0: discours qu'il a prononcé donc en 1957, je crois que c'était en Suède quand il a reçu le prix Nobel. Mmh. Et mais ça, il a fait un discours qui est hyper long, hein, qui dure, je me demande s'il dure pas entre 8 ou 12 minutes.
1: Ah ouais.
0: Et en fait, dedans, son discours est incroyable et il est divisé en plusieurs phases. Il y a toute une phase où il parle de son rôle d'écrivain et sans jamais se mettre en avant. C'est incroyable. L'humilité absolue du mec. Et en parlant de tous les écrivains qui devraient être à sa place, ceux dont on ne connaît pas leurs écrits ou qui galèrent, etc. Après, tu as toute une partie humaniste. Et du coup, j'avais entendu ce discours il y a longtemps, et je m'étais dit qu'il était incroyable d'écriture, mais je savais que de toute façon, Camus était un auteur incroyable. Mais quand je l'ai réécouté, il y a peut-être 4 ans, et quand je suis tombé sur la partie humaniste, là au milieu, qui est pareil, qui a duré à peu près 4 minutes, parce que j'ai coupé encore dedans, mmh. parce que je n'avais pas le temps de tout prendre, mais c'était incroyable. Je me disais, mais attends, mais ça c'est dit en 1957, mais attends, mais ça, pour moi ça parlait exactement de ce qui se passait à l'instant T, quoi. C'était fou. Et du coup je l'avais mis dans un coin de ma tête, à me dire que de toute façon il faut que je le réécoute régulièrement parce que ça fait du bien de se faire des piqûres de rappel, de se dire que il y a presque un côté cyclique des choses. Du coup, si c'est cyclique, tu te dis que comme on est un peu dans un creux de la vague, ça donne un peu d'espoir sur le fait que peut-être ça va remonter. Et puis, quand je travaillais sur l'album, j'avais fait ce rythme-là à la base, et j'avais joué des trucs dessus. J'ai enregistré un tromboniste dessus qui a fait des trucs magnifiques, etc. Mais il y a un truc qui me chagrinait, je savais pas quoi. Mais pour moi, l'instrumental, je le préférais sans intervenant. Comme ça, un peu à nu. Avec juste la partie rythmique, des petites interventions à droite, à gauche. Et en même temps, je ne voulais pas faire un dub. Pour moi, ça ne collait pas non plus. Et il y a un jour, je travaillais sur ce morceau. Et puis, à un moment, je fais une pause et je réécoute. Je ne sais pas pourquoi, je reviens sur le truc de Camus. Puis là, je me dis, mais attends. Je commence à me dire, je l'ai téléchargé.
1: On va essayer ça.
0: Ouais, je l'ai téléchargé, j'ai coupé un peu, je vais pas prendre toute la partie sur le discours concernant les auteurs, parce que c'est pas quelque chose que je saurais défendre, ça me concerne pas, entre guillemets. Mais par contre, la partie humaniste, j'ai commencé à la découper, l'intégrer, dès les premiers mots de la voix, en fait, d'un point de vue organique, du son de sa voix avec le rythme, je trouve que ça collait de dingue. Puis après, je me suis dit, attends, mais là, il va falloir l'agencer de manière à ce que ce soit chantant et surtout ne pas dénaturer le discours original, parce que j'ai coupé dedans. Déjà, est-ce que tu as le droit de couper dans un discours de Camus? La question se pose. Et puis,
1: on se pose, mais si c'est pour mieux le servir, tu es tout pardonné.
0: C'est subjectif. je l'ai fait, et puis après, je l'ai fait écouter à personne. Je sais pas, c'est comme si j'avais un peu honte d'avoir fait ça, comme si c'était, t'avais pas le droit. Et puis à un moment, je l'ai fait écouter, j'étais en train de travailler dessus, puis je dis à ma femme, tu veux pas acheter une oreille là-dessus, s'il te plaît? Ben, je suis pas sûr, mais écoute, s'il te plaît. Je dis, mais attends, mais c'est mortel. Ben, je me dis, ah, ok. Bon, déjà, il y a du crédit dessus. Et puis, je suis allé au bout du truc. Mais alors, l'histoire s'arrête pas là, parce que au moment où je dois lancer le pressage du vinyle, donc on a fait le mix, on a fait le mastering, etc. Et je devais envoyer tout à mon distributeur, qui devait envoyer ça à la presse. Je crois que c'était fin septembre pour qu'il puisse sortir au mois de mars, parce qu'il y a des délais extrêmement longs de pressage, etc.
1: Particulièrement pour le vinyle.
0: Ouais, exactement. Et à ce moment-là, je parle à mon éditeur et je lui dis, ah, au fait, t'as écouté, il y a le morceau avec Camus, au niveau des droits, bon, je suis bon, normalement il est dans le domaine public, ça fait plus de 50 ans. Elle fouille un peu, elle me dit, bah non. Elle me dit, le domaine public pour un discours, c'est pas la même chose qu'un écrit ou une chanson, c'est 70 ans à partir de la mort de la personne. Donc ça amenait à 2036. Donc là, je suis en train de me dire, le truc est masterisé, ça doit partir à la presse, mais en fait,
1: vous rendez compte du problème de droit. Ouais.
0: Donc je dis à mon éditrice, mais attends, il faut qu'on cligne les droits sur le truc. Elle me dit, ok, c'est qui qui gère les droits de Camus? Bah, c'est Gallimard. Facile. Donc,
1: et puis Gallimard, c'est passé Bolloré en plus, non?
0: Non,
1: non, ah bon, ah ouais, non, non, je dis peut-être des bêtises.
0: Ah, tu m'as dit
1: non, d'accord. Non, crois, parce qu'il y a beaucoup de, il a quand même racheté beaucoup de trucs, mais
0: Gallimard, je
1: suis pas sûr de l'info.
0: Et mais du coup, non, c'est en fait, c'est une énorme boîte d'édition Gallimard, d'accord. Donc hyper compliqué parce que ils sont, il y a plein de subdivisions, etc. Donc impossible d'avoir un retour de, pas de retour de Gallimard. Ah ouais. On trouve pas sûrement le bon contact, etc. On continue à chercher, mais le temps passe. Et à un moment, je tombe sur un email qui concerne parce qu'en fait, qui gère les droits de Camus, c'est sa fille, Catherine Camus,
1: d'accord,
0: assistée par sa petite fille qui s'appelle Elisabeth Mondieu Camus. Et en fait, je tombe sur un email de Elisabeth Mondieu Camus. Et je l'envoie à mon éditrice en disant « Tante, on ne sait jamais ». Du coup, elle lui envoie un mail avec le morceau, etc. Et là, elle a une réponse. Donc, c'est la petite fille de Camus qui dit « Bien reçu, j'envoie ça à ma mère, Catherine, et je vous fais un retour ». Et une semaine après, elle envoie « Catherine et moi, on adore, allez-y ».
1: Putain, c'est beau.
0: Mais grave. Quand tu te dis que les ayants de Camus ont donné leur aval. Ah non, mais laisse tomber, j'étais ça, ultra touché. Donc voilà. Voilà,
1: ok, ben écoute, merci. Ça permet aussi de donner un message, une direction à cet album qui est instrumental. Il y a quand même du chemin pour l'Arche de l'Alliance, non? Par rapport à la situation aujourd'hui.
0: C'est pas il y a du chemin. Comme je disais, moi je trouve qu'en ce moment on est dans le creux de la vague.
1: Mmh.
0: Je pense que là on n'est pas loin de toucher le sol. L'état du monde, c'est dégueulasse. Moi, j'estime qu'en ce moment, t'as les extrêmes qui poussent de partout. Toutes les puissances sont gouvernées par des connards. Et puis les gens vont pas bien. Les gens ont le moral dans les chaussettes. Les gens s'en sortent pas financièrement. Tout part en couille. Enfin, c'est que ce soit l'écologie, l'éducation des mômes. Voilà, alors, ce qui est positif, c'est que, logiquement, ça va remonter. Enfin, je vois pas j'espère que l'humanité va pas s'écraser au sol comme une merde. Je pense qu'au contraire,
1: touche du bois.
0: Ouais, ça va remonter. Mais faut du courage. Courage. Surtout pour les enfants et tout ça. C'est flippant, ouais.
1: Ouais. En tout cas, un très beau discours, et puis voilà, qui finit sur une phrase emblématique, comprendre au lieu de juger. J'imagine que c'est aussi cette phrase qui t'a
0: marqué. Qui est difficile même de d'adopter en soi-même, parce que malgré tous les efforts qu'on veut faire, on est constamment en train de juger un tel, une situation. Regarde, même moi, quand je t'ai parlé de l'état du monde, je suis en train de juger.
1: Oui.
0: Il faut essayer de. C'est un exercice qui n'est pas facile. Mais c'est une belle phrase.
1: Ouais, carrément. En très peu de mots, là.
0: Ouais.
1: Bravo, Albert. merci, Cubix. On a bien parlé de cet album. Je voulais qu'on parle rapidement un petit peu des autres activités que tu as. Mais déjà, avec cet album, est-ce qu'il y a des lives de prévu? Est-ce qu'il y a une petite tournée qui s'organise?
0: Alors, non. J'ai joué là il n'y a pas très longtemps.
1: À la petite halle
0: ouais, exactement. La veille du concert de Barrington, justement.
1: Ok.
0: C'est pas évident. C'est pas évident parce que, déjà, c'est pas évident de défendre sur scène un projet de jazz jamaïcain. Et puis aussi parce que, quand on te propose une date, on te dit, il y a une date, je dis n'importe quoi, samedi 27 octobre. Ouais, mais toi, t'es déjà en tournée avec tel artiste, machin. Ouais, c'est pas évident à mettre en place. Mais je suis chaud, hein. J'aimerais beaucoup en faire plus. Ouais, grave.
1: Moi, je kifferais, tu vois, aller te voir en club de jazz. Sunset, Sunside, trucs comme ça.
0: C'est vrai que
1: Et je suis sûr que le public jazz serait très réceptif à ta musique.
0: Ouais, c'est... Il y a un pont qui est pas facile à faire.
1: Ouais.
0: C'était comme sur Guitar Chant, à chaque fois, on dit, dans le reggae, on dit c'est trop jazz, et dans le jazz, on dit c'est trop reggae.
1: Mm-hmm.
0: Ouais.
1: Bon. Écoute, en tout cas, ta musique trouve son public, donc voilà, c'est l'essentiel. Tu as joué, du coup, on le disait, avec des légendes. On en a cité quelques-unes tout à l'heure. Petit à petit, malheureusement, certaines disparaissent. Toi qui vis ça de près, à fréquenter ces artistes, est-ce qu'il n'y a pas un manque de reconnaissance, un truc de mieux se saisir du patrimoine, parce que certains disparaissent dans une indifférence relative quand même?
0: Ah, grave. Dans une indifférence relative et puis dans la pauvreté aussi. Mm-hmm. Les mecs n'ont pas accès aux soins, des trucs basiques, quoi. Non, c'est extrêmement difficile. Il y a eu un... De toute façon, sur la production en Jamaïque, il y a longtemps, beaucoup d'artistes ont fait de leurs premiers albums des gros hits et touchent aucun royalties parce que ils avaient signé des contrats qui étaient un peu de l'exploitation, mais
1: on leur a payé la session, quoi.
0: Exactement. Mmh. Et eux, ils voulaient juste chanter. Et du coup, mais par contre, quand après derrière, ça s'est vendu en des milliers d'exemplaires, c'est difficile. Mmh. Non, oui, c'est très difficile. Après, je pense que c'est pas que dans le reggae. Je pense que dans beaucoup de milieux, c'est comme ça. Encore une fois, c'est un chemin de croix. La musique, c'est beau, c'est un bel héritage et tout, mais c'est difficile. Ouais. Mm-hmm. C'est difficile.
1: All right. Est-ce qu'il y a d'autres projets discographiques en route? On a vu qu'il y avait un titre avec Utik qui était sorti récemment.
0: Ouais, grave. Sur son album. Ouais. J'étais hyper content qu'elle m'appelle, qu'elle m'invite pour jouer dessus. Je trouve que ça fait un super boulot. Mm-hmm. C'est pareil. Hein, elle produit, gros respect. Ouais, mortel.
1: Musique instrumentale. Comme quoi, il y a de la place quand même pour la musique instrumentale.
0: Ouais, carrément. Et puis pour le coup, elle est extrêmement streamée et tout ça. Hein.
1: Ouais.
0: Bravo.
1: Bravo à elle aussi. Il y a d'autres choses?
0: Il y a d'autres choses. Ouais. Après, moi, je suis toujours en train de faire des guitares pour plein d'artistes.
1: Ouais.
0: Il y a beaucoup de chanteurs ou de producteurs qui m'envoient des morceaux pour que je joue des guitares.
1: Et sur quoi tu travailles, par exemple, en ce moment, pour ce que tu peux nous dire?
0: Là, je fais des guitares pour Azizi Romeo, le fils de Max. Je fais des guitares pour un mec qui s'appelle Kai, qui est à Hawaï, un producteur. Bon, moi, ça, c'est mon travail de sideman, un peu. C'est pas en tant que guitariste Cubix qu'on m'appelle, pas en tant que main artiste, entre guillemets.
1: Ouais, je comprends. Ok. Et sur scène?
0: Donc, tu
1: as fini la tournée avec Barrington, là.
0: Là, on est avec Clinton Ferron en ce moment, on joue demain. Et puis, à partir de fin juin, on reprend avec Alpha Blondie tout l'été. Cet été, ce sera Alpha Blondie, Culture, un peu de Barrington. Et voilà, ça fait un bel été déjà.
1: Ça fait un bel été, on se croisera sûrement sur la route alors.
0: Vraiment.
1: Voilà, ce soir, près de chez nous, à l'EMB, il y a une complice de longue date aussi.
0: Mon calamity.
1: Yes, t'es pas avec eux là-bas puisque t'es avec nous.
0: J'adore Mo, je trouve que c'est une pure artiste. C'est une guerrière. Mo, c'est une guerrière. Elle fait très peu de compromis et dans sa musique et dans sa manière de produire et dans ses lives. Et franchement, il en faut des gens comme ça.
1: All right. Il y a eu un clip pour cet album, le clip du 1957, justement. Est-ce qu'il y a d'autres clips de prévus?
0: Je ne crois pas.
1: Okay.
0: Je ne crois pas parce que déjà, je pense qu'aujourd'hui, les clips, à moins que tu aies énormément d'argent à mettre dedans, je crois que ce n'est pas essentiel. Par contre, j'espère faire plus de sessions live, comme ça. Je trouve que c'est plus pertinent pour ce que je fais.
1: Ouais. Ok. Bah, écoute, on les attend avec délectation. La dernière fois, tu nous avais régalé avec du coup la deuxième sortie avec également des chanteurs. Est-ce que il y a des titres? Est-ce que ça va être le cas pour ce projet?
0: C'est pas prévu.
1: Ok.
0: C'est pas prévu. Après, je suis pas à l'abri d'en sortir un ou deux peut-être. J'ai un truc qui me trotte dans la tête. On verra si je le fais.
1: Ouais.
0: Mais sinon, c'est pas vraiment. Non, c'est pas prévu.
1: Ok, en ouais. tout cas, il est sorti cette fois, celui-ci, direct en vinyle, pour notre plus grand régal. C'est important, comme tu le disais, c'est pas si facile de sortir du vinyle, c'est important.
0: C'est extrêmement difficile parce que ça coûte très cher à produire. Et que, alors, si tu fais beaucoup de tournées derrière, t'es sûr que tu vas les écouler en merch, etc. Comme c'est pas mon cas en mon nom, c'est d'autant plus difficile, mais déjà, je pense que le support se prête à cette musique-là. Mm-hmm. Et puis, on vit qu'une fois.
1: Hein. Ok, bah écoute, ça me paraît être un super mot de la fin. donc, grand merci à toi, Cubix. L'album est dispo partout. Music Activist. Vraiment, allez vous régaler. Et puis, si vous ne l'avez pas encore écouté, allez écouter aussi Guitar Chant, le précédent d'album, et puis ben aller voir aussi tous les artistes dont on a parlé de tout, hein.
0: Merci à JB et à toi, parce que vous aussi vous êtes des musiques activistes, les gars.
1: Avec non, vraiment, grand plaisir.
0: Merci
1: à toi. On te retrouve pas en live ce soir, dommage, à moins que tu veuilles taquiner un peu le micro, non?
0: Allez, vas-y, mets-moi un 16, direct.
1: Ok, non, Cubix, c'était pour plaisanter. Un grand merci à toi, c'était un plaisir de te recevoir. Pareil. On a vraiment adoré l'album, donc reviens nous voir quand tu veux. Je crois qu'il y a déjà des... Tu me parlais peut-être déjà un prochain.
0: Ouais, faut que je me tienne.
1: Ok, allez. Ok, ça marche. Bon, on va déjà déguster ça, et puis on espère quand même te voir en live, même si c'est qu'une fois ou deux. Franchement, ça vaut le coup de taffer le truc. Un grand merci, on se quitte, en tout cas on te quitte sur ce dernier titre, justement cette cover des Beatles dont on parlait tout à l'heure, While My Guitar Gently Weeps, Cubix, sur RGB.

0: Et voilà, on se quitte sur ce superbe morceau. On aura parlé de tout, on aura parlé d'un spectre musical bien large ce soir avec notre invité Cubix. L'album Music Activist est donc disponible partout. Quant à nous, on vous laisse sur l'antenne de RGB pour la nuit RGB. Et on se retrouve dès la semaine prochaine avec l'artiste Congo Youth qui sera accompagné de l'équipe de Plume Production, voilà, de la musique, des invités en direct, du live, des interviews, c'est ça, Vibes Acom, toute la diversité des musiques jamaïcaines. Ça fait 13 ans que ça dure, il n'y a pas de raison qu'on s'arrête. On vous laisse sur les ondes de RGB. Excellente soirée.
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0: 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Bonjour à tous. L'essentiel de l'actualité, plusieurs centaines de personnes rassemblées hier soir partout en France en hommage à Liana. Des associations et des collectifs dénoncent l'inaction de la justice sur les violences faites aux enfants. Le meurtrier présumé de Liana a été visé par plusieurs plaintes. Aujourd'hui, Sébastien Lecornu réunit ses ministres pour parler de la protection de l'enfance. Les accompagnants d'élèves en situation de handicap appelés à la grève. Aujourd'hui, ils réclament un statut de fonctionnaire et une hausse des salaires. Les syndicats dénoncent la précarité de ces personnels, souvent employés à temps partiel et sous-payés, alors que près de 145 000 AESH travaillent aujourd'hui dans des écoles françaises. Volodymyr Zelensky participera bien au sommet du G7 du 15 au 17 juin. Une invitation officielle lui a été adressée. Une session spéciale sera consacrée à l'Ukraine pour réaffirmer le soutien des grandes puissances occidentales face à la Russie. Et puis du football, les Bleus terminent bien leur préparation pour le Mondial. Ils se sont imposés 3-1 face à l'Irlande du Nord hier soir pour leur deuxième et dernier match de prépa. 3 buts signés Michael Olise. Les Bleus s'envoleront demain pour les États-Unis. La Coupe du Monde démarrera jeudi. Premier match des Bleus, ce sera mardi prochain.
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0: À l'hôpital Saint-Joseph, dont la façade blême épousait le petit jour, les équipes de nuit, lasses, préparaient la relève. Un soleil d'hiver, encore chaud, arrosait les fenêtres sales des pièces de l'hôpital, réservées aux personnes de couleur. Les heures de garde s'égrenaient pour le docteur Parsley, qui observait les patients dans les couloirs et les salles. Il y eut une voix qui s'éleva douce et sobre derrière lui.
1: « Bonjour, docteur. Excusez-moi de vous déranger. »
0: Il se retourna brusquement et vit l'homme discret de la veille, qui le fixait en souriant.
1: « Je vous interpelle en plein travail, sans prévenir. »
2: « Ah, mais je suis là aussi à disposition, quand c'est possible. »
1: « Je venais prendre des nouvelles du vieux monsieur de Vernoy, qui a eu la rate rompue avec une hémorragie, par un coup de barre de fer, comme vous me l'avez expliqué. »«
2: Ah oui, oui, oui. Alors, il a été opéré, on a dû lui enlever la rate. Hein. On a stoppé l'hémorragie, mais les chirurgiens étaient satisfaits après l'opération. »«
1: Merci de cette information. » La personne qui est venue hier était là pendant l'opération et a dû repartir pour une urgence. Comment va-t-il?
2: Je pense qu'il est en soins continus. Oui, vous pouvez aller le visiter avec quelques précautions d'hygiène.
1: Oui, je comprends bien.
2: Alors, c'est là-bas, dans le secteur réservé aux personnes à peau colorée, au premier étage.
1: Je vous remercie, docteur.
0: Il était seul, tranquillement seul, lui déjà si connu. Il se retourna à peine pour sourire. Le médecin resta un moment à regarder le couloir d'où cet homme avait disparu.
2: Cet homme a un charisme étonnant. Bouleversant.
0: Il retourna à ses patients, le cœur empli de la plénitude des possibles, mais encore un peu rêveur. Il fut appelé.
3: Docteur Parsley ?
2: Oui ?
0: Il regardait sans voir, il entendait sans écouter. Elle insista.
3: Docteur Parsley, s'il vous plaît. Il y a dans le secteur réservé aux blancs deux personnes qui ne veulent pas comprendre que la radio n'est pas libre pour eux avant 16h. Ils veulent voir un médecin.
2: C'est une urgence ?
3: Oh, je ne crois pas, non. Ils sont envoyés par leur médecin en ville et avec un mot pour vérifier une toux ancienne chez l'une des deux. Ils ne veulent pas attendre que le tour horaire des personnes de couleur se termine.
2: Ouais.
3: Ils veulent passer tout de suite. Elles disent qu'elles ont la priorité.
2: Ah bon ? Vous leur avez expliqué que nous sommes obligés d'organiser des cycles de réservation à cause de la ségrégation raciale.
3: Oui.
2: Puis qu'il faut encore un peu de temps parce qu'on nous demande de nettoyer les salles à fond pour ne pas passer après les peaux colorées car elles seraient sales et vermineuses.
3: Non, non.
2: Bon, si elles daignent attendre que je termine avec mon patient... Je vais leur expliquer.
3: J'espère que ça ira, hein, parce qu'elles ont vu que je vous cherchais dans la partie réservée aux noirs.
2: C'est aussi bien. Cela fera une bonne entrée en matière.
3: Une entrée en matière, pourquoi ?
2: Pour essayer une fois de plus d'ouvrir leur cœur, Jane.
0: Puis le temps fit sa course. La journée s'apaisait dans une intimité des heures proches du soir. Le soleil déclinait avec une tendresse toute ocrée et le vieil hôpital d'Atlanta en diffractait toute la douceur, comme heureux de ce compagnonnage. Alan Parsley observait le jeu des lumières facettées par les vieilles grilles de son petit bureau à la charnière des deux espaces de ségrégation. Il avait le regard porté très loin parce que quelque chose venait de changer en lui. Depuis 100 ans, Il y avait eu des visages et des cris, des serments et des sermons, des menaces et des justifications. Il y en avait toujours, et il y en aurait encore sans doute pour quelques années. Dans le sud des États-Unis, la tristesse ou la colère alternait dans le cœur des êtres, qu'ils aient la peau blanche ou colorée. Et parmi eux, des blancs de peau qui s'intéressaient à ce que justice humaine soit faite. Il y avait des activistes auprès des combattants des droits civiques. Il y avait des gens indifférents qui vaquaient à leurs occupations. Il y avait des indécis ou des désabusés, selon l'expérience directe qu'ils avaient eue dans leur vie. L'un des désabusés, parce que lassé de l'ignorance et lassé d'expliquer le vide humain et physiologique qu'il y avait à cultiver des différences raciales, était médecin à l'hôpital Saint-Joseph d'Atlanta, le plus ancien de la ville. Une des infirmières principales du service d'accueil dit « de porte », Jane Wislett, avait gardé toute la fraîcheur de la découverte de la justesse de ce combat. Les soignants ne sont-ils pas tous un peu sauveteurs ?
2: Jane, j'ai lu dans un quotidien un article sur Martin Luther King. Je l'ai rencontré hier.
3: Oh, dites-moi alors.
2: Eh bien, j'en ai parlé à ma femme, mais elle a d'autres soucis, elle a dit. Mais il y avait une citation, un paragraphe qui m'a encore rapproché en tant que soignant de cet homme, même si je ne suis pas religieux.
3: Oui, chacun a ses propres soucis. Il ne peut pas toujours se soucier des autres.
2: Oui, c'est quand même une gigantesque injustice et qui dure depuis trop longtemps. Vous savez, l'histoire des sous-hommes, c'est un refrain bien pratique, hein ?
3: Et qu'est-ce qu'il disait, Martin Luther King ?
2: Alors, de mémoire, ça disait « La violence est faiblesse. L'ultime faiblesse de la violence est que c'est une spirale
1: descendante engendrant la même chose qu'elle cherche à détruire. Au lieu d'affaiblir le mal, elle le multiplie. En utilisant la violence, vous pouvez tuer le menteur, mais vous ne pouvez pas tuer le mensonge, ni rétablir la vérité. En utilisant la violence, vous pouvez assassiner le haineux, mais vous ne pouvez pas tuer la haine. En fait, la violence fait simplement grandir la haine. Et si la continue, rendre la haine pour la haine, multiplie la haine, ajoutant une obscurité plus profonde à une nuit sans étoiles. L'obscurité ne peut chasser l'obscurité. Seule la lumière peut faire cela. La haine ne peut pas chasser la haine. Seul l'amour peut faire cela.
3: Quel souffle et quelle évidence.
2: En rencontrant, puis en lisant quelques lignes écrites de cet homme, vous savez, j'ai pris conscience que mon désabusement était prématuré.
3: Votre désabusement ?
2: Oui. Depuis un siècle, toutes ces questions n'avancent pas. Ou alors, si lentement, à cause d'une mauvaise foi pathologique, que à tous ceux que je rencontre, que je soigne, et ils sont nombreux, j'ai renoncé à expliquer, à faire comprendre, à espérer combler ce qui est un abîme d'ignorance et de cruauté, et pour moi, enfoui dans l'humain.
3: Oui, je vous comprends, mais je crois qu'il faut avoir confiance.
2: Vous savez, Jane, j'ai eu cette confiance pendant des années. J'ai parlé à des centaines de personnes, des blancs, des noirs, pour les raisonner, pour les rassurer. Mais je me suis usé.
3: Non, mais vous disiez pourtant...
2: Mais je disais que cette rencontre a tout effacé dans mon ressenti. Elle me donne envie de reprendre, d'aider à ouvrir les consciences avec mes moyens et mon niveau.
3: Oh, moi, je vous aiderai à ma mesure. Le problème, c'est que nos conjoints sont quand même réticents.
2: Ils n'ont pas d'animosité. Ils sont surtout désintéressés et ils ne se sentent pas concernés.
3: Peut-être. Peut-être que nous, les soignants, nous voyons beaucoup de souffrances humaines et que cette souffrance développe notre sensibilité et notre prise de conscience.
2: Je suis plus ancien que vous dans le métier. Et j'en ai vu. J'en ai vu. Mais trop, c'est trop. Toujours est-il que... depuis que je l'ai rencontré, je me sens rajeuni. Bon, mais j'ai fini de voir mes patients. Leur dossier prêt. Bon, mon service est fini, donc je rentre. Et vous, vous finissez à quelle heure ?
3: Dans deux heures, je pourrai rentrer aussi.
0: L'après-midi était tiède. Le vent emmenait des senteurs de feuilles et de mousse des forêts toutes proches. La rue respirait une tranquillité fragile. Le docteur Alan Parsley leva son col et prit, comme chaque fois, la sortie de l'hôpital réservée aux noirs. Une voix calme et ferme le fit sursauter.

Martin Luther King, Baco. Jane, l'infirmière, Marie Cadden. Docteur Alan Parsley, Pascal Vessy. Le narrateur, Olivier Raymond.

Vous venez d'entendre Les artisans de paix, Martin Luther King, de Pascal Vessy. C'est un programme Maurice Clément Fèvre.

0: Bonjour à toutes et à tous, bienvenue à la chronique emploi-recrutement de RGV. Je suis Jacques-Alexandre Reynard, votre expert en recrutement local du Mercato de l'Emploi. Aujourd'hui, je voudrais donner un conseil aux entreprises qui recrutent. Ce sujet est une question classique dans le monde du recrutement, à savoir, faut-il ou non mettre le salaire proposé pour le poste dans une offre d'emploi ? Je vous brosse le tableau avec une image pour vous illustrer mes propos. Imaginez que vous voulez acheter une nouvelle voiture hybride, vous vous renseignez sur les différentes offres et caractéristiques des marques de véhicules. Vous avez repéré trois véhicules de trois marques différentes dont les caractéristiques vous plaisent bien. Vous prenez contact avec trois vendeurs. Le premier vous propose un véhicule avec un prix affiché très clair et qui est dans votre budget. Le second vendeur vous propose un prix avec un prix qui est très au-dessus de votre budget et qui vous est donc inaccessible. Le dernier vendeur vous propose une voiture, mais l'offre tarifaire n'est pas claire. Vous ne comprenez pas bien le prix et ce qu'il comporte, et de fait, cela ne vous inspire pas confiance. À votre avis, quel véhicule vous allez acheter ? Premier, bien sûr. Eh bien, cette image, vous pouvez la transposer à une offre d'emploi. Plus celle-ci est claire, y compris avec les éléments de salaire, plus vous aurez la chance d'attirer de bons candidats en phase avec le poste. Mon conseil est de mettre une fourchette de salaire suivant l'ancienneté. Soit les prétentions salariales du candidat se trouvent dans la fourchette, et dans quel cas c'est tout bon, soit les prétentions salariales du candidat sont bien au-dessus, et auquel cas il ne répondra pas à l'annonce, et cela vous évitera de perdre du temps avec un candidat qui, de toute façon, n'intégrera pas votre équipe. Voilà, j'espère que mon conseil vous aura été utile. Je vous dis à la semaine prochaine.
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0: Reportage, on aborde le fonctionnement de la justice administrative avec le président du tribunal de Cergy-Pontoise, la chronique sport Axel Maire, et puis côté météo, demain la journée étant très éclaircie et petites averses, côté température comptez 7 en minimale, 18 en maximale.
1: Un homme d'une trentaine d'années a été blessé par balle en pleine rue ce dimanche à Cormeilles en Parisie. En début d'après-midi, dans un quartier pavillonnaire, les faits se sont produits peu après 13h30, rue de Paris. La victime, touchée au thorax et au bras, aurait été visée par des tireurs arrivés en voiture. Malgré ses blessures, l'homme a réussi à s'enfuir et à se réfugier dans un jardin voisin où des policiers municipaux, présents par hasard dans le secteur, ont pu réaliser les premiers gestes de secours. En arrêt cardio-respiratoire à l'arrivée des pompiers, il a été réanimé puis transporté en urgence absolue à l'hôpital Percy à Clamart dans un état critique. 10 minutes après l'attaque, une voiture pouvant être celle des auteurs a été retrouvée en flammes à Franconville. Une enquête pour tentative d'homicide en bande organisée a été ouverte et confiée au service spécialisé. Un homme de 47 ans a été placé en garde à vue à Beson après avoir proféré sur les réseaux sociaux des menaces visant 3 juges sur fond de divorce conflictuel, se présentant comme un journaliste. Il aurait écrit vouloir se venger de décisions de justice et affirmé qu'il traquait des magistrats sans les citer nommément. L'affaire a démarré après un signalement Pharos. Une enquête a été ouverte. L'homme a d'abord été recherché à Mantes-la-Jolie avant de se présenter de lui-même au commissariat. L'enquête pour menaces contre magistrats a ensuite été reprise par le commissariat de Beson, selon le procureur de Pontoise.
0: Et maintenant, direction la gare de Cergy-Préfecture. Sur le RER A, une ligne essentielle pour des milliers d'usagers dans le Val d'Oise. Entre retard à répétition, perturbations quotidiennes, le trafic qui est notamment interrompu les soirs et les week-ends en juin. On a entre Nanterre-Préfecture et Cergy-le-Haut pour travaux. Comment les usagers vivent-ils cette situation? Quelles conséquences sur leur quotidien? Nous sommes allés à leur rencontre.
2: Les bus de remplacement qu'il y a aussi, ouais, c'est vrai.
3: Et au lieu de rentrer à 20h, mon oncle est rentré à minuit, genre.
2: Alors en fait, là, on est vraiment. Le RER A, il mène jusqu'à Paris. Et la période de juin, mai, etc., c'est la période où il y a le plus d'activités, de choses à faire. Et le fait qu'on puisse pas, en fait, se déplacer facilement, ça chamboule un peu tout.
3: Parce qu'en fait, ça retarde un peu tous nos trajets. Il y a beaucoup de suppressions. Et du coup, ça nous retarde pour aller en cours. Et après, on a des retards, etc. On ne sait même pas comment vraiment les justifier. Et vraiment, c'est très compliqué après.
2: Surtout que la ligne A, c'est vraiment le noyau en fait, d'ici. Entre Cergy et les villes autour, comme Éragny, Saint-Olomone, etc. Ça veut dire qu'en fait, ça bouche presque toute la circulation. Et c'est difficile pour les révisions. Surtout qu'on est en période de bac. Donc les bibliothèques, elles sont souvent situées à Cergy. Du coup, en fait, pour le retour et pour l'aller, c'est plutôt difficile.
3: En fait, on ne sait pas vraiment comment gérer nos trajets, puisqu'en fait, ça va devenir beaucoup plus long. Et après ça, bon, en fait, on est vraiment affecté.
2: Ouais, c'est ça. Surtout qu'en fait, pendant le week-end, du coup, les horaires ils sont plus longs entre les trains. Déjà qu'il y a des problèmes pendant la nuit. Et que les bus de nuit ils commencent très tôt. C'est pas vers des heures comme 21h ou 22h, c'est plutôt vers 19h que ça commence. Du coup, en fait, c'est pas pratique du tout.
3: On essaie de trouver d'autres chemins comme la ligne J ou la ligne H qui ne sont pas très très loin, on va dire. La ligne J est à Pontoise, donc environ 10 minutes de Cergy-Pontoise. Et puis sinon la ligne H qui est aussi à Pontoise.
2: Ça a aussi augmenté notre temps de marche parce que maintenant on essaie de marcher d'ici à Éragny. Donc
3: ouais,
2: c'est bien parce qu'il fait pas trop moche, mais voilà, ça serait mieux avec les trains.
4: Que ça, bah, j'arrive en retard en cours, simplement. J'arrive à être absent. Du coup, ça perturbe mon bulletin scolaire.
5: Le trajet devient beaucoup plus long. Il faut aller peut-être à Poissy, à Saint-Germain pour lier, ainsi de suite. Donc ça impacte vraiment mon travail vu que j'arrive en retard. Et c'est pas une bonne chose pour un employé.
6: Après même, quand on a besoin de faire des rendez-vous, moi la semaine dernière j'avais un entretien, j'ai été en retard à cause des trains car ils ont été supprimés. Et ça arrive à chaque fois toutes les semaines et au bout d'un moment ça commence à être énervant. On essaie d'alterner, comme il n'y a pas beaucoup de trains, on essaie de prendre les bus. Et malheureusement les bus ils déposent pas forcément là où on veut. Et ça aussi, c'est ça aussi qui nous énerve beaucoup.
7: Parfois on a ces alternatives là.
6: Avec quelqu'un qui peut nous déposer,
7: ouais,
6: qui vient nous chercher, mais c'est pas tout le temps.
7: Du coup ça nous prive de nos sorties qu'on pourrait potentiellement avoir avec nos proches par exemple.
6: Et c'est gênant aussi pour ceux qui passent le bac, parce qu'ils peuvent être en retard, ils peuvent avoir beaucoup de choses.
8: Par exemple, samedi, je devais aller à Paris.

0: j'ai vu que la RA c'est tout le temps annulé, du coup j'ai dû faire tout un détour et ça retarde quand même beaucoup. Hein. Je sors des détours tout le temps. Et moi, comme dimanche, je vais tout le temps à l'église, bah, je dois tout le temps faire un détour et tout, du coup ça prend du temps et du coup j'arrive tout le temps en retard à l'église.
1: Des témoignages qui illustrent l'épuisement de certains usagers face à cette situation qui durera tout le mois de juin. Des élèves de Garges-lès-Gonesse ont été récompensés au Panthéon. Le groupe scolaire Anatole France a reçu le 21 mai dernier le prix national de l'audace artistique et culturelle remis par la Fondation Culture et Diversité. Un projet baptisé « Tisser les nouveaux récits ensemble » mené avec 103 élèves de la toute petite section CE2 autour d'une œuvre textile collective mêlant aussi création numérique réalisée par le Cube Garges, l'artiste textile Amine Abki et le musée de la toile de Jouy. Le projet se veut aussi inclusif avec la participation d'élèves allophones et d'enfants en situation de handicap. L'œuvre finale sera exposée à l'école puis au Cube Garges avant de rejoindre le musée lors des journées du patrimoine. La justice administrative est l'un des piliers de l'état de droit. Pourtant, son rôle et son fonctionnement restent souvent méconnus. Explication avec Frédéric Beaufet, président du tribunal administratif de Cergy-Pontoise.
2: Alors, la justice administrative est un service qui est compétent pour trancher tous les litiges qui concernent le fonctionnement des services publics au sens très large du terme. Ça va bien entendu du service des impôts, aux mairies, à la fonction publique, à la police administrative, comme on dit. Enfin voilà, c'est un champ de compétences extrêmement vaste et extrêmement varié, mais qui concerne d'une manière générale le fonctionnement des services publics. Alors, les chiffres clés, c'est simple. C'est un tribunal qui aujourd'hui a enregistré 27 000 requêtes dans les 12 derniers mois, ce qui est extrêmement important, et qui a enregistré plus de 7 000 référés urgents, c'est-à-dire des procédures dans lesquelles les gens nous saisissent pour qu'on rende une décision en extrême urgence. Hein. Quand je parle d'extrême urgence, ça peut être des décisions qui sont rendues en 48 heures lorsque le litige porte sur une atteinte grave et illégale à une liberté fondamentale. Ça peut être des litiges où on demande au juge qu'il suspende une décision qui a été prise par l'administration parce qu'on considère qu'elle nous préjudicie trop pour des raisons qu'on développe. Et ce sont des décisions qu'on rend en 15 jours, 3 semaines. Donc c'est vraiment des litiges où on statue extrêmement rapidement face à des difficultés que les usagers ont avec l'administration. Cette justice, elle est amenée très fréquemment à trancher des litiges un petit peu de la vie quotidienne. Ça peut toucher à des problématiques d'allocation sociale, ça peut toucher à des problématiques d'urbanisme. Hein, lorsque votre voisin obtient un permis de construire qui va vous boucher la vue de votre jardin, vous pouvez évidemment être conduit à contester cette décision devant le tribunal. Ça peut concerner bien entendu les impôts. Hein, lorsque vous êtes assujetti à l'impôt sur le revenu, vous pouvez vouloir contester le montant de l'impôt sur le revenu qu'on vous a signé. Donc voilà, c'est vraiment des litiges qui concernent la vie quotidienne. Et ça peut aussi toucher au fonctionnement de l'école, ça peut l'accès des places en crèche, ça peut être aussi l'autorisation de faire l'école à la maison, ouais, des litiges comme ça qui concernent vraiment même les familles dans leur quotidien. Les affaires plus marquantes de l'année précédente, c'est moins des affaires de la vie quotidienne, c'est plus des affaires un petit peu avec des enjeux complexes du type quel est le champ d'application de la taxe, la fameuse taxe, GAFA, qui donc définit ce qu'est le service numérique et qui concernait donc un litige qui opposait Amazon au fisc, Amazon voulant démontrer qu'une partie des services qu'elle rend ne relevait pas de cette taxe. C'était un litige quand même assez important. Il y avait 25 millions d'euros qui étaient en jeu. Donc ça, ce sont des litiges particulièrement importants qui mobilisent une grosse capacité de travail d'analyse de nos magistrats. Il y a d'autres affaires. Je pense plus récemment à une affaire en matière d'urbanisme, hein, puisque le tribunal a été conduit à trancher le litige sur les tours Hermitage Plaza à La Défense, où le préfet a estimé que les permis de construire qui avaient été délivrés aux promoteurs étaient périmés. Et donc il a fallu trancher cette question juridique complexe. et ce qu'on a fait dans une décision extrêmement récente, qui d'ailleurs va être aussi soumis au juge d'appel dans quelques mois.
1: Des explications qui permettent de mieux comprendre le fonctionnement de nos institutions. Un casting lancé pour un téléfilm d'époque autour de Louis XIV. La production recherche des figurants pour un tournage prévu mercredi 17 ou jeudi 18 juin à Épinay, Champlateux. Plusieurs profils sont recherchés, du peuple aux clients de taverne en passant par des serviteurs du roi et des silhouettes plus chics, type bourgeois ou aristocrate pour une troupe de théâtre. Attention, il faut pouvoir coller à l'univers historique. Pas de bronzage, pas de coupe trop moderne, pas de tatouage visible. Et il peut être demandé de raser barbe ou moustache, véhicule obligatoire pour tous les profils. Pour postuler, rendez-vous sur touslescastings.fr. C'est lundi, tout de suite, votre chronique sport, Axel Mer.
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4: Allez, mon petit bonhomme.
3: Ça va centrer. Et Raxler, le quatrième but.
5: Actualité sportive. Dans votre chronique sport du lundi 8 juin, du mouvement chez les Jokers. Du renfort pour les Jokers avec plusieurs arrivées annoncées ces derniers jours. Tout d'abord, l'attaquant Gauthier Gibert, 29 ans, rejoint le club francilien. Formé à Amiens, il est ensuite passé par Angers, Briançon ou encore Brest en Division 1. Fort de ses 9 saisons d'expérience en Ligue Magnus, il apportera toute son expérience au collectif des Jokers. Autre arrivée marquante, le retour d'un visage bien connu dans le Val d'Oise. Après 2 saisons réussies sous les couleurs rouge et verte en 2021 et 2023, Thomas Suer avait pris la direction de nouveaux projets à Amiens puis Angers avant d'être freiné par une blessure. Il évoluait à Anglet la saison dernière. Joueur d'expérience et fin connaisseur de la Synerglaze Ligue Magnus, il effectue son retour au sein du groupe pontoisien. Les Jokers enregistrent également l'arrivée d'un solide défenseur venu de Suède. À 25 ans, Hannes Lindström portera les couleurs du club lors de l'exercice 2026-2027. Natif de Skelf TA où il a effectué toute sa formation, il a ensuite rejoint la Hockey Ethan, un champion bien connu de l'entraîneur Philippe Bosson. La saison passée, il évoluait sous les couleurs du Karlskrona HK avec un total de 21 points inscrits en 38 rencontres. Solide défensivement et doté d'une bonne vision du jeu offensif, il vient renforcer l'arrière-garde francilienne. Cette défense sera également complétée par Valentin Coffi, le défenseur droitier de 25 ans originaire de Thonon-les-Bains. A découvert l'élite française il y a 7 ans sous les couleurs des Pioneers de Chamonix-Mont-Blanc. C'est au pied du Mont-Blanc qu'il a poursuivi sa formation, alternant notamment avec les sélections de l'équipe de France U20. À partir de 2022, il s'impose progressivement en Ligue Magnus afin de rejoindre les Aigles de Nice la saison dernière. Des prolongations importantes, deux prolongations qui vont faire beaucoup de bien aux Jokers. À 28 ans et après 257 matchs disputés sous les couleurs rouge et verte, Louis Petit prolonge l'aventure pour une 7e saison. Attaquant polyvalent et apprécié dans le vestiaire, il voit son engagement récompensé après avoir été nommé assistant capitaine. De son côté, Colin Delatour rempile pour une 4e saison. Arrivé en 2023 après avoir alterné entre la Ligue Magnus et la Division 1 avec Neuilly-sur-Marne, il s'est rapidement imposé dans le collectif des Jokers. La saison dernière, le pontoisien a réalisé le meilleur exercice de sa carrière dans l'élite française et devra poursuivre sa progression lors du prochain championnat. Côté départ, après 154 matchs disputés sous les couleurs des Jokers, une nouvelle page se tourne pour Siam Lingtung. L'attaquant sort de la meilleure saison de sa carrière, lui qui n'a cessé de progresser au fil des années. Arrivé à la fin de saison dernière en provenance de Chamonix, Jakob Müller a malheureusement connu un exercice compliqué marqué par une blessure. Le défenseur tchèque ne fera plus partie de l'effectif la saison prochaine. Après sa dernière saison en Synerglaze Ligue Magnus, le jeune défenseur Ewen Gibry-Chauvière, qui a eu l'honneur de représenter la France lors du championnat du monde, s'engage lui aussi dans un nouveau projet. Enfin drafté en USHL par les Green Bay Glam au début du mois de mai, Paulin Ostein poursuivra son développement de l'autre côté de l'Atlantique la saison prochaine. Véritable enfant du club et natif de Pontoise, il aura porté les couleurs des Jokers à 47 reprises avec le groupe Magnus, tout en poursuivant sa progression entre les U20 des Jokers et la Division 1. C'est tout pour cette semaine, à la semaine prochaine sur RGB.
1: Et à très vite pour une nouvelle chronique sport. C'est la fin de ce journal. Prochain rendez-vous d'information demain, 18h sur RGB, 99.2 FM, radio-rgb.net, en direct sur Facebook, en différé sur YouTube. Je vous souhaite une excellente soirée et je laisse la parole à Damien Gissa à la technique pour la suite.

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0: 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Il est 7h.
1: Bonjour à tous. L'essentiel de l'actualité, plusieurs centaines de personnes rassemblées hier soir partout en France en hommage à Liana. Des associations et des collectifs dénoncent l'inaction de la justice sur les violences faites aux enfants. Le meurtrier présumé de Liana a été visé par plusieurs plaintes. Aujourd'hui, Sébastien Lecornu réunit ses ministres pour parler de la protection de l'enfance. Les accompagnants d'élèves en situation de handicap appelés à la grève. Aujourd'hui, ils réclament un statut de fonctionnaire et une hausse des salaires. Les syndicats dénoncent la précarité de ces personnels, souvent employés à temps partiel et sous-payés, alors que près de 145 000 AESH travaillent aujourd'hui dans des écoles françaises. Volodymyr Zelensky participera bien au sommet du G7 du 15 au 17 juin. Une invitation officielle lui a été adressée. Une session spéciale sera consacrée à l'Ukraine pour réaffirmer le soutien des grandes puissances occidentales face à la Russie. Et puis du football, les Bleus terminent bien leur préparation pour le Mondial. Ils se sont imposés 3-1 face à l'Irlande du Nord hier soir pour leur deuxième et dernier match de prépa. 3 buts signés Michael Olise. Les Bleus s'envoleront demain pour les États-Unis. La Coupe du Monde démarrera jeudi. Premier match des Bleus, ce sera mardi prochain.
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4: Bonjour à tous. Ce n'est pas une impression. Plus nous vieillissons, plus notre taille diminue. Perdre quelques centimètres avec l'âge est tout à fait normal. Mais une perte importante peut être le signe d'une fragilisation des os qu'il ne faut pas ignorer. Vous avez l'impression de ne plus être aussi grand qu'à 20 ans ? Rien d'étonnant. À partir de la quarantaine, le corps se transforme et la taille peut effectivement diminuer. Plusieurs mécanismes expliquent cette perte de hauteur progressive. Le premier et le plus important concerne les os. Avec l'âge, la densité osseuse diminue et les vertèbres peuvent se tasser, voire développer de micro-fractures appelées fractures de compression. Résultat, la colonne vertébrale raccourcit et avec elle, toute votre silhouette. Par ailleurs, entre chaque vertèbre se trouvent des disques intervertébraux, sorte de coussins amortisseurs. Ils s'aplatissent naturellement au fil du temps et à mesure qu'ils s'amincissent, l'espace qu'ils occupent entre les vertèbres diminue. Comme votre colonne vertébrale est composée de nombreuses vertèbres et de disques empilés les uns sur les autres, une petite perte au niveau de chaque disque peut entraîner une réduction notable de la hauteur totale. L'affaiblissement des muscles, notamment au niveau du dos et du tronc, peut aussi jouer sur votre posture. Perdre entre 1 et 2 cm et demi au cours de la vie relève de l'usure naturelle, rien d'alarmant. En revanche, en perdre davantage, c'est une autre histoire. 5 à 10 cm peut signaler une ostéoporose, maladie qui fragilise les os et augmente considérablement le risque de fracture. Si on ne peut pas arrêter le temps, on peut agir. Miser sur le calcium est essentiel. La plupart des adultes devraient viser au moins 1000 mg par jour via l'alimentation ou des compléments. Rester physiquement actif est tout aussi important. La marche, la course, la musculation ou les exercices en charge aident à maintenir la densité osseuse. Arrêter de fumer et limiter l'alcool sont deux autres leviers concrets, car ces deux habitudes accélèrent la perte osseuse.
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10: Il y a toujours quelqu'un qui essaie de manger un autre, quoi. Moi, j'étais responsable, donc il y avait plein de gens qui voulaient manger, moi, pour prendre ma place. Et puis, il y avait d'autres gens aussi au-dessus de moi qui voulaient pas que je monte, etc. Enfin, bref, on est toujours la victime de quelqu'un et toujours le mangeur de quelqu'un dans le monde professionnel. Donc, c'est pas tant les personnes en tant que telles. Dans leur vie, elles sont toutes saines. Personne n'a envie de dire « Moi, je vais faire un boulot pour bouffer mes collègues, les écraser, devenir le... » Ça, c'est des trucs dans des films américains, tu vois. Tu te rends compte, en tout cas, quand tu te fais licencier, tu t'aperçois assez facilement que tu n'es qu'un gros Kleenex et une fois usagé, il est balancé, c'est tout quoi. Et puis une fois que tu es jeté, tu te rends compte qu'en fait tu étais un vrai parasite. Tu étais un parasite et maintenant tu es plus qu'un parasite, un déchet parasite quoi. Et donc après tu dois te remettre sur la scène et tu te dis quoi, tu vois. Moi j'étais, quand j'étais licencié, j'ai dit je fais quoi maintenant ? Je retourne dans le même truc ? Je retourne dans une. Je recherche une autre activité parasitaire qui finira par me jeter vers 50, 55 ans parce que je serai trop vieux, etc. Je fais quoi ? Tu vends à des gens qui achètent. La condition du chômeur aujourd'hui, moi je la vois comme ça, c'est le premier rendez-vous à la NPE que j'ai, tu vends à des gens qui achètent. C'est quelles sont vos compétences ? Alors on fait une liste. Et puis combien vous accepteriez de salaire ? Alors je fixe mon salaire, je dis ben, le même que celui que j'avais avant au moins. Non, c'est pas possible. Je dis alors, donc la règle, c'est avoir les compétences, avoir été licencié, et une fois licencié, se brader, donc se vendre moins cher pour trouver un acheteur qui sera un employeur et qui se dira, bah, c'est bien parce que tu vas te payer 30% de moins que ce que tu gagnais et tu feras le même boulot et tu auras en plus l'expérience et c'est génial.

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0: Bonjour à toutes et à tous, vous écoutez le 21e épisode du Beau Rôle, le podcast où les textes prennent vie. Aujourd'hui, direction le passage du Pont Neuf, où les nerfs s'agitent et où les passions deviennent des maladies. Découvrez l'histoire de Thérèse Raquin, d'Émile Zola. Deux points, ouvrez les histoires. Publié en 1867, ce roman marque la naissance du naturalisme. Émile Zola y observe ses personnages avec une précision presque scientifique, en s'intéressant au corps, aux instincts et aux réactions humaines. Après une enfance morne à Vernon, Thérèse est mariée à son cousin Camille, un homme chétif, et s'installe à Paris avec lui et sa tante, Madame Raquin. Tous trois vivent dans une petite boutique où la vie s'écoule de manière monotone et enfermée. Mais tout change avec l'arrivée de Laurent, un ami d'enfance au tempérament brutal. Thérèse, alors enfermée dans une existence sans relief, se laisse séduire par cet homme et un triangle amoureux se met en place. Dès le commencement, les amants trouvèrent leur liaison nécessaire, fatale, toute naturelle. À leur première entrevue, ils se tutoyèrent, ils s'embrassèrent sans embarras, sans rougeur, comme si leur intimité eût daté de plusieurs années. Ils vivaient à l'aise dans leur situation nouvelle, avec une tranquillité et une impudence parfaites. Ils fixèrent leur rendez-vous. Thérèse ne pouvant sortir, il fut décidé que Laurent viendrait. La jeune femme lui expliqua, d'une voix nette et assurée, le moyen qu'elle avait trouvé. Les entrevues auraient lieu dans la chambre des époux. L'amant passerait par l'allée qui donnait sur le passage et Thérèse lui ouvrirait la porte de l'escalier. Pendant ce temps, Camille serait à son bureau, Madame Raquin en bas, dans la boutique. C'était là des coups d'audace qui devaient réussir. Laurent accepta. Il avait dans sa prudence une sorte de témérité brutale, la témérité d'un homme qui a de gros poings. L'air grave et calme de sa maîtresse l'engagea à venir goûter d'une passion si hardiment offerte. Il choisit un prétexte, il obtint de son chef un congé de 2 heures et il accourut au passage du Pont Neuf. Dès l'entrée du passage, il éprouva des voluptés cuisantes. La marchande de bijoux faux était assise juste en face de la porte de l'allée. Il lui fallut attendre qu'elle fût occupée, qu'une jeune ouvrière vint acheter une bague ou des boucles d'oreilles de cuivre. Alors, rapidement, il entra dans l'allée. Il monta l'escalier, étroit et obscur, en s'appuyant au mur gras d'humidité. Ses pieds heurtaient les marches de pierre. Au bruit de chaque heure, il sentait une brûlure qui lui traversait la poitrine. Une porte s'ouvrit. Sur le seuil, au milieu d'une lueur blanche, il vit Thérèse, en camisole, en jupon, tout éclatante, les cheveux fortement noués derrière la tête. Elle ferma la porte, elle se pendit à son cou. Il s'échappait d'elle une odeur tiède, une odeur de linge blanc et de chair fraîchement lavée. Laurent, étonné, trouva sa maîtresse belle. Il n'avait jamais vu cette femme. Thérèse, souple et forte, le serrait, renversant la tête en arrière. Et sur son visage, couraient des lumières ardentes, des sourires passionnés. Cette face d'amante s'était comme transfigurée. Elle avait un air fou et caressant, les lèvres humides, les yeux luisants, elle rayonnait. La jeune femme, tordue et ondoyante, était belle, d'une beauté étrange, toute d'emportement. On eût dit que sa figure venait de s'éclairer en dedans, que des flammes s'échappaient de sa chair. Et autour d'elle, son sang qui brûlait, ses nerfs qui se tendaient, jetaient ainsi des effluves chaudes, un air pénétrant et âcre. Au premier baiser, elle se révéla courtisane. Son corps inassouvi se jeta éperdument dans la volupté. Elle s'éveillait comme d'un songe, elle naissait à la passion. Elle passait des bras débiles de Camille dans les bras vigoureux de Laurent. Et cette approche d'un homme puissant lui donnait une brusque secousse qui la tirait du sommeil de la chair. Tous ses instincts de femme nerveuse éclatèrent avec une violence inouïe. Le sang de sa mère, ce sang africain qui brûlait dans ses veines, se mit à couler, à battre furieusement dans son corps maigre, presque vierge encore. Elle s'étalait, elle s'offrait avec une impudeur souveraine. Et, de la tête aux pieds, de longs frissons l'agitaient. Jamais Laurent n'avait connu une pareille femme. Il resta surpris, mal à l'aise. D'ordinaire, ses maîtresses ne la recevaient pas avec une telle fougue. Il était accoutumé à des baisers froids et indifférents, à des amours lasses et rassasiés. Les sanglots, les crises de Thérèse, l'épouvantèrent presque, tout en irritant ses curiosités voluptueuses. Quand il quitta la jeune femme, il chancelait comme un homme ivre. Le lendemain, lorsque son calme sournois et prudent fut revenu, il se demanda s'il retournerait auprès de cette amante dont les baisers lui donnaient la fièvre. Il décida d'abord nettement qu'il resterait chez lui. Puis il eut des lâchetés. Il voulait oublier, ne plus voir Thérèse dans sa nudité, dans ses caresses douces et brutales. Et toujours elle était là, implacable, tendant les bras. La souffrance physique que lui causait ce spectacle devint intolérable. Il céda, il prit un nouveau rendez-vous, il revint au passage du Pont-Neuf. À partir de ce jour, Thérèse entra dans sa vie. Il ne l'acceptait pas encore, mais il la subissait. Il avait des heures d'effroi, des moments de prudence, et en somme, cette liaison le secouait désagréablement. Mais ses peurs, ses malaises tombaient devant ses désirs. Les rendez-vous se suivirent, se multiplièrent. Thérèse n'avait pas de ses doutes. Elle se livrait sans ménagement à l'endroit où la poussait sa passion. Cette femme, que les circonstances avaient pliée et qui se redressait enfin, mettait à nu son être entier, expliquant sa vie. Parfois, elle passait ses bras au cou de Laurent, elle se traînait sur sa poitrine, et d'une voix encore haletante...
1: « Oh, si tu savais combien j'ai souffert. J'ai été élevée dans l'humidité tiède de la chambre d'un malade. Je couchais avec Camille, la nuit je m'éloignais de lui, écœurée par l'odeur fade qui sortait de son corps. Il était méchant et entêté. Il ne voulait pas prendre les médicaments que je refusais de partager avec lui. Pour plaire à ma tante, je devais boire toutes les drogues. Je ne sais comment je ne suis pas morte. Ils m'ont rendu laide, mon pauvre ami. Ils m'ont volé tout ce que j'avais. Et tu ne peux m'aimer comme je t'aime. »
0: Elle pleurait, elle embrassait Laurent. Elle continuait avec une haine sourde.
1: « Je ne leur souhaite pas de mal. Ils m'ont élevée, ils m'ont recueillie et défendue contre la misère. Mais j'aurais préféré l'abandon à leur hospitalité. J'avais des besoins cuisants de grand air. Toute petite, je rêvais de courir les chemins, les pieds nus dans la poussière, demandant l'aumône, vivant en bohémienne. On m'a dit que ma mère était fille d'un chef de tribu en Afrique. J'ai souvent songé à elle. J'ai compris que je lui appartenais par le sang et les instincts. J'aurais voulu ne la quitter jamais et traverser les sables pendus à son dos. Ah, quelle jeunesse ! J'ai encore des dégoûts et des révoltes lorsque je me rappelle des longues journées que j'ai passées dans la chambre où râlait Camille. J'étais accroupie devant le feu, regardant stupidement bouillir les tisanes, sentant mes membres se roidir. Et je ne pouvais bouger. Ma tante grondait quand je faisais du bruit. Plus tard, j'ai goûté des joies profondes dans la petite maison du bord de l'eau. Mais j'étais déjà abêtie. Je savais à peine marcher. Je tombais lorsque je courais. Puis on m'a enterrée, toute vive dans cette ignoble boutique. »
0: Thérèse respirait fortement. Elle serrait son amant à plein bras. Elle se vengeait, et ses narines minces et souples avaient de petits battements nerveux.
1: « Tu ne saurais croire combien ils m'ont rendue mauvaise. Ils ont fait de moi une hypocrite et une menteuse. Ils m'ont étouffée dans leur douleur bourgeoise, et je ne m'explique pas comment il y a encore du sang dans mes veines. J'ai baissé les yeux. J'ai eu comme eux un visage morne et imbécile. J'ai mené leur vie morte. Quand tu m'as vue, n'est-ce pas ? J'avais l'air d'une bête. J'étais grave, écrasée, abrutie. Je n'espérais plus en rien. Je songeais à me jeter un jour dans la Seine. Mais avant cet affaissement, que de nuits de colère. Là-bas, à Vernon, dans ma chambre froide, je mordais mon oreiller pour étouffer mes cris. Je me battais, je me traitais de lâche. Mon sang me brûlait et je me serais déchiré le corps. À deux reprises, j'ai voulu fuir, aller devant moi, au soleil. Le courage m'a manqué. Ils avaient fait de moi une brute docile, avec leur bienveillance molle et leur tendresse écœurante. Alors j'ai menti. J'ai menti toujours. Je suis restée là, toute douce, toute silencieuse, rêvant de frapper et de mordre. »
0: La jeune femme s'arrêtait, essuyant ses lèvres humides sur le cou de Laurent. Elle ajoutait, après un silence,
1: « Je ne sais plus pourquoi j'ai consenti à épouser Camille. Je n'ai pas protesté, pas une sorte d'insouciance dédaigneuse. Cet enfant me faisait pitié. Lorsque je jouais avec lui, je sentais mes doigts s'enfoncer dans ses membres comme dans de l'argile. Je l'ai pris parce que ma tante me l'offrait et que je comptais ne jamais me gêner pour lui. Et j'ai retrouvé dans mon mari le petit garçon souffrant avec lequel j'avais déjà couché à 6 ans. Il était aussi frêle, aussi plaintif, et il avait toujours cette odeur fade d'enfant malade qui me répugnait tant jadis. Je te dis tout cela pour que tu ne sois pas jaloux. Une sorte de dégoût me monte à la gorge, je me rappelais les drogues que j'avais bues et je m'écartais. Et je passais des nuits terribles. Mais toi, toi... »
0: Et Thérèse se redressait, se pliait en arrière, les doigts pris dans les mains épaisses de Laurent, regardant ses larges épaules, son cou énorme.
1: « Toi, je t'aime. Je t'ai aimé le jour où Camille t'a poussé dans la boutique. Tu ne m'estimes peut-être pas, parce que je me suis livrée tout entière en une fois. Vrai, je ne sais comment cela est arrivé. Je suis fière. Je suis emportée. J'aurais voulu te battre le premier jour où tu m'as embrassée et jetée par terre dans cette chambre. J'ignore comment je t'aimais. Je te haïssais plutôt. Ta vue m'irritait, me faisait souffrir. Lorsque tu étais là, mes nerfs se tendaient à se rompre, ma tête se vidait, je voyais rouge. Oh, que j'ai souffert! Et je cherchais cette souffrance, j'attendais ta venue. Je tournais autour de ta chaise pour marcher dans ton haleine, pour traîner mes vêtements le long des tiens. Il me semblait que ton sang me jetait des bouffées de chaleur au passage, et c'était cette sorte de nuée ardente dans laquelle tu t'enveloppais, qui m'attirait et me retenait auprès de toi, malgré mes sourdes révoltes. Tu te souviens quand tu te peignais ici? Une force fatale me ramenait à ton côté. Je respirais ton air avec des délices cruels. Je comprenais que je paraissais quêter des baisers. J'avais honte de mon esclavage. Je sentais que j'allais tomber si tu me touchais. Mais je cédais à mes lâchetés. Je grelottais de froid en attendant que tu voulusses bien me prendre dans tes bras.
0: Alors Thérèse se taisait, frémissante, comme orgueilleuse et vengée. Elle tenait Laurent ivre sur sa poitrine. Et dans la chambre nue et glaciale, se passaient des scènes de passion ardente, d'une brutalité sinistre. Chaque nouveau rendez-vous amenait des crises plus fougueuses. La jeune femme semblait se plaire à l'audace et à l'impudence. Elle n'avait pas une hésitation, pas une peur. Elle se jetait dans l'adultère avec une sorte de franchise énergique, bravant le péril, mettant une sorte de vanité à le braver. Quand son amant devait venir, pour toute précaution, elle prévenait sa tante qu'elle montait se reposer. Et quand il était là, elle marchait, parlait, agissait carrément, sans songer jamais à éviter le bruit. Parfois, dans les commencements, Laurent s'effrayait.
2: « Bon Dieu, ne fais donc pas tant de tapage, Madame Raquin va monter !»«
1: Bah, tu trembles toujours. Elle est clouée derrière son comptoir. Que veux-tu qu'elle vienne faire ici? Elle aurait trop peur qu'on ne la vole. Puis après tout, qu'elle monte si elle veut. Tu te cacheras. Je me moque d'elle. Je t'aime. »
0: Ces paroles ne rassuraient guère Laurent. La passion n'avait pas encore endormi sa prudence sournoise de paysan. Bientôt, cependant, l'habitude lui fit accepter, sans trop de terreur, les hardiesses de ses rendez-vous donnés en plein jour, dans la chambre de Camille, à deux pas de la vieille mercière. Sa maîtresse lui répétait que le danger épargne ceux qui l'affrontent en face, et elle avait raison. Jamais les amants n'auraient pu trouver un lieu plus sûr que cette pièce, où personne ne serait venu les chercher. Ils y contentaient leur amour, dans une tranquillité incroyable. C'est tout pour aujourd'hui. Si vous souhaitez poursuivre l'histoire de Thérèse Raquin, rendez-vous en librairie, en bibliothèque ou sur internet. Merci d'avoir écouté ce 21e épisode du Beau Rôle. 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N'oubliez pas de liker et de partager autour de vous pour continuer à faire vivre ces textes. Merci à Charlotte Depote qui s'est prêtée au jeu de la deuxième voix. Cet épisode a été enregistré au studio de Radio RGB 99.2. On se retrouve très vite pour une nouvelle histoire. Salut !

0: entre 2007 et 2017. Les AESH en grève aujourd'hui en France. Vous savez, ce sont ces accompagnants d'élèves en situation de handicap. Les syndicats appellent à la mobilisation contre la précarité de leur métier. Ils réclament des meilleurs salaires et plus de moyens.
1: Nous revendiquons un statut de fonctionnaire pour les AESH. Les pistes de travail qui sont proposées par le gouvernement actuellement ne nous satisfont pas. Le gouvernement a parlé d'éventuellement fonctionnariser jusqu'à 20% des AESH, avec beaucoup d'inconnus. Donc pour nous, ça ne suffit pas. Les AESH sont des personnels indispensables à l'école. Donc ce sont des personnels qui doivent rentrer dans la fonction publique, qui doivent avoir un temps de travail complet et un meilleur salaire.
0: Des propos recueillis par Mylène Debacq et le ministère de l'Éducation nationale assurent que 98% des AESH travaillent à temps incomplet pour un salaire moyen d'environ 1030 euros net par mois. À l'étranger, l'Iran suspend son opération militaire après plusieurs tirs de missiles contre Israël ces dernières heures. Une trentaine de projectiles ont été lancés en réponse à des frappes israéliennes menées dans la banlieue sud de Beyrouth, au Liban, bastion du Hezbollah pro-iranien. Elles ont fait au moins 14 morts et une vingtaine de blessés. Volodymyr Zelensky va bien participer au sommet du G7 la semaine prochaine. Une invitation officielle lui a été adressée. Une session spéciale sera consacrée à l'Ukraine pour réaffirmer le soutien des grandes puissances occidentales face à la Russie. On termine par du sport et du football et les Bleus terminent leur préparation avant le Mondial par une victoire. Ils ont battu hier soir à Lille l'Irlande du Nord sur le score de 3-1. Michael Olise a marqué un triplé et la Coupe du Monde, elle, commence dans 2 jours et l'équipe de France, de son côté, jouera son premier match de groupe dans 1 semaine. Ça sera face au Sénégal. Voilà pour l'essentiel de l'actualité. Bonne journée à tous.
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4: Nous sommes aujourd'hui le 9 juin et nous allons partir du côté de l'Espagne à la rencontre d'un très grand cycliste, Luis Ocaña. Luis Ocaña est né le 9 juin 1945. Le célèbre coureur cycliste espagnol a marqué son temps. Celui qui est né au milieu de l'Espagne va vite conquérir les sommets du vélo dès ses débuts en 1968. Il n'a pas encore quelques mois de professionnalisme dans les jambes qu'il devient champion d'Espagne sur route. 2 ans plus tard, il s'adjuge la Vuelta à 25 ans et le Tour de France en 1973, mettant un coup d'arrêt à l'hégémonie du célèbre cannibale belge Eddy Merckx. Il arrêtera sa carrière en 1977 avec pas moins de 110 victoires chez les professionnels, dont 3 éditions du Critérium du Dauphiné et 9 victoires d'étape sur la Grande Boucle. La suite de sa vie, qui s'effectue en grande partie en France, ne sera que déboires et coups durs entre accidents, maladies et insuccès professionnels. Malade, il se donnera la mort en 1994. L'épisode qui imprimera le nom Ocaña dans l'esprit des amoureux de la petite reine, celui-ci intervient en 1971. Le 12 juillet exactement, Ocaña est en maillot jaune et il est plus que jamais au coude à coude avec son grand rival Eddy Merckx, qui semble là se trouver un adversaire de taille dans cette étape pyrénéenne entre Revel et Luchon. Le peloton emprunte le col de montée, mais le ciel tombe littéralement sur la tête des coureurs. La pluie rend cette étape plus que dangereuse. Elle est dantesque et la descente infernale. Tous se cassent la figure après le sommet du col de montée. Certains vont se relever, comme Eddy Merckx, et repartent. Ocaña, lui, reste à terre, douloureux, mais se relève une première fois. À la suite, il sera percuté par le Portugais Agostinho. Ne voilà de nouveau par terre, mais coriace. Il se remet sur ses jambes, mais patatras, le voilà percuté une seconde fois par le Néerlandais Joop Zoetemelk. Mais cette énième collision sonne le glas de son tour 1971. Il sera alors contraint d'abandonner. Tout un symbole. Cette édition 71 est en quelque sorte une allégorie de sa prochaine vie, de sa vie post-carrière cycliste. Demain, on fera la connaissance d'une très grande épreuve de sport en terre britannique. Il s'agit de la Boat Race, cette course d'aviron entre universitaires. Mais ce sera demain pour d'autres histoires d'un jour avec Mémoire Sport.
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0: 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Il est 8h.
1: Bonjour à tous. À la une de l'actualité, plusieurs centaines de personnes rassemblées hier soir dans plus de 160 villes en France, à Marseille, à Auch ou encore à La Rochelle, en hommage à Liana. Des associations et des collectifs dénoncent l'inaction de la justice concernant les violences faites aux enfants. Le meurtrier présumé de Liana, Jérôme Barella, est visé par plusieurs plaintes. Sébastien Lecornu réunit ses ministres aujourd'hui pour parler de la protection de l'enfance. Laurent Nunez, le ministre de l'Intérieur, et Gérald Darmanin, le ministre de la Justice, sont auditionnés ce matin au Sénat. Et le frère de Jérôme Barella a été placé en garde à vue hier à Auch pour des faits présumés de viol sur mineur de plus de 15 ans, viol par conjoint, séquestration et menace de mort réitérées. Selon le parquet, les faits auraient été commis entre 2007 et 2017. Patrick Bruel est visé par deux nouvelles plaintes pour viol déposées auprès du tribunal judiciaire de Nanterre. L'une vient d'une ancienne Miss Alsace et des faits remontant à 2008. L'autre a été déposée par une kiné. Elle affirme avoir rencontré Patrick Bruel après un concert à Grenoble en 2000. La garde à vue du chanteur se poursuit à Paris. Il conteste les accusations et reste présumé innocent. Et en football, les Bleus ont battu l'Irlande du Nord hier soir 3-1 pour leur deuxième et dernier match de préparation avant le Mondial.
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0: que t'as. Le 330 sur RGB, l'association Quelle Terre Demain.
1: Bonsoir Brigitte.
2: Bonsoir Gérard.
1: Les arbres et les forêts, quel est leur rôle en réalité ?
2: Aujourd'hui, la forêt capte 30% des émissions de CO2. Or, son rôle dans le domaine n'est connu que depuis 30 ans. Et 60% de ces émissions de CO2 viennent des villes, d'où le développement de la végétalisation urbaine. Les arbres jouent un rôle de régulation permettant aux citadins, toujours plus nombreux, de réduire de 50% leurs dépenses de chauffage, de 30% leurs besoins de climatisation et leur température de 2 degrés. La canopée limite aussi les particules dans les maisons, 15% avec un arbre en face de chez vous et 50% avec une rangée entière.
1: Alors dis-moi comment ça marche ?
2: Grâce à la photosynthèse, les arbres extraient du carbone présent dans l'air sous forme de CO2. Celui-ci est absorbé dans les feuilles, puis stocké dans les racines, les branches et le tronc. Une partie en est rejetée par la respiration végétale. Et quand il meurt, le carbone est séquestré dans l'humus. La quantité captée varie. Elle est maximale en pleine croissance, mais aussi l'arbre en dépense, de sorte que le stockage est au plus haut chez un jeune arbre. Le stockage varie selon les espèces, à volume égal et à terme, les feuillus stockent plus de carbone que les résineux. Au début de leur croissance, ces derniers en transforment plus, mais leur vie est plus courte.
1: On parle alors de puits de carbone ?
2: La forêt devient un puits de carbone quand elle absorbe plus de CO2 qu'elle n'en émet, c'est-à-dire quand elle fabrique plus de bois qu'elle n'en perd. Mais aussi, certaines forêts rejettent plus de carbone qu'elles n'en absorbent, comme les forêts tropicales subissant un déboisement massif. Globalement, le bilan mondial est actuellement positif. La forêt progresse en surface et en densité. Par exemple, en France, elle gagne 50 à 100 000 hectares. Paradoxalement, la hausse du CO2 dans l'atmosphère jouerait un rôle...
1: Planter des arbres pour lutter contre le changement climatique, c'est cela ?
2: Y aurait-il assez de surface dans le monde pour planter 1200 milliards d'arbres et absorber 210 gigatonnes de CO2 ? Une belle polémique après la publication de chercheurs suisses en début de cet été, l'impact de la reforestation aurait été fortement surestimé. Tous les arbres plantés ne sont pas bénéfiques à leur environnement. Quand on a besoin d'arbres qui stockent très vite du carbone, ce sont les essences à croissance rapide, comme les eucalyptus ou les pins, et cela peut finir par poser des problèmes de biodiversité ou d'assèchement des sols. Et les forêts artificielles stockeraient moins de CO2 que les forêts naturelles. Et aussi, ces actions de reforestation mettent du temps et elles peuvent être menacées dans leur pérennité par les ravageurs, les incendies ou les attaques infectieuses. Enfin, il y a un risque de saturation à long ou moyen terme. Certaines entreprises polluantes et aussi les compagnies aériennes se sont lancées dans la compensation des émissions par le reboisement. C'est une bonne chose, mais ceci ne permet pas pour autant de se dédouaner de toute responsabilité face à des actions émettrices de carbone. Il faut aussi réduire ces émissions, compenser ne suffit pas.
1: Alors on parle du puits de carbone, mais est-ce qu'il n'y a pas un autre rôle de la forêt ?
2: La forêt permet de fixer l'eau, minimisant les inondations et les glissements de terrain. Le bois est une source d'énergie renouvelable dans les forêts bien gérées. La construction en bois permet de stocker 1 million de tonnes de carbone avec un potentiel de croissance et l'épargne de l'utilisation de matériaux plus polluants. Et aussi, on peut parler de la sylvothérapie, les effets psychologiques du contact des arbres qui diminuent le stress et augmentent le bien-être. Elle a été utilisée en Norvège chez des malades atteints de cancer ou greffés du cœur. Le contact des arbres prévient aussi le risque cardiovasculaire. Enfin, les écoles forestières enseignent aux enfants la persévérance et l'usage du temps long, ce qu'ils appréhendent difficilement au contact trop prolongé des écrans. Francis Hall, célèbre botaniste, dit que nous avons un besoin vital des arbres. Eux, ils sont discrets, ils peuvent se passer de nous. Et pourtant, leur intelligence pourra encore nous étonner.
1: Merci beaucoup, Brigitte.

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1: Bonjour à toutes et à tous, bienvenue à la chronique emploi-recrutement de RGB. Je suis Jacques-Alexandre Reynard, votre expert en recrutement local du Mercato de l'Emploi. Aujourd'hui, je voudrais donner un conseil aux entreprises qui recrutent. Ce sujet est une question classique dans le monde du recrutement, à savoir, faut-il ou non mettre le salaire proposé pour le poste dans une offre d'emploi ? Je vous brosse le tableau avec une image pour vous illustrer mes propos. Imaginez que vous voulez acheter une nouvelle voiture hybride, vous vous renseignez sur les différentes offres et caractéristiques des marques de véhicules. Vous avez repéré trois véhicules de trois marques différentes dont les caractéristiques vous plaisent bien. Vous prenez contact avec trois vendeurs. Le premier vous propose un véhicule avec un prix affiché très clair et qui est dans votre budget. Le second vendeur vous propose un prix avec un prix qui est très au-dessus de votre budget et qui vous est donc inaccessible. Le dernier vendeur vous propose une voiture, mais l'offre tarifaire n'est pas claire. Vous ne comprenez pas bien le prix et ce qu'il comporte, et de fait, cela ne vous inspire pas confiance. À votre avis, quel véhicule vous allez acheter ? Premier, bien sûr. Eh bien, cette image, vous pouvez la transposer à une offre d'emploi. Plus celle-ci est claire, y compris avec les éléments de salaire, plus vous aurez la chance d'attirer de bons candidats en phase avec le poste. Mon conseil est de mettre une fourchette de salaire suivant l'ancienneté. Soit les prétentions salariales du candidat se trouvent dans la fourchette, et dans quel cas, c'est tout bon, soit les prétentions salariales du candidat sont bien au-dessus, et auquel cas, il ne répondra pas à l'annonce, et cela vous évitera de perdre du temps avec un candidat qui, de toute façon, n'intégrera pas votre équipe. Voilà, j'espère que mon conseil vous aura été utile. Je vous dis à la semaine prochaine.
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2: Bonsoir à toutes et à tous, il est 18h dans l'actualité du lundi 8 juin. Les usagers de la branche Cergy du RER 1 obligés de s'adapter aux différentes interruptions du service. Reportage, on aborde le fonctionnement de la justice administrative avec le président du tribunal de Cergy-Pontoise, la chronique sport Axel Maire. Et puis côté météo, demain la journée étant très éclaircie et petites averses. Côté température, comptez 7 en minimale, 18 en maximale.
3: Un homme d'une trentaine d'années a été blessé par balle en pleine rue ce dimanche à Cormeilles en Parisie. En début d'après-midi, dans un quartier pavillonnaire, les faits se sont produits peu après 13h30, rue de Paris. La victime, touchée au thorax et au bras, aurait été visée par des tireurs arrivés en voiture. Malgré ses blessures, l'homme a réussi à s'enfuir et à se réfugier dans un jardin voisin où des policiers municipaux, présents par hasard dans le secteur, ont pu réaliser les premiers gestes de secours en arrêt cardio-respiratoire.

0: énormément. L'affaire a démarré après un signalement Pharos. Une enquête a été ouverte. L'homme a d'abord été recherché à Mantes-la-Jolie avant de se présenter de lui-même au commissariat. L'enquête pour menace contre magistrat a ensuite été reprise par le commissariat de Beson, selon le procureur de Pontoise.
1: Et maintenant, direction la gare de Cergy, préfecture sur le RER A, une ligne essentielle pour des milliers d'usagers dans le Val d'Oise. Entre retard à répétition, perturbations quotidiennes, le trafic qui est notamment interrompu les soirs et les week-ends en juin. On a entre Nanterre Préfecture et Cergy-le-Haut pour travaux. Comment les usagers vivent-ils cette situation? Quelles conséquences sur leur quotidien? Nous sommes allés à leur rencontre.
2: Et bus de remplacement qu'il y a aussi, ouais, c'est vrai.
3: Et au lieu de rentrer à 20h, mon oncle est rentré à minuit, genre.
2: Alors en fait, là, on est vraiment... Le RER A, il mène jusqu'à Paris. Et la période de juin, mai, etc., c'est la période où il y a le plus d'activités, de choses à faire. Et le fait qu'on puisse pas, en fait, se déplacer facilement, ça chamboule un peu tout.
3: Parce qu'en fait, ça retarde un peu tout nos trajets. Il y a beaucoup de suppressions. Et du coup, ça nous retarde pour aller en cours. Et après, on a des retards, etc. On ne sait même pas comment vraiment les justifier. Et vraiment, c'est très compliqué après.
2: Surtout que la ligne A, c'est vraiment le noyau en fait, d'ici. Entre Cergy et les villes autour, comme Éragny, Saint-Olomone, etc. Ça veut dire qu'en fait, ça bouche presque toute la circulation. Et c'est difficile pour les révisions. Surtout qu'on est en période de bac. Donc les bibliothèques, elles sont souvent situées à Cergy. Du coup, en fait, pour le retour et pour l'aller, c'est plutôt difficile.
3: En fait, on ne sait pas vraiment comment gérer nos trajets, puisqu'en fait, ça va devenir beaucoup plus long. Et après ça, bah, en fait, on est vraiment affecté.
2: Ouais, c'est ça. Surtout qu'en fait, pendant le week-end, du coup, les horaires ils sont plus longs entre les trains. Déjà qu'il y a des problèmes pendant la nuit. Et que les bus de nuit ils commencent très tôt. C'est pas vers des heures comme 21h ou 22h, c'est plutôt vers 19h que ça commence. Du coup, en fait, c'est pas pratique du tout.
3: On essaie de trouver d'autres chemins comme la ligne J ou la ligne H qui ne sont pas très très loin, on va dire. La ligne J est à Pontoise, donc environ 10 minutes de Cergy-Pontoise. Et puis sinon la ligne H qui est aussi à Pontoise.
2: Ça a aussi augmenté notre temps de marche parce que maintenant on essaie de marcher d'ici à Éragny. Donc
3: ouais,
2: c'est bien parce qu'il ne fait pas trop moche, mais voilà, ça serait mieux avec les trains.
4: Que ça, bah, j'arrive en retard en cours simplement, j'arrive à être absent. Du coup, ça perturbe mon bulletin scolaire.
5: Le trajet devient beaucoup plus long. Il faut aller peut-être à Poissy, à Saint-Germain pour lier, ainsi de suite. Donc ça impacte vraiment mon travail vu que j'arrive en retard. Et c'est pas une bonne chose pour un employé.
6: Après même, quand on a besoin de faire des rendez-vous, moi la semaine dernière j'avais un entretien, j'ai été en retard à cause des trains, car ils ont été supprimés. Ça arrive à chaque fois toutes les semaines et au bout d'un moment ça commence à être énervant. On essaie d'alterner, comme il n'y a pas beaucoup de trains, on essaie de prendre les bus. Et malheureusement les bus ils déposent pas forcément là où on veut. Et ça aussi, c'est ça aussi qui nous énerve beaucoup.
4: Parfois on a ces alternatives là. Ouais.
6: Avec quelqu'un qui peut nous déposer,
4: ouais,
6: qui vient nous chercher, mais c'est pas tout le temps.
4: Du coup ça nous prive de nos sorties qu'on pourrait potentiellement avoir avec nos proches par exemple.
6: Et c'est gênant aussi pour ceux qui passent le bac, parce qu'ils peuvent être en retard, ils peuvent avoir beaucoup de choses.
7: Ouais. Par exemple, samedi, je devais aller à Paris, et j'ai vu que le RA c'est tout le temps annulé, du coup j'ai dû faire tout un détour, et ça retarde quand même beaucoup, hein. Je dois aller tout le temps. Et moi, comme dimanche, je vais tout le temps à l'église, je dois tout le temps faire un détour, et tout, du coup ça prend du temps, et du coup j'arrive tout le temps en retard à l'église.
1: Des témoignages qui illustrent l'épuisement de certains usagers face à cette situation qui durera tout le mois de juin. Des élèves de Garges-lès-Gonesse ont été récompensés au Panthéon. Le groupe scolaire Anatole France a reçu le 21 mai dernier le prix national de l'audace artistique et culturelle remis par la Fondation Culture et Diversité. Un projet baptisé Tisser les nouveaux récits ensemble mené avec 103 élèves de la toute petite section CE2 autour d'une œuvre textile collective mêlant aussi création numérique réalisée par le Garges, l'artiste textile Amine Abki et le musée de la toile de Jouy. Le projet se veut aussi inclusif avec la participation d'élèves allophones et d'enfants en situation de handicap. L'œuvre finale sera exposée à l'école puis au Cube Garges avant de rejoindre le musée lors des journées du patrimoine. La justice administrative est l'un des piliers de l'état de droit. Pourtant, son rôle et son fonctionnement restent souvent méconnus. Explication avec Frédéric Beaufet, président du tribunal administratif de Cergy-Pontoise.
8: Alors, la justice administrative est un service qui est compétent pour trancher tous les litiges qui concernent le fonctionnement des services publics au sens

0: très large du terme. Ça va bien entendu du service des impôts, aux mairies, à la fonction publique, à la police administrative, comme on dit. Enfin voilà, c'est un champ de compétences extrêmement vaste et extrêmement varié, mais qui concerne d'une manière générale le fonctionnement des services publics. Alors, les chiffres clés, c'est simple, c'est un tribunal qui aujourd'hui a enregistré 27 000 requêtes dans les 12 derniers mois, ce qui est extrêmement important, et qui a enregistré plus de 7 000 référés urgents, c'est-à-dire des procédures dans lesquelles les gens nous saisissent pour qu'on rende une décision en extrême urgence. Hein. Quand je parle d'extrême urgence, ça peut être des décisions qui sont rendues en 48 heures lorsque le litige porte sur une atteinte grave et illégale à une liberté fondamentale. Ça peut être des litiges où on demande au juge qu'il suspende une décision qui a été prise par l'administration parce qu'on considère qu'elle nous préjudicie trop pour des raisons qu'on développe. Et ce sont des décisions qu'on rend en 15 jours, 3 semaines. Donc c'est vraiment des litiges où on statue extrêmement rapidement face à des difficultés que les usagers ont avec l'administration. Cette justice, elle est amenée très fréquemment à trancher des litiges un petit peu de la vie quotidienne. Ça peut toucher à des problématiques d'allocation sociale, ça peut toucher à des problématiques d'urbanisme. Hein, lorsque votre voisin obtient un permis de construire qui va vous boucher la vue de votre jardin, vous pouvez évidemment être conduit à contester cette décision devant le tribunal. Ça peut concerner bien entendu les impôts. Hein. Lorsque vous êtes assujetti à l'impôt sur le revenu, vous pouvez vouloir contester le montant de l'impôt sur le revenu qu'on vous a assigné. Donc voilà, c'est vraiment des litiges qui concernent la vie quotidienne et ça peut aussi toucher au fonctionnement de l'école, ça peut l'accès des places en crèche, ça peut être aussi l'autorisation de faire l'école à la maison, ouais, des litiges comme ça qui concernent vraiment même les familles dans leur quotidien. Les affaires plus marquantes de l'année précédente, c'est moins des affaires de la vie quotidienne, c'est plus des affaires un petit peu avec des enjeux complexes du type quel est le champ d'application de la taxe, la fameuse taxe, GAFA, qui donc définit ce qu'est le service numérique. Et qui concernait donc un litige qui opposait Amazon au fisc, Amazon voulant démontrer qu'une partie des services qu'elle rend ne relevait pas de cette taxe. C'était un litige quand même assez important, il y avait 25 millions d'euros qui étaient en jeu. Donc ça, ce sont des litiges particulièrement importants qui mobilisent une grosse capacité de travail d'analyse de nos magistrats. Il y a d'autres affaires, je pense plus récemment à une affaire en matière d'urbanisme, hein, puisque le tribunal a été conduit à trancher le litige sur les tours Hermitage Plaza La Défense, où le préfet a estimé que les permis de construire qui avaient été délivrés aux promoteurs étaient périmés. Et donc il a fallu trancher cette question juridique complexe, et ce qu'on a fait dans une décision extrêmement récente, qui d'ailleurs va être aussi soumise au juge d'appel dans quelques mois.
1: Des explications qui permettent de mieux comprendre le fonctionnement de nos institutions. Un casting lancé pour un téléfilm d'époque autour de Louis XIV. La production recherche des figurants pour un tournage prévu mercredi 17 ou jeudi 18 juin à Épinay, Champplateux. Plusieurs profils sont recherchés, du peuple aux clients de taverne en passant par des serviteurs du roi et des silhouettes plus chics, type bourgeois ou aristocrate pour une troupe de théâtre. Attention, il faut pouvoir coller à l'univers historique. Pas de bronzage, pas de coupe trop moderne, pas de tatouage visible. Et il peut être demandé de raser barbe ou moustache, véhicule obligatoire pour tous les profils. Pour postuler, rendez-vous sur touslescastings.fr. C'est lundi, tout de suite, votre chronique sport, Axel Mer.
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3: Allez, mon petit
2: bonhomme. Ça va s'entrer. Raxfer, le quatrième but.
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5: Dans votre chronique sport du lundi 8 juin, du mouvement chez les Jokers. Du renfort pour les Jokers avec plusieurs arrivées annoncé ces derniers jours. Tout d'abord, l'attaquant Gauthier Gibert, 29 ans, rejoint le club francilien. Formé à Amiens, il est ensuite passé par Angers, Briançon ou encore Brest en Division 1. Fort de ses 9 saisons d'expérience en Ligue Magnus, il apportera toute son expérience au collectif des Jokers. Autre arrivée marquante, le retour d'un visage bien connu dans le Val d'Oise. Après 2 saisons réussies sous les couleurs rouge et verte en 2021 et 2023, Thomas Suer avait pris la direction de nouveaux projets à Amiens puis Angers. Avant d'être freiné par une blessure, il évoluait à Anglet la saison dernière. Joueur d'expérience et fin connaisseur de la Sinnerglaze Ligue Magnus, il effectue son retour au sein du groupe pontoisien. Les Jokers enregistrent également l'arrivée d'un solide défenseur venu de Suède. À 25 ans, Hannes Lindstrom portera les couleurs du club lors de l'exercice 2026-2027. Natif de Skelf TA où il a effectué toute sa formation, il a ensuite rejoint la Hockey Ethan, un championnat bien connu de l'entraîneur Philippe Bosson. La saison passée, il évoluait sous les couleurs du Karlskrona HK avec un total de 21 points inscrits en 38 rencontres. Solide défensivement et doté d'une bonne vision du jeu offensif, il vient renforcer l'arrière-garde francilienne. Cette défense sera également complétée par Valentin Coffi, le défenseur droitier de 25 ans originaire de Thonon-les-Bains. A découvert l'élite française il y a 7 ans sous les couleurs des Pioneers de Chamonix-Mont-Blanc. C'est au pied du Mont-Blanc qu'il a poursuivi sa formation, alternant notamment avec les sélections de l'équipe de France U20. A partir de 2022, il s'impose progressivement en Ligue Magnus afin de rejoindre les Aigles de Nice la saison dernière. Des prolongations importantes, deux prolongations qui vont faire beaucoup de bien aux Jokers. À 28 ans et après 257 matchs disputés sous les couleurs rouge et verte, Louis Petit prolonge l'aventure pour une 7e saison. Attaquant polyvalent et apprécié dans le vestiaire, il voit son engagement récompensé après avoir été nommé assistant capitaine. De son côté, Colin Delatour rempile pour une 4e saison. Arrivé en 2023 après avoir alterné entre la Ligue Magnus et la Division 1 avec Neuilly-sur-Marne, il s'est rapidement imposé dans le collectif des Jokers. La saison dernière, le pontoisien a réalisé le meilleur exercice de sa carrière dans l'élite français et devra poursuivre sa progression lors du prochain championnat. Côté départ, après 154 matchs disputés sous les couleurs des Jokers, une nouvelle page se tourne pour Sayam Lingtung. L'attaquant sort de la meilleure saison de sa carrière, lui qui n'a cessé de progresser au fil des années. Arrivé à la fin de saison dernière en provenance de Chamonix, Jacob Müller a malheureusement connu un exercice compliqué marqué par une blessure. Le défenseur tchèque ne fera plus partie de l'effectif la saison prochaine. Après sa dernière saison en Sinnerglaze Ligue Magnus, le jeune défenseur Ewen Gibry-Chauvière, qui a eu l'honneur de représenter la France lors du championnat du monde, s'engage lui aussi dans un nouveau projet. Enfin drafté en USHL par les Green Bay Glambers au début du mois de mai, Paulin Ostein poursuivra son développement de l'autre côté de l'Atlantique la saison prochaine. Véritable enfant du club et natif de Pontoise, il aura porté les couleurs des Jokers à 47 reprises avec le groupe Magnus, tout en poursuivant sa progression entre les U20 des Jokers et la Division 1. C'est tout pour cette semaine, à la semaine prochaine sur RGB.
1: Et à très vite pour une nouvelle chronique sport. C'est la fin de ce journal. Prochain rendez-vous d'information demain, 18h sur RGB, 99.2 FM, radio RGB.net, en direct sur Facebook, en différé sur YouTube. Je vous souhaite une excellente soirée et je laisse la parole à Damien Gissa à la technique pour la suite.

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0: 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Il est 9h.
1: Bonjour à tous. À la une de l'actualité, plusieurs centaines de personnes rassemblées hier soir dans plus de 160 villes en France, à Marseille, à Auch ou encore à La Rochelle, en hommage à Liana. Des associations et des collectifs dénoncent l'inaction de la justice concernant les violences faites aux enfants. Le meurtrier présumé de Liana, Jérôme Barella, est visé par plusieurs plaintes. Sébastien Lecornu réunit ses ministres aujourd'hui pour parler de la protection de l'enfance. Laurent Nunez, le ministre de l'Intérieur, et Gérald Darmanin, le ministre de la Justice, sont auditionnés ce matin au Sénat. Et le frère de Jérôme Barella a été placé en garde à vue hier à Auch pour des faits présumés de viol sur mineur de plus de 15 ans, viol par conjoint, séquestration et menaces de mort réitérées. Selon le parquet, les faits auraient été commis entre 2007 et 2017. Patrick Bruel est visé par deux nouvelles plaintes pour viol déposées auprès du tribunal judiciaire de Nanterre. L'une vient d'une ancienne Miss Alsace et des faits remontant à 2008. L'autre a été déposée par une kiné. Elle affirme avoir rencontré Patrick Bruel après un concert à Grenoble en 2000. La garde à vue du chanteur se poursuit à Paris. Il conteste les accusations et reste présumé innocent. Et en football, les Bleus ont battu l'Irlande du Nord hier soir 3-1 pour leur deuxième et dernier match de préparation avant le Mondial.
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0: 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Il est 10h.
1: Bonjour à tous. À la une de l'actualité, plusieurs centaines de personnes rassemblées hier soir dans plus de 160 villes en France, à Marseille, à Auch ou encore à La Rochelle, en hommage à Liana. Des associations et des collectifs dénoncent l'inaction de la justice concernant les violences faites aux enfants. Le meurtrier présumé de Liana, Jérôme Barella, est visé par plusieurs plaintes. Sébastien Lecornu réunit ses ministres aujourd'hui pour parler de la protection de l'enfance. Laurent Nunez, le ministre de l'Intérieur, et Gérald Darmanin, le ministre de la Justice, sont auditionnés ce matin au Sénat. Et le frère de Jérôme Barella a été placé en garde à vue hier à Auch pour des faits présumés de viol sur mineur de plus de 15 ans, viol par conjoint, séquestration et menace de mort réitérées. Selon le parquet, les faits auraient été commis entre 2007 et 2017. Patrick Bruel est visé par deux nouvelles plaintes pour viol déposées auprès du tribunal judiciaire de Nanterre. L'une vient d'une ancienne Miss Alsace et des faits remontant à 2008. L'autre a été déposée par une kiné. Elle affirme avoir rencontré Patrick Bruel après un concert à Grenoble en 2000. La garde à vue du chanteur se poursuit à Paris. Il conteste les accusations et reste présumé innocent. Et en football, les Bleus ont battu l'Irlande du Nord hier soir 3-1 pour leur deuxième et dernier match de préparation avant le Mondial.
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3: et Gaëtan.
4: Salut Nassim, j'ai entendu beaucoup de choses sur les voitures électriques ces derniers temps. Je me demande quels sont leurs avantages par rapport aux voitures thermiques.
1: Salut Sueb, c'est bien que tu t'intéresses aux voitures électriques. Elles ont effectivement plusieurs avantages intéressants. Les voitures électriques produisent zéro émission directe pendant leur fonctionnement, ce qui signifie qu'elles ne polluent pas l'air avec des gaz d'échappement comme le font les voitures à essence, au diesel ou à l'éthanol.
4: Ah oui, vraiment? C'est incroyable. Mais est-ce que cela signifie que les voitures électriques sont totalement écologiques?
1: Pas tout à fait. Leur impact environnemental dépend en grande partie de la manière dont l'électricité est produite. Si elle provient de sources renouvelables comme le solaire, l'éolien ou l'hydroélectricité, alors oui, elles peuvent être vraiment vertes. Mais si l'électricité est produite à partir de sources fossiles comme le charbon, cela peut réduire leur avantage environnemental.
4: Je comprends. Et qu'en est-il des économies?
1: Les voitures électriques peuvent être plus chères à l'achat, c'est vrai. Mais sur le long terme, elles peuvent te faire économiser de l'argent. Par exemple, le coût de l'électricité est souvent plus bas que celui de l'essence ou du diesel. Donc tu économiseras sur les frais de carburant. De plus, les coûts d'entretien des voitures électriques sont souvent moins élevés parce qu'elles ont moins de pièces mobiles qu'un moteur à combustion interne.
4: Et qu'en est-il des voitures à éthanol? J'ai entendu dire qu'elles étaient une alternative plus propre à l'essence et au diesel.
1: C'est vrai que l'éthanol peut être une option plus propre. Mais sa production à grande échelle peut avoir ses propres problèmes environnementaux, comme la déforestation pour cultiver les plantes utilisées dans sa production. De plus, son prix et sa disponibilité peuvent varier selon la région, ce qui peut rendre son utilisation moins pratique.
4: Merci pour toutes ces informations. Cela m'a vraiment aidé à comprendre les avantages des voitures électriques par rapport aux autres options de carburant.
1: Je suis content d'avoir pu t'aider. Si tu as d'autres questions, n'hésite pas à demander. 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

0: 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Il est 11h.
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2: Bonsoir à toutes et à tous, il est 18h dans l'actualité du lundi 8 juin. Les usagers de la branche Cergy du RER 1 obligés de s'adapter aux différentes interruptions du service. Reportage, on aborde le fonctionnement de la justice administrative avec le président du tribunal de Cergy-Pontoise, la chronique sport Axel Maire. Et puis côté météo, demain la journée étant très éclaircie et petites averses. Côté température, comptez 7 en minimal, 18 en maximal.
3: Un homme d'une trentaine d'années a été blessé par balle en pleine rue ce dimanche à Cormeilles en Parisis. En début d'après-midi, dans un quartier pavillonnaire, les faits se sont produits peu après 13h30, rue de Paris. La victime, touchée au thorax et au bras, aurait été visée par des tireurs arrivés en voiture. Malgré ses blessures, l'homme a réussi à s'enfuir et à se réfugier dans un jardin voisin où des policiers municipaux, présents par hasard dans le secteur, ont pu réaliser les premiers gestes de secours. En arrêt cardio-respiratoire à l'arrivée des pompiers, il a été réanimé puis transporté en urgence absolue à l'hôpital Percy à Clamart dans un état critique. 10 minutes après l'attaque, une voiture pouvant être celle des auteurs a été retrouvée en flammes à Franconville. Une enquête pour tentative d'homicide en bande organisée a été ouverte et confiée au service spécialisé. Un homme de 47 ans a été placé en garde à vue à Beson après avoir proféré sur les réseaux sociaux des menaces visant 3 juges sur fond de divorce conflictuel, se présentant comme un journaliste. Il aurait écrit vouloir se venger de décisions de justice et affirmé qu'il traquait des magistrats sans les citer nommément. L'affaire a démarré après un signalement Pharos. Une enquête a été ouverte. L'homme a d'abord été recherché à Mantes-la-Jolie avant de se présenter de lui-même au commissariat. L'enquête pour menaces contre magistrats a ensuite été reprise par le commissariat de Beson, selon le procureur de Pontoise.
2: Et maintenant, direction la gare de Cergy, préfecture sur le RER A, une ligne essentielle pour des milliers d'usagers dans le Val d'Oise. Entre retard à répétition, perturbations quotidiennes, le trafic qui est notamment interrompu les soirs et les week-ends en juin. On a entre Nanterre Préfecture et Cergy-le-Haut pour travaux. Comment les usagers vivent-ils cette situation? Quelles conséquences sur leur quotidien? Nous sommes allés à leur rencontre.
4: Les bus de remplacement qu'il y a aussi, ouais, c'est vrai.
5: Et au lieu de rentrer à 20h, mon oncle est rentré à minuit, genre.
4: Alors en fait, là, on est vraiment. Le RER A, il mène jusqu'à Paris. Et la période de juin, mai, etc., c'est la période où il y a le plus d'activités, de choses à faire. Et le fait qu'on puisse pas, en fait, se déplacer facilement, ça chamboule un peu tout.
5: Parce qu'en fait, ça retarde un peu tout nos trajets. Il y a beaucoup de suppressions. Et du coup, ça nous retarde pour aller en cours. Et après, on a des retards, etc. On ne sait même pas comment vraiment les justifier. Et vraiment, c'est très compliqué après.
4: Surtout que la ligne A, c'est vraiment le noyau en fait, d'ici. Entre Cergy et les villes autour, comme Éragny, Saint-Olomone, etc. Ça veut dire qu'en fait, ça bouche presque toute la circulation. Et c'est difficile pour les révisions. Surtout qu'on est en période de bac. Donc les bibliothèques, elles sont souvent situées à Cergy. Du coup, en fait, pour le retour et pour l'aller, c'est plutôt difficile.
5: En fait, on ne sait pas vraiment comment gérer nos trajets, puisqu'en fait, ça va devenir beaucoup plus long. Et après ça, bah, en fait, on est vraiment affecté.
4: Ouais, c'est ça. Surtout qu'en fait, pendant le week-end, du coup, les horaires, ils sont plus longs entre les trains. Déjà qu'il y a des problèmes pendant la nuit. Et que les bus de nuit, ils commencent très tôt. C'est pas vers des heures comme 21h ou 22h, c'est plutôt vers 19h que ça commence. Du coup, en fait, c'est pas pratique du tout.
5: On essaie de trouver d'autres chemins comme la ligne J ou la ligne H qui ne sont pas très très loin, on va dire. La ligne J est à Pontoise, donc environ 10 minutes de Cergy-Pontoise. Et puis sinon la ligne H qui est aussi à Pontoise.
4: Ça a aussi augmenté notre temps de marche parce que maintenant on essaie de marcher d'ici à Éragny. Donc
5: ouais,
4: c'est bien parce qu'il ne fait pas trop moche, mais voilà, ça serait mieux avec les trains.
6: Que ça, bah, j'arrive en retard en cours, simplement. J'arrive à être absent. Du coup, ça perturbe mon bulletin scolaire.
7: Le trajet devient beaucoup plus long. Il faut aller peut-être à Poissy, à Saint-Germain pour lier, ainsi de suite. Donc ça impacte vraiment mon travail vu que j'arrive en retard. Et c'est pas une bonne chose pour un employé.
6: Après même, quand on a besoin de faire des rendez-vous, moi la semaine dernière j'avais un entretien, j'ai été en retard à cause des trains, car ils ont été supprimés. Et ça arrive à chaque fois toutes les semaines, et au bout d'un moment ça commence à être énervant. On essaie d'alterner, comme il n'y a pas beaucoup de trains, on essaie de prendre les bus. Et malheureusement les bus ils déposent pas forcément là où on veut. Et ça aussi, c'est ça aussi qui nous énerve beaucoup.
8: Parfois, on a ces alternatives là. Ouais.
9: Avec quelqu'un qui peut nous déposer,
8: ouais.
9: Qui vient nous chercher, mais c'est pas tout le temps.
8: Du ouais. coup, ça nous prive de nos sorties qu'on pourrait potentiellement avoir avec nos proches, par exemple.
9: Et c'est gênant aussi pour ceux qui passent le bac, parce qu'ils peuvent être en retard, ils peuvent avoir beaucoup de choses.
10: Bah ouais. Par exemple, samedi, je devais aller à Paris, et j'ai vu que le RA c'est tout le temps annulé, du coup, j'ai dû faire tout un détour, et ça retarde quand même beaucoup. Hein. Je sors des détours tout le temps. Et moi, comme dimanche, je vais tout le temps à l'église, je dois tout le temps faire un détour, et tout, du coup, ça prend du temps, et du coup, j'arrive tout le temps en retard à l'église.
2: Des témoignages qui illustrent l'épuisement de certains usagers face à cette situation qui durera tout le mois de juin. Des élèves de Garges-lès-Gonesse ont été récompensés au Panthéon. Le groupe scolaire Anatole France a reçu le 21 mai dernier le prix national de l'audace artistique et culturelle remis par la Fondation Culture et Diversité. Un projet baptisé « Tisser les nouveaux récits ensemble » mené avec 103 élèves de la toute petite section CE2 autour d'une œuvre textile collective mêlant aussi création numérique réalisée par le Cube Garges, l'artiste textile Amine Abki et le musée de la toile de Jouy. Le projet se veut aussi inclusif avec la participation d'élèves allophones et d'enfants en situation de handicap. L'œuvre finale sera exposée à l'école puis au Cube Garges avant de rejoindre le musée lors des journées du patrimoine. La justice administrative est l'un des piliers de l'état de droit. Pourtant, son rôle et son fonctionnement restent souvent méconnus. Explication avec Frédéric Beaufet, président du tribunal administratif de Cergy-Pontoise.
11: Alors, la justice administrative est un service qui est compétent pour trancher tous les litiges qui concernent le fonctionnement des services publics au sens très large du terme. Ça va bien entendu du service des impôts, aux mairies, à la fonction publique, à la police administrative, comme on dit. Enfin voilà, c'est un champ de compétences extrêmement vaste et extrêmement varié, mais qui concerne d'une manière générale le fonctionnement des services publics. Alors ben les chiffres clés, c'est simple. C'est un tribunal qui aujourd'hui a enregistré 27 000 requêtes dans les 12 derniers mois, ce qui est extrêmement important, et qui a enregistré plus de 7 000 référés urgents, c'est-à-dire des procédures dans lesquelles les gens nous saisissent pour qu'on rende une décision en extrême urgence. Hein. Quand je parle d'extrême urgence, ça peut être des décisions qui sont rendues en 48 heures lorsque le litige porte sur une atteinte grave et illégale à une liberté fondamentale. Ça peut être des litiges où on demande au juge qu'il suspende une décision qui a été prise par l'administration parce qu'on considère qu'elle nous préjudicie trop pour des raisons qu'on développe. Et ce sont des décisions qu'on rend en 15 jours, 3 semaines. Donc c'est vraiment des litiges où on statue extrêmement rapidement face à des difficultés que les usagers ont avec l'administration. Cette justice, elle est amenée très fréquemment à trancher des litiges un petit peu de la vie quotidienne. Ça peut toucher à des problématiques d'allocation sociale, ça peut toucher à des problématiques d'urbanisme. Hein, lorsque votre voisin obtient un permis de construire qui va vous boucher la vue de votre jardin, vous pouvez évidemment être conduit à contester cette décision devant le tribunal. Ça peut concerner bien entendu les impôts. Hein. Lorsque vous êtes assujetti à l'impôt sur le revenu, vous pouvez vouloir contester le montant de l'impôt sur le revenu qu'on vous a signé. Donc voilà, c'est vraiment des litiges qui concernent la vie quotidienne. Et ça peut aussi toucher au fonctionnement de l'école, ça peut l'accès des places en crèche, ça peut être aussi l'autorisation de faire l'école à la maison, ouais, des litiges comme ça qui concernent vraiment même les familles dans leur quotidien. Les affaires plus marquantes de l'année précédente, c'est moins des affaires de la vie quotidienne, c'est plus des affaires un petit peu avec des enjeux complexes du type quel est le champ d'application de la taxe, la fameuse taxe GAFA, qui donc définit ce qu'est le service numérique et qui concernait donc un litige qui opposait Amazon au fisc, Amazon voulant démontrer qu'une partie des services qu'elle rend ne relevait pas de cette taxe. C'était un litige quand même assez important. Il y avait 25 millions d'euros qui étaient en jeu. Donc ça, ce sont des litiges particulièrement importants qui mobilisent une grosse capacité de travail d'analyse de nos magistrats. Il y a d'autres affaires. Je pense plus récemment à une affaire en matière d'urbanisme, hein, puisque le tribunal a été conduit à trancher le litige sur les tours Hermitage Plaza à La Défense, où le préfet a estimé que les permis de construire qui avaient été délivrés aux promoteurs étaient périmés. Et donc il a fallu trancher cette question juridique complexe, et ce qu'on a fait dans une décision extrêmement récente, qui d'ailleurs va être aussi soumise au juge d'appel dans quelques mois.
2: Des explications qui permettent de mieux comprendre le fonctionnement de nos institutions. Un casting lancé pour un téléfilm d'époque autour de Louis XIV. La production recherche des figurants pour un tournage prévu mercredi 17 ou jeudi 18 juin à Épinay, Champlateux. Plusieurs profils sont recherchés, du peuple aux clients de taverne en passant par des serviteurs du roi et des silhouettes plus chics, type bourgeois ou aristocrate pour une troupe de théâtre. Attention, il faut pouvoir coller à l'univers historique. Pas de bronzage, pas de coupe trop moderne, pas de tatouage visible. Et il peut être demandé de raser barbe ou moustache, véhicule obligatoire pour tous les profils. Pour postuler, rendez-vous sur touslescastings.fr. C'est lundi, tout de suite, votre chronique sport, Axel Mer.
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13: Allez, mon petit bonhomme.
12: Ça va centrer. Draxler, le quatrième but.
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15: Dans votre chronique sport du lundi 8 juin, du mouvement chez les Jokers. Du renfort pour les Jokers avec plusieurs arrivées annoncées ces derniers jours. Tout d'abord, l'attaquant Gauthier Gibert, 29 ans, rejoint le club francilien. Formé à Amiens, il est ensuite passé par Angers, Briançon ou encore Brest en Division 1. Fort de ses 9 saisons d'expérience en Ligue Magnus, il apportera toute son expérience au collectif des Jokers. Autre arrivée marquante, le retour d'un visage bien connu dans le Val d'Oise. Après 2 saisons réussies sous les couleurs rouge et verte en 2021 et 2023, Thomas Suer avait pris la direction de nouveaux projets à Amiens puis Angers avant d'être freiné par une blessure. Il évoluait à Anglette la saison dernière. Joueur d'expérience et fin connaisseur de la Synerglaze Ligue Magnus, il effectue son retour au sein du groupe pontoisien. Les Jokers enregistrent également l'arrivée d'un solide défenseur venu de Suède. À 25 ans, Hannes Lindström portera les couleurs du club lors de l'exercice 2026-2027. Natif de Skelf TA où il a effectué toute sa formation, il a ensuite rejoint la Hockey Ethan, un champion bien connu de l'entraîneur Philippe Bosson. La saison passée, il évoluait sous les couleurs du Karlskrona HK avec un total de 21 points inscrits en 38 rencontres. Solide défensivement et doté d'une bonne vision du jeu offensif, il vient renforcer l'arrière-garde francilienne. Cette défense sera également complétée par Valentin Coffi, le défenseur droitier de 25 ans originaire de Thonon-les-Bains. A découvert l'élite française il y a 7 ans sous les couleurs des Pioneers de Chamonix-Mont-Blanc. C'est au pied du Mont-Blanc qu'il a poursuivi sa formation, alternant notamment avec les sélections de l'équipe de France U20. À partir de 2022, il s'impose progressivement en Ligue Magnus afin de rejoindre les Aigles de Nice la saison dernière. Des prolongations importantes, deux prolongations qui vont faire beaucoup de bien aux Jokers. À 28 ans et après 257 matchs disputés sous les couleurs rouge et verte, Louis Petit prolonge l'aventure pour une 7e saison. Attaquant polyvalent et apprécié dans le vestiaire, il voit son engagement récompensé après avoir été nommé assistant capitaine. De son côté, Colin Delatour rempile pour une 4e saison. Arrivé en 2023 après avoir alterné entre la Ligue Magnus et la Division 1 avec Neuilly-sur-Marne, il s'est rapidement imposé dans le collectif des Jokers. La saison dernière, le pontoisien a réalisé le meilleur exercice de sa carrière dans l'élite française et devra poursuivre sa progression lors du prochain championnat. Côté départ, après 154 matchs disputés sous les couleurs des Jokers, une nouvelle page se tourne pour Siam Lingtung. L'attaquant sort de la meilleure saison de sa carrière, lui qui n'a cessé de progresser au fil des années. Arrivé à la fin de saison dernière en provenance de Chamonix, Jacob Müller a malheureusement connu un exercice compliqué marqué par une blessure. Le défenseur tchèque ne fera plus partie de l'effectif la saison prochaine. Après sa dernière saison en Synerglaze Ligue Magnus, le jeune défenseur Ewen Gibry-Chauvière, qui a eu l'honneur de représenter la France lors du championnat du monde, s'engage lui aussi dans un nouveau projet. Enfin drafté en USHL par les Green Bay Glam au début du mois de mai, Paulin Ostein poursuivra son développement de l'autre côté de l'Atlantique la saison prochaine. Véritable enfant du club et natif de Pontoise, il aura porté les couleurs des Jokers à 47 reprises avec le groupe Magnus, tout en poursuivant sa progression entre les U20 des Jokers et la Division 1. C'est tout pour cette semaine, à la semaine prochaine sur RGB.
2: Et à très vite pour une nouvelle chronique sport. C'est la fin de ce journal. Prochain rendez-vous d'information demain, 18h sur RGB, 99.2 FM, radio-rgb.net, en direct sur Facebook, en différé sur YouTube. Je vous souhaite une excellente soirée et je laisse la parole à Damien Gissa à la technique pour la suite.

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2: Nous sommes aujourd'hui le 9 juin et nous allons partir du côté de l'Espagne à la rencontre d'un très grand cycliste, Luis Ocaña. Luis Ocaña est né le 9 juin 1945. Le célèbre coureur cycliste espagnol a marqué son temps. Celui qui est né au milieu de l'Espagne va vite conquérir les sommets du vélo dès ses débuts en 1968. Il n'a pas encore quelques mois de professionnalisme dans les jambes qu'il devient champion d'Espagne sur route. 2 ans plus tard, il s'adjuge la Vuelta à 25 ans et le Tour de France en 1973, mettant un coup d'arrêt à l'hégémonie du célèbre cannibale belge Eddy Merckx. Il arrêtera sa carrière en 1977 avec pas moins de 110 victoires chez les professionnels, dont 3 éditions du Critérium du Dauphiné et 9 victoires d'étape sur la Grande Boucle. La suite de sa vie, qui s'effectue en grande partie en France, ne sera que déboires et coups durs entre accidents, maladies et insuccès professionnels. Malade, il se donnera la mort en 1994. L'épisode qui imprimera le nom Ocaña dans l'esprit des amoureux de la petite reine, celui-ci intervient en 1971. Le 12 juillet exactement, Ocaña est en maillot jaune et il est plus que jamais au coude à coude avec son grand rival Eddy Merckx, qui semble là se trouver un adversaire de taille dans cette étape pyrénéenne entre Revel et Luchon. Le peloton emprunte le col de montée, mais le ciel tombe littéralement sur la tête des coureurs. La pluie rend cette étape plus que dangereuse. Elle est dantesque et la descente infernale. Tous se cassent la figure après le sommet du col de montée. Certains vont se relever, comme Eddy Merckx, et repartent. Ocaña, lui, reste à terre, douloureux, mais se relève une première fois. À la suite, il sera percuté par le Portugais Agostinho. Ne voilà de nouveau par terre, mais coriace, il se remet sur ses jambes, mais patatras, le voilà percuté une seconde fois par le néerlandais Joop Zoetemelk, mais cette énième collision sonne le glas de son tour 1971. Il sera alors contraint d'abandonner. Tout un symbole. Cette édition 71 est en quelque sorte une allégorie de sa prochaine vie, de sa vie post-carrière cycliste. Demain, on fera la connaissance d'une très grande épreuve de sport en terre britannique. Il s'agit de la Boat Race, cette course d'aviron entre universitaires. Mais ce sera demain pour d'autres histoires d'un jour avec Mémoire Sport.
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1: 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Des millions de Français ne connaissent pas leurs droits. Je suis Sabrina Gapteni, avocate et fondatrice d'Avocats Justes, le réseau d'avocats qui vous accompagne pour un monde plus juste. Le saviez-vous ? Si vous êtes salarié et que vous vous retrouvez en arrêt maladie à un moment donné, vous cumulez des jours de congés payés pendant cette période. Cela n'était pas possible jusqu'à une fameuse décision de la Cour de cassation du 13 septembre 2023. En réalité, cette décision n'a fait qu'appliquer une directive européenne de 2003 qui protège les droits des travailleurs salariés et qui prévoit que chaque salarié bénéficie de 4 ou 5 semaines de congés payés par an, qu'il ait effectivement travaillé ou qu'il ait été arrêté pour maladie. Donc si vous êtes concerné, je vous invite à vérifier ce qui est indiqué sur vos bulletins de salaire. Car vous avez 2 ans pour réclamer vos droits auprès de votre employeur et vous pouvez remonter jusqu'à 3 ans. Restez à l'écoute des prochains épisodes pour mieux connaître vos droits. 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
2: Bonjour à tous. Une grande partie des accouchements survient en pleine nuit ou aux premières heures du matin. Plusieurs études ont en effet montré que les naissances spontanées ont tendance à se produire plus fréquemment entre minuit et le petit matin. Vous attendez un enfant ? Sachez qu'il est très probable que vous accouchiez durant la nuit. Pourquoi ? Les scientifiques pensent que cette tendance est liée en grande partie à notre horloge biologique. Comme de nombreux mécanismes du corps humain, le travail de l'accouchement semble influencé par les rythmes circadiens, ces cycles internes qui régulent le sommeil, les hormones et de nombreuses fonctions physiologiques sur une période d'environ 24 heures. Pendant la nuit, certaines hormones jouent un rôle clé. C'est notamment le cas de la mélatonine, l'hormone qui induit le sommeil. Produite dans l'obscurité, elle participe à la régulation de l'horloge interne. Or, plusieurs recherches ont montré que la mélatonine peut également renforcer l'action de l'ocytocine, une hormone essentielle dans le déclenchement et la progression du travail. L'ocytocine stimule les contractions de l'utérus, permettant au travail d'avancer. La combinaison de ces deux hormones pourrait donc favoriser le début ou l'intensification du travail pendant la nuit. L'environnement nocturne pourrait aussi jouer un rôle. La nuit est généralement plus calme, plus sombre et moins stimulante. Certains spécialistes pensent que ces conditions favorisent la production d'hormones nécessaires à l'accouchement. À l'inverse, la lumière vive, le stress ou une activité intense peuvent parfois ralentir la progression du travail. Bien entendu, tous les accouchements ne suivent pas ce schéma. Les naissances peuvent survenir à n'importe quel moment de la journée. De plus, dans les pays où les déclenchements médicaux et les césariennes programmées sont fréquents, la répartition des naissances peut être modifiée. Ces interventions ont souvent lieu pendant la journée pour des raisons d'organisation hospitalière.
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6: Les discrets présentent. Curieuse expression.
7: Oui. Alors, petit à petit, l'oiseau fait son nid.
8: Mais si on attend trop, quand même, alors finalement, on n'a rien. Faut pas trop attendre, quand même. Faut limiter. Faut savoir équilibrer.
7: Oui, petit à petit. C'est toujours sur l'oiseau que je suis. Petit à petit, l'oiseau fait son nid. C'est un proverbe. Bon, Ishawa, bon. J'amène un petit bout de paille, peut-être ça convienne pas, ça. Il lui met un petit bout de paille par un petit bout de paille, et il construit son nid, et puis...
8: Je me méfierais, oui, je me méfierais, parce que, vous savez, quand on veut trop gagner, on risque de tout perdre. Alors si on va trop vite, en général, on perd le souffle et on n'arrive pas au bout.
9: On fait des petits... Oui, bien sûr. Il faut aller doucement. Bien sûr, il faut pas courir. Il faut prendre son temps. N'est-ce pas, monsieur? Et c'est à ce moment-là qu'on dit toujours « Petit à petit, l'oiseau fait son nid ». Oui, c'est vrai.
10: Si j'allais trop vite, on m'engueulait. Parce que j'allais finir avant les autres. C'est vexatoire, tout le monde. Il faut suivre un tout. Dans une équipe, moi j'ai travaillé en équipe, dans une équipe, c'est un tout. Il ne s'agit pas de casser cette chose. On travaille en fonction.
7: Il faut prendre son temps pour tout. Mais oui. Je trouve, si possible. Parce que si on va trop vite, ça va pas. Ça marche pas.
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0: 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Il est midi.
1: Bonjour à tous, à la une de l'actu sportive du football. Les Bleus terminent bien leur préparation pour le Mondial. Ils se sont imposés 3-1 face à l'Irlande du Nord hier soir pour leur deuxième et dernier match de prépa. 3 buts signés Michael Olise. Les Bleus s'envoleront demain pour les États-Unis. La Coupe du Monde démarre jeudi. Le premier match de l'équipe de France, ce sera mardi prochain face au Sénégal. Également en football, l'équipe de France féminine peut valider sa qualification pour le Mondial 2027. Elles affrontent l'Irlande ce soir, coup d'envoi à 21h. Les Bleus sont pour le moment en tête de leur groupe, une victoire et qu'elles obtiendront leur billet pour le Brésil l'an prochain. En basket, les Spurs se relancent face aux Knicks en finale NBA. San Antonio, l'équipe de Victor Wembanyama, s'est imposée 115-111 face à New York lors du match 3. Wembanyama a notamment inscrit 32 points et capté 8 rebonds. Les Spurs recollent à 2-1 dans la série. Ils avaient perdu les deux premiers matchs. Prochain match dans la nuit de mercredi à jeudi. Et puis en cyclisme, victoire du Danois Anton Charming au Puy-en-Velay lors de la deuxième étape du Tour Auvergne-Rhône-Alpes. Il faisait partie de l'échappée. Pas de changement au général. Le Français Alex Baudin reste leader. Place à un contre-la-montre par équipe. Aujourd'hui, une boucle de 28,4 km au départ et à l'arrivée de Perreux dans la Loire. Une répétition générale pour de nombreuses équipes car c'est un contre-la-montre qui les attend à Barcelone pour le grand départ du Tour de France cet été. Voilà pour l'essentiel de l'actu sportive.
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3: 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Ravi de vous retrouver en ce début de semaine. Nous sommes ensemble pour un peu moins d'une heure pour décrypter, débattre et se projeter sur la Coupe du Monde 2026 qui commence ce jeudi. Nous sommes tous impatients autour du plateau et autour du plateau, j'ai une team 3 étoiles. Sur ma droite, il est tout seul, mais vous verrez, il a beaucoup de choses à nous dire. Evan Margerin, comment vas-tu, Evan ?
4: Ça va super et toi, Farid ?
3: Merci, oui, tout va bien. toujours en bonne compagnie, moi, tout va bien. À ma gauche, j'ai Mehdi Oudni. Comment vas-tu, Mehdi ?
5: Très bien aussi, Farid, la Coupe du Monde arrive, on a hâte.
3: Ah, nous sommes heureux. Et à ta droite, Florian Lartigot, comment vas-tu, Florian ?
6: Bah écoute, ça va comme un Lensois qui a gagné une Coupe de France.
3: Ah, voilà. C'est beau, petite dédicace, c'est important, tu fais bien. Ce soir, messieurs hein, et chers auditeurs, auditrices, 6 sujets que l'on peut voir dorénavant sur l'écran. Les 26 bleus, les meilleurs, vraiment. Le football adopte-t-il les codes du sport américain ? Arbitrage, pour qui roulent les nouvelles règles ? France-Irlande, qui se jouera dans quelques minutes. Quel match attendre ? Amicaux, quels vrais enseignements, messieurs ? Et on terminera par Rayan Cherki, qui a fait beaucoup parler, et c'est le cas de le dire, a-t-il trop parlé ? On en parle donc en dernier débat de la soirée. Vous êtes au 100% football amateur sur RGB 99.2 FM. Avec Damien aux manettes, on va pouvoir démarrer le 40e numéro de la saison.
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3: Didier Deschamps, hein, comme vous le savez tous, hein, c'est sa dernière compétition. A-t-il vraiment pris les 26 meilleurs ? Messieurs, on va faire un tour de table, mais je connais par avance vos réponses. Evan, quel est ton avis là-dessus ?
4: Moi, je pense pas.
3: Tu penses pas, Florian ?
6: Je pense pas non plus.
3: Non plus, Mehdi ?
5: On est d'accord, je pense pas non plus.
3: Non plus. Bon, ben, je te redonne la parole, Mehdi. Pourquoi, selon toi, Didier Deschamps n'a pas pris les 26 meilleurs ?
5: Bah, de toute façon, Deschamps est quand même attentif à la vie de groupe. Et je pense qu'il privilégie ça plutôt que de faire venir un joueur. Il sait qu'il va pas lui donner beaucoup de temps de jeu. Et bah, il a toujours été comme ça, hein, de toute façon, parce que quand tu vois que Thauvin n'est pas forcément là, même si je ne pense pas qu'il pose des problèmes, mais il aurait mérité aussi qu'à Cliouche. Hein, mais je pense qu'il a bien préparé son coup et qu'on va lui faire confiance là-dessus.
3: Mais donc, il a pris ou il a,
5: non,
3: il a...
5: Non, non, ah, il a pas pris, pour je toi. Pense pas, non.
3: Pour être
5: non,
3: plus clair, donc pense... il a pas pris les 26 meilleurs.
5: Non, non, non, non, non, non, non.
3: Florian.
6: Non, moi je pense que c'est pareil, c'est dommage, c'est Thauvin qui pour moi est en pleine confiance, mérité. Il y en a un où j'étais surpris en Coupe d'Europe de le voir, c'est Florian Lejeune là, du Rayo Vallecano derrière. Je préfère ça à Hernandez.
3: Hernandez, ouais, Théo ouais. Ou bon, Lucas.
6: Non, les deux. Les deux.
3: Ah, toi, tu, deux, tu ouais, prends aucun
6: deux.
3: Des deux, toi.
6: J'en prends aucun des deux.
3: Ça va faire plaisir à la famille Hernandez.
6: Et le jeune, par contre, je trouvais, ouais, j'ai découvert avec la Coupe d'Europe, là, et je dis, le mec, il est serein derrière, il est, je trouvais ça pas mal, quoi. C'était...
4: Moi, je suis plutôt d'accord avec mes camarades. Après, moi, il y a un joueur, notamment, qui me pose un peu problème dans cette liste. Pour moi, c'est Marcus Thuram. Qui, alors avec.
3: L'attaquant de l'Inter.
4: C'est ça. Avec l'Inter, il n'y a rien à dire. Mais au bout d'un moment, en équipe de France, si on regarde les stats, c'est que 3 buts en équipe de France. Et sauf que il a déjà fait 3 compétitions avec les Bleus. Il peine à s'intégrer dans le 11 de Deschamps, alors qu'on lui a quand même beaucoup donné de chance. Alors ok, là, il joue sur le côté gauche, c'est pas vraiment son poste, mais 3 buts pour un attaquant, pour moi, c'est très très peu. Et quand on voit que derrière, y a des personnes comme Esteban Le Poll qui ont poussé, alors oui...
3: Il joue pas au même poste.
4: Il joue pas au même poste, sauf que Deschamps a pris Thuram comme numéro 9 en soi.
3: Mais c'est assez intéressant ce que tu dis, Evan. Selon toi, alors Didier Deschamps a fait preuve de favoritisme ?
4: Pour moi, un petit peu. Notamment sur le cas Marcus Thuram. Après, si on élargit sur toute la liste, oui, 23, 24 des meilleurs joueurs y sont. Mais si on est clair sur les mots, non, il a pas pris les meilleurs.
5: Je pense qu'il n'a pas le temps avec le favoritisme Deschamps. Il a eu, je veux dire, il prend les joueurs qu'il estime qu'il pourra.
3: Il est pragmatique.
5: Voilà, tu sais que Thuram pourra rentrer en cours de jeu et peut quand même être décisif. Je veux dire, à l'Inter, il a fait une grosse saison. Même si je suis d'accord avec toi qu'en équipe de France, on reste sur notre fin. Mais il peut t'apporter des choses, Thuram, quand même. C'est pas. Voilà, moi, je pense qu'il y a des bacs.
3: Et donc, alors Didier Deschamps, Florian, il a récompensé quoi, la forme du moment, l'expérience ou la cohésion du groupe?
6: Non, la cohésion, je dirais. Il veut garder il a son groupe, il garde son noyau, et voilà, il veut peut-être pas innover sur sa dernière Coupe du Monde.
3: Mais tu penses qu'un Le Poll aurait pu peut-être...
6: Peut-être un peu trop jeune encore, parce que ça, c'est cette saison, on l'a découvert vraiment. Bon, là, Deschamps, on va dire, il prend pas de risque, quoi. Il a blindé sa sélection, il a...
5: Puis il joue pas à la Champions League, Contrairement aux autres, hein, du Mbappé, du Dembélé, du Doué, c'est décisif en Ligue des Champions.
3: Après, mais Le Poll, Evan, toi qui le suis, qui a cité son nom, il a terminé meilleur buteur.
4: Meilleur buteur de Ligue 1. Et en plus de ça, Le Poll, il n'est pas si jeune que ça. Hein. Le Poll, je crois qu'il a environ 25 ans.
3: Oui, oui.
4: Et pour revenir sur Thuram, en fait, je ne critique pas son niveau général, parce qu'à l'Inter, voilà, il plante, il est encore champion d'Italie, etc. C'est juste avec l'équipe de France. Pour moi, il n'a pas pris les meilleurs en équipe de France. Et pareil, Akliouche, typiquement, a fait des très bonnes entrées avec l'équipe de France, où c'est quelqu'un qui se bat sur chaque ballon, c'est vrai. Mais quand on regarde que Florian Thauvin a joué 5 minutes contre... Ok, c'était l'Azerbaïdjan, mais il est rentré et il a mis tout le monde d'accord, avec notamment un but plutôt beau pour un joueur qu'on disait mort il y a quelques années. Je pense qu'il aurait pu avoir sa chance aussi.
3: Peut-être que, messieurs, finalement, le nom Marcus Thuram n'aurait pas été prononcé ou proposé par Didier Deschamps si, il y a quelques semaines, on n'aurait pas connu la blessure d'Hugo Ekitike.
5: Oui, je pense que c'est discutable. Je pense qu'il aurait préféré prendre Ekitike plutôt que Thuram. Ouais, moi, je pense qu'il aurait choisi...
4: Moi, je pense surtout qu'on n'aurait pas entendu Mateta. Ouais.
3: Ah, carrément ?
4: Ah oui. Mateta, il a été pris parce que Kitike est blessé. Thuram, c'est un des premiers noms qu'il a coché. Hein. Parce que justement, dans l'ambiance de groupe...
3: Là, c'est vrai qu'on parle énormément des joueurs offensifs. Mais est-ce que, aussi bien en défense qu'en milieu de terrain, il y a peut-être un joueur qui vous manque à toi, Evan ? Est-ce qu'il y a un joueur qui te manque dans cet effectif ?
4: Alors moi,
3: dans
4: cette
3: sélection ?
4: Je ne suis pas un grand fan de Tolisso. Mais c'est vrai que Tolisso, c'est pareil. Il a fait une saison de fou. Et puis Kamavinga... Ok, pareil.
3: Ouais, mais là, il était plus en difficulté que
4: la saison était compliquée, mais si on regarde le niveau du joueur, je pense qu'il est au-dessus de pas mal de joueurs en équipe de France. Mais après, il n'y a que 26 joueurs qui sont sélectionnés.
3: Et vous ne pouvez pas en prendre 40.
4: Et au milieu de terrain, c'est compliqué d'en enlever un.
3: Mais peut-être que notre ami Florian va nous donner un autre nom qui ne figure pas dans la sélection de Didier Deschamps.
6: Non, moi j'allais simplement dire, pour moi, la seule surprise qu'on a de Deschamps, c'est Risser, en numéro 3. Alors tu dirais, il n'y a pas beaucoup de concurrence. Chevalier, on n'a pas trop joué Watt. Je t'ai étonné qu'ils prennent Risser.
3: Il aurait pris qui à ta place ?
6: Je sais pas. Franchement, là, comme ça, je vois pas de concurrence au niveau du troisième gardien. Mais j'étais étonné. Pour moi, c'est vraiment la seule surprise, on va dire, la seule innovation de Deschamps. Je prends pas de risque. Je prends Rissert. Peut-être pour l'avenir, après. Ça,
3: quoi, je pense qu'il prépare déjà l'avenir. Même si on sait très bien qu'à la fin de cette Coupe du Monde, il ne sera plus sélectionneur de l'équipe de France. Et Zidane, je pense, repartira, peut-être fera table rase de tout ça. Moi, je suis étonné quand même, Florian. Je pensais que tu allais me parler d'un certain Thauvin.
6: Ah oui, oui, non, mais oui, Thauvin, ce que j'ai dit au début. Oui, Thauvin, oui, il manque. Comme je dis, pour moi, il est en pleine confiance. Il a déjà joué des Coupes du Monde, il sait ce que c'est. Un peu comme le Rami de 2018 qui n'a pas forcément joué. Mais qui est là, qui voilà, et s'il y a besoin. Et Thauvin, je l'ai vu cette année avec Lens, hein, il a fait la différence. C'est...
3: Non, tu penses vraiment que Thauvin aurait pu jouer le rôle d'Adil Rami dans le vestiaire, ne jouer aucune minute et sans.
6: Non, il aurait joué, mais je veux dire, on avait bien Rami. On avait bien Rami qui était en groupe et Deschamps savait qu'il n'allait pas le faire jouer. Là, Thauvin, justement, il peut s'en servir, il aurait pu s'en servir et il a son petit coup de patte là qui va bien, quoi. Donc. Thauvin, pour moi, oui, avait sa place. Il est en pleine confiance, comme Tolisso. Effectivement, Tolisso est en pleine bourre, quoi. Il est. Et comme je dis, je préfère un mec qui est en pleine bourre, qui est en pleine confiance, qui va peut-être tenter des choses en pleine confiance, que plutôt quelqu'un qui, oui, est dans un grand club, mais bon, a fait une saison blanche.
3: Bon, en tout cas, on peut faire confiance à Didier Deschamps jusqu'à présent. À chaque fois, ses choix lui ont donné raison.
4: Et ça veut surtout dire aussi qu'on a un vivier exceptionnel.
3: Complètement. Je pense que Zidane se fera plaisir et aura le choix dans les prochaines sélections, si c'est lui qui est nommé, parce que ça n'a toujours pas été officialisé. Chers auditeurs, auditrices, on passe au deuxième sujet. Pause fraîcheur de 3 minutes. Le football glisse-t-il vers un modèle à l'américaine? Mehdi, je te donne la parole. Qu'est-ce que tu penses de ça? Est-ce que le jeu ne va pas être trop haché?
5: Déjà, vu les chaleurs aux États-Unis, je pense que ça sera quand même bienvenu de faire des petites pauses maintenant. En termes de jeu, c'est vrai que ça coupe le jeu, donc c'est un petit peu embêtant. Même nous, les téléspectateurs, quand tu vas regarder le match et que ça va couper, ils sont capables de te mettre une pub en plus, donc c'est un petit peu chiant. Maintenant, sur certaines compétitions, et notamment aux États-Unis, au Canada et au Mexique, vu les températures, il faut quand même se mettre à la place des joueurs. Ça va être compliqué, vu l'intensité qu'il y a dans les matchs, de ne pas faire de pause.
3: Mais Florian, est-ce que ces interruptions répondent-elles vraiment à un besoin sportif et sanitaire ou uniquement financier?
6: Alors, où avait lieu la Coupe du Monde 94?
3: Mais là-bas.
6: Aux États-Unis. Elle a eu lieu quand? À la même période. On n'a pas fait des postes fraîcheurs. Oui, on a vu des joueurs qui avaient chaud, mais ils couraient, les mecs. Hein. On a déjà eu Coupe du Monde au Mexique, on a eu tout ça. Donc non, pour moi, on est sur un plan business. C'est juste pour mettre des pubs. On va avoir 3 minutes de postes fraîcheurs, on va avoir 10 minutes de temps additionnel, on va avoir 10 mi-temps de 15 minutes. Enfin bref, tout ça pour avoir de la pub à la télé, pour apporter du pognon. On va pas se mentir. C'est à l'américaine. On casse le jeu, quoi.
4: Moi, je suis d'accord, c'est insupportable. Honnêtement, pendant le match contre la Côte d'Ivoire, et en plus, contre la Côte d'Ivoire, c'était 1 minute 32 minutes, je crois. Et là, c'est carrément 3 minutes à la Coupe du Monde.
3: Bah, ça intervient au bout de la 22e ou 23e
5: minute. C'est un peu comme au basket. Oui, c'est un peu ça, quoi.
4: Mais c'est surtout que, en fait, si les caméras étaient braquées sur les joueurs, on voit les coachs donner leurs conseils, lire sur les lèvres, ça reste toujours un peu amusant d'essayer de savoir ce que le coach est en train de dire.
3: Connaître un peu l'envers du décor.
4: Sauf que là, la pub de la nouvelle voiture, on est en pleine Coupe du Monde, désolé, on en a un peu rien à faire. Et c'est pareil, pour revenir sur le modèle américain, moi aussi, ce qui m'a choqué, c'est un peu pendant la finale aussi, avec le fameux show qu'il va y avoir de 30 minutes. On se met dans la tête des joueurs, une finale de Coupe du Monde, et pendant 30 minutes, on est au vestiaire parce qu'il y a Shakira qui est en train de faire Waka Waka. Je pense que les joueurs...
3: Tu fais bien, d'ailleurs.
4: Non, mais je pense que les joueurs ont autre chose à penser que d'entendre des chanteurs chanter pendant une demi-heure en finale de Coupe du Monde. Et je pense que ça rejoint aussi le débat des post-prêcheurs.
3: Donc on est tous d'accord autour du plateau, messieurs, on va perdre un peu l'identité même du football.
6: Tu sais, là, quand j'étais voir la finale Coupe de France, je l'ai vu, hein, les joueurs sortent de l'échauffement et tout, c'est une finale, donc il y a de l'enjeu, il y a tout ça, et déjà rien que le fait le protocole de présentation par le président de la République, les hymnes, les machins, les bidules, c'est long. C'est déjà long, je me suis
3: dit. Oui, c'est vrai qu'on se met pas à la place des joueurs, ils sont pressés. Ils veulent rentrer.
6: Je suis les mecs qui sont
3: dans le vif du sujet.
6: Donc là, effectivement, c'était une demi-heure, faut prévoir les masseuses, faut prévoir tout ça, limite, faut prévoir un échauffement, je veux dire, une demi-heure. Retourne t'échauffer. Hein. C'est... Non, c'est
3: pas vrai. Masseuse et masseur. Hein.
6: Oui, n'importe.
5: Ils ont ce qu'il faut.
3: Hein, je pense que de ce côté-là, oui, ben c'est vrai que on va voir. Hein. C'est vrai que déjà 48 pays, donc nouvelle configuration, 16 terrains, 16 stades, 3 pays. On va essayer de s'organiser, s'adapter à ça, à ces changements.
6: Bah, ce qui fait peur, c'est la FIFA, elle ouvre les portes, la prochaine Coupe du Monde. Est-ce qu'ils vont pouvoir faire marche arrière s'ils disent bien c'était trop long, c'est pas bon, mais bon, c'est ça le problème. S'ils ouvrent la porte, après il va falloir la refermer, quoi. Donc,
3: Ah, c'est vrai, c'est intéressant ça, Mehdi. Est-ce que tu penses que dans les prochaines compétitions, on va aller, on va accroître le nombre de pays pour une Coupe du Monde?
5: Bah, 48 déjà, c'est costaud déjà. Il faut suivre en plus, hein, tous les matchs, tout ça, c'est pas évident.
3: 12 poules de 4.
5: Ouais, après les 3 premiers passes.
3: C'est ça.
5: Après, ça donne un petit peu de piment pour certaines équipes qui vont se donner pour essayer de jouer au moins la troisième place. Ça, c'est intéressant. Mais après, plus, ça va être très, très compliqué. Enfin, moi, je vois pas
3: d'intérêt.
4: Sachant que d'après les dernières rumeurs, on parle d'une Coupe du Monde à 64.
3: Ah, voilà.
4: Pour celle Maroc, Espagne et Portugal. Enfin 64.
3: Bah, donc en fait c'est sur 2 mois.
4: Mais non, mais en fait on perd tout le spectacle parce que c'est très sympa. Il y aura des belles histoires à la Coupe du Monde, mais si on parle d'un point de vue footballistique et voilà d'intelligence tactique et tout, il y a des équipes qui vont se prendre des tollés et au final ça va être sympa parce qu'on les connaissait pas, mais au final
6: ça fait une Ligue des Nations bis, quoi.
4: Oui, c'est ça. En termes de football, enfin. S'il y a une équipe qui prend 8-0 dès son entrée en jeu, enfin dès son entrée dans la compétition, ça va être moins drôle, quoi.
3: Oui, parce que là, par exemple, pour les équipes surprises invitées à cette Coupe du Monde, il y a Haïti,
4: Curaçao,
6: Curaçao d'ailleurs, qui a aucun joueur curaçain, curaçois, oui, là, c'est que fait. Des Hollandais. Ouais. Hein, donc,
4: il y en a qu'un.
3: Binationaux.
4: Ouais. Il y en a un seul qui est né au Curaçao. Et ce qui est drôle, c'est que c'est le meilleur joueur de leur équipe, c'est Taichung.
3: D'accord.
4: Celui qui a joué à Manchester, qui était d'ailleurs présent pour la Redmontada.
3: Ok, ah oui.
4: Avec le doublé de Lukaku, c'est le seul gars du Curaçao qui est né là-bas. Sont tous les autres, ouais, ils sont hollandais.
3: Bon, en tout cas, c'est vrai que ça peut faire plaisir de voir de nouvelles nations, de nouvelles têtes, mais faut pas qu'on perde l'identité et qu'il y ait trop de matchs, sinon ça va être une compétition sur 2 mois et on y verra plus très clair. On va passer au troisième sujet.
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3: Et oui, troisième sujet, et Florian, je te redonnerai tout de suite la parole, l'arbitrage, parce que c'est vrai qu'il y a eu pas mal d'évolutions pour cette Coupe du Monde. On a parlé du nombre d'équipes, on a parlé de la pause fraîcheur, maintenant parlons de l'arbitrage. À qui profitent vraiment les nouvelles règles et dans quel but? D'ailleurs, est-ce que tu peux nous en parler plus en détail?
6: Ouais, alors les nouvelles règles, maintenant un joueur, à partir du moment où le quatrième arbitre montrera le panneau, aura 10 secondes pour sortir. S'il ne sort pas au bout de 10 secondes, le joueur sort, mais le joueur entrant, il faudra attendre 1 minute avant qu'il puisse rentrer.
3: 1 minute.
6: Ouais, 1 minute. Donc voilà.
3: Qui se trouve n'importe où sur le terrain,
6: il a 10 secondes pour sortir. Alors moi quand je dis, hein, maintenant je pose juste une question, c'est un changement de gardien. On ne peut pas reprendre une rencontre sans gardien. Donc, le gardien, s'il met 1 minute pour sortir, qu'est-ce qu'on fait? Est-ce que ça n'a pas été prévu, ça n'a pas été mis. On a ça. Ensuite, on a également un joueur qui va masquer son visage,
3: oui,
6: lors d'un conflit pour être exclu directement. Maintenant, il faut que l'arbitre détecte la différence entre les conflits et les discussions amicales et tout ça. Ouais. Donc, il pourrait être exclu. Après, bon, là, on va lutter par rapport à ce qui s'est passé à la CAN, c'est-à-dire qu'un joueur qui sort du terrain en protestation pourrait être exclu. Une équipe qui sort du terrain, pareil, pourrait être déclarée forfait, en fait, en signe de contestation. On a les pouvoirs de la VAR qui sont étendus, c'est-à-dire que maintenant, la VAR pourra intervenir dans le cadre d'un deuxième carton jaune, pour vérifier si effectivement on loupe pas un rouge ou autre. Sur les corners, si on accorde un corner à tort, la VAR pourra intervenir, mais il faut qu'elle intervienne tout de suite, il ne faut pas retarder la reprise du jeu. Et on a également sur les touches, donc là, l'arbitre devra encore compter, hein, donc en plus du temps additionnel, en plus des 10 secondes du remplacement et de la minute pour le joueur entrant, il va falloir qu'il compte maintenant 5 secondes sur les touches.
4: Et les corners aussi.
6: Oui, et les corners. Si un joueur qui met plus de 5 secondes à faire sa touche, on change le sens. Et pareil, donc sur un corner ou le 6 mètres, on change corner ou 6 mètres selon le temps qui est gagné. On fait ça pour aller plus vite. Maintenant, j'ai envie de dire, plutôt que se prendre la tête, on a juste appliqué le règlement, parce que dans la loi 12, c'est prévu de mettre un avertissement à un joueur qui retarde la reprise du jeu.
3: Oui, ça fait, ouais.
6: Voilà. Donc
3: ouais,
6: là,
3: on n'est pas souvent appliqué.
6: Donc maintenant, bah on l'a vu. Mais déjà que les 8 secondes du gardien cette saison, ça a été dur de les appliquer. On les voit. C'était ouais. plus sur du 12 secondes que sur du 8 secondes. Il n'y a que Turpin qui l'a fait en début de saison. Après, on ne l'a plus vu. Comme le capitaine est l'unique interlocuteur Exactement. Vis-à-vis de l'arbitre. Ça, au bout de 3 matchs, c'était oublié.
3: Ouais, c'était oublié. Ouais.
6: Donc, non, c'est bien. Ils ont pondu ces nouveaux trucs. Mais quand je dis, on a juste appliqué le règlement. Un joueur qui retarde la reprise du jeu, bah, il prend un carton. Et puis voilà, maintenant, c'est qu'est-ce qui embête plus un joueur? Est-ce que Messi préfère perdre une touche ou prendre un carton jaune?
3: Ah, ben, on lui donnera un coup de fil. On lui demandera, mais je n'ai pas encore son numéro. Avant de te faire réagir hein, sur toutes les nouvelles règles hein, qui étaient très claires, merci Florian. Mehdi, Evan, cette nouvelle directive favorise-t-elle davantage le spectacle, les attaquants ou la protection des joueurs, Evan?
4: Pour moi, c'est juste des règles pour faire des règles. Ça protège personne parce que, comme on est en train de dire juste avant, on veut accélérer le jeu, mais après, on nous met des pauses de 3 minutes. Donc, au bout d'un moment, il y a un peu d'hypocrisie dans l'air, enfin, selon moi.
3: On tire une balle dans le pied, quoi.
4: C'est ça. Et pour moi, toutes ces règles-là, en fait, ça doit être jugé au cas par cas. Parce qu'une touche, tu grattes une touche, le temps de faire remonter le bloc et faire la touche, ça va durer plus de 5 secondes. Après, oui, on l'a vu en finale de Ligue des Champions avec Arsenal.
3: PSG Arsenal.
4: Il changeait 3 fois de tireur de...
3: Pour
4: les corners, etc. Là, oui, c'est un peu abusé. Pour moi, il faut faire du cas par cas. Il ne faut pas généraliser cette règle de 5 secondes. Parce que,
5: faut que ça soit appliqué, tout simplement. Mais tu parlais d'Arsenal, mais le corner qui devait tirer. Regarde, il a stoppé directement parce qu'il a compris que... Il prenait beaucoup de temps à chaque fois sur les touches.
3: Oui, mais ça a bien mis quand même 45 minutes bien sûr, avant que l'arbitre prenne des décisions.
5: Bien sûr, non, mais il faut que ça soit appliqué. Et si c'est appliqué, bah forcément, ça favorise le jeu, ça va mettre du rythme, ils ne vont plus perdre de temps. Mais moi, j'ai des gros doutes là-dessus, parce que, comme l'a dit Florian, déjà, juste pour le gardien, les 8 secondes, ça a été très rarement sifflé, que ce soit même au niveau amateur ou autre, parce que je pense que c'est difficile à siffler déjà. Mais après, sur les touches, oui, je pense qu'il faut, au bout d'un moment, il faut sévir parce que mettre 20, 30 secondes à faire une touche, c'est plus de l'anti-jeu qu'autre chose. Donc, si c'est appliqué, ça peut être une bonne chose.
3: D'ailleurs, par rapport à toutes ces nouvelles directives, Florian, là, on est à 48 heures avant ou un peu plus de la nouvelle Coupe du Monde, mais. Comment ces directives ont été envoyées aux différents arbitres et aux
6: Alors
3: différents
6: là,
3: pays
6: y a comment il y a François Le Texier, Turpin et Jérôme Brizard qui sont à la Coupe du Monde. Hein. J'ai vu Brizard justement après la finale Coupe de France. Et, 2 jours après la finale Coupe de France, ils sont partis à Miami. Hein. Donc ça, les arbitres sont déjà là-bas depuis une quinzaine de jours là avec
3: tout frais payé par la Fédération française de football.
6: Par la FIFA là c'est
3: la FIFA. Bon ouais, ça va.
6: La FIFA, donc là ils sont tous en séminaire, là ils sont voilà à l'entraînement, ils sont voilà la Coupe du Monde a déjà commencé pour les arbitres.
3: Ah oui, donc quelques jours quoi.
6: Ouais, ils sont avec Colina et tout ça et c'est visionnage de match, les consignes sont passées, je pense qu'il doit même y avoir des représentants des pays pour faire passer les messages, voilà les nouvelles consignes comme ils font avec les clubs en début de saison.
5: Ouais, ils sont drivés bien sûr.
3: Mais avec toutes ces, je me répète, hein, mais avec toutes ces nouvelles directives, est-ce qu'on risque pas de rendre l'arbitrage encore plus complexe et contesté? Ça va pas te faire plaisir, ça, Florian, mais je pense qu'Evan et Mehdi seront d'accord avec moi. Parfois, on n'y comprend pas grand-chose aux décisions des arbitres et...
6: Là, c'est sûr, imagine, je sais pas, tu changes le sens d'une touche en finale de Coupe du Monde, ok, et boum, but. Ouais, non, mais voilà. Faut pouvoir le faire. Et puis là, tu as un club qui va dire, ah ben nous, on a pris le chrono, on est à 4 secondes 59. C'est sûr et certain, les mecs, à ce niveau-là, ça va. Donc, bon, non, quand je dis, chez moi, ils auraient simplement, comme on dit, au cas par cas, on voit le joueur qui triche, le joueur qui gagne du temps volontairement ou autre, on le voit, bah, il prend son carton, prévient, et puis il prend son carton. Là, on parle du temps. Moi, il y a un autre truc qui me choque sur les touches, hein, c'est quand je vois des touches qui sont faites à 20 mètres. Oui. Le mec, il gagne 20 mètres.
3: C'est vrai.
6: Là, ça dérange moins.
3: Et là, il n'y a pas eu de directive
6: Non, parce qu'on est censé le faire. Alors, l'endroit de la touche, bien sûr, on n'est pas au millimètre près non plus, mais déjà qu'on fasse appliquer ça. Non, il y a ça. Moi, il y a autre chose qui m'horripile, et je l'ai vu toute cette saison, hein, au niveau pro, hein, c'est les bancs de touche. Maintenant, j'ai un banc de touche, mais c'est un truc de malade.
3: Là, toutes les directives que tu as données ne concernent aucune le banc de touche.
6: Non.
3: Ça ne concerne que les acteurs du jeu.
6: Ouais. Ah ouais, là, il n'y a rien là-dessus. Et quand je vois les bancs de touche, je vois le quatrième arbitre, il ne sert plus à rien, clairement. C'est quand je vois
5: ils s'en prennent au quatrième arbitre, qui n'a rien à voir dans l'histoire. Quoi. Lui, il est là en cas de remplacement. C'est lui, en cas de blessure t'as un arbitre remplacé, qu'est-ce que tu veux qu'il fasse d'autre?
6: Là, t'as un but, t'as tout le monde rentre sur le terrain, machin, t'as les entraîneurs debout, d'ailleurs, on le voit, t'as des cartons qui tombent maintenant sur les bancs, on sait pas qui prend un carton, mais c'est le cinquième adjoint.
3: C'est ça.
6: C'est un bordel sur les bancs, il y a plus de personnes sur les bancs que sur le terrain. C'est de la folie.
3: Mais là, pour rentrer dans le vestiaire un peu de l'équipe de France, on n'y est pas, hein, mais comment toutes ces directives, selon toi, ont été, pas appliquées, mais transférées auprès des joueurs? Là, tu as parlé des trois arbitres français qui étaient déjà sur place, mais au niveau de la Fédération française de football, est-ce qu'il y a eu des messages en interne pour diffuser ces nouvelles directives?
6: Non, alors nous, à notre niveau, moi, j'ai pas reçu de message, rien du tout. Voilà. On a appris comme tout le monde via la presse. On aura sûrement des directives en début de saison. Est-ce qu'on applique ces consignes au niveau amateur la saison prochaine? Je n'en sais rien. Je ne sais pas.
3: Non, mais auprès des joueurs qui sont joueurs français actuellement.
6: Non, je te dis, je pense qu'ils vont avoir un émissaire va être envoyé au niveau de la commission de l'arbitrage en disant voilà, les nouvelles consignes, c'est ça et ça. Maintenant, diffusez le message à vos joueurs et voilà. Et je te dis, c'est ce qu'ils font en début de saison. Tous les clubs de Ligue 1 et Ligue 2 envoient des dirigeants au niveau de la commission de l'arbitrage. Ils leur disent voilà, les nouvelles consignes sont ça, tata. Et tous les ans, tu as un arbitre qui va dans un club de Ligue 1. On va dire coucou, c'est moi, je viens présenter les nouvelles directives. Et tous les joueurs, c'est pour ça en début de saison, les joueurs ne peuvent pas dire je ne suis pas au courant. Tu vois, donc,
5: Puis la France ne joue pas tout de suite.
3: Non, le 16.
5: Donc ils vont voir les premiers matchs, comment ils se déroulent. Donc si les directives sont appliquées dès les premiers matchs, ils vont être au courant et ça va aller vite. Hein.
6: Mais c'est là où, effectivement, je comprends, les gens vont regarder le match à la télé et les commentateurs vont dire ah bah oui, mais on ne savait pas. Oui, on ne savait pas, mais les joueurs, t'inquiète, ils le savent. Hein. On prend personne en défaut.
3: Tout ça te fait sourire, Evan, pourquoi?
4: Non, puisque c'est vrai. C'est vrai, et le problème, c'est que les joueurs, ils vont toujours avoir cette excuse de ouais, non, mais on a oublié, et puis les règles, ils changent tout le temps. Ce qui est vrai aussi, notamment, la règle qui me fait sourire à chaque fois, c'est la règle des mains, par exemple. Là, on n'en a pas parlé. Là, on n'en a pas parlé. Ils n'ont pas fait de règles dessus.
3: On n'y a jamais rien compris.
4: Mais toutes les semaines, la règle, elle change.
3: Exactement.
4: Donc, pour moi, au lieu de faire des règles à tort et à travers.
3: Rendre les règles les plus simples possibles.
4: C'est ça, et arrêter d'en faire toutes les deux secondes et de les rendre claires.
3: Au lieu de les rendre complexes, les rendre simples.
6: Pour faire un petit aparté sur les mains, moi, quand je prends mes arbitres, ce que je leur dis, je fais ce que la main est volontaire ou pas, est-ce qu'ils trichent ou pas?
3: T'es d'accord, Florian, c'est l'interprétation de chacun.
6: Ouais, mais maintenant, est-ce qu'ils trichent ou pas? Est-ce qu'il en tire un intérêt? Est-ce qu'il fait exprès ou est-ce qu'il fait pas exprès? Je veux dire, il n'y a pas besoin de.
3: Ah, c'est un.
4: De toute façon, c'est un éternel débat. C'est un éternel débat, mais l'arbitrage, c'est encore.
5: À juger, c'est dur. Franchement,
3: c'est dur. Hein.
5: Pour la main, comme ça.
3: Mais bon, on regardera ça avec attention, hein, ces nouvelles directives. On verra si ça ralentit ou pas le jeu et si c'est vraiment connu par chaque joueur. Mais c'est intéressant et on verra ça dès jeudi. Messieurs, passons au quatrième sujet. Et c'est le match qui nous attend dans quelques minutes, France-Irlande du Nord. À quoi faut-il s'attendre, Evan, avec le retour des finalistes de la dernière Ligue des Champions, à 8 jours du premier grand rendez-vous de l'équipe de France, ce match dit amical représente-t-il un véritable test sportif selon toi?
4: Un petit peu, parce que c'est quand même le moment où là ça va être la grande répétition générale. J'ai pu voir quelques compositions probables.
3: Plus ou moins l'équipe type.
4: Ça va certainement être l'équipe type de mardi prochain contre le Sénégal. Donc, on va pouvoir tirer les premiers enseignements, notamment sur la forme de certains joueurs, parce que j'ai vu que Saliba déjà devait être titulaire.
3: Et tous les joueurs qui ont joué la Ligue des Champions, la dernière finale de la Ligue des Champions.
4: Donc voilà, ça va être le premier test en fait avant cette Coupe du Monde. Après, bien sûr, ça reste un match amical, va sans doute avoir beaucoup de changements, mais pas 10. Comme contre la Côte d'Ivoire, parce que voilà, après le match contre la Côte d'Ivoire, on a entendu les Français, ils ont beaucoup parlé, mais au final, il va rien se passer, ils vont se faire éliminer au premier tour. Tout le monde a eu du temps de jeu.
3: Bah, tout le monde se rappelle de 2002.
4: Aussi, j'étais pas né. mais voilà, je pense que ce soir, puis l'Irlande du Nord, c'est pas non plus. C'est pas non plus la grosse nation du moment.
3: Non.
4: Donc, va falloir faire le plein de confiance.
3: Et puis, il n'y aura pas Thierry Henry du côté des Bleus. Donc, on verra si on peut gagner sur le terrain. Messieurs, un avis?
6: Alors, pour moi, il n'y a pas de match amical. Il n'y a jamais eu de match amicaux. Hein. Personne ne veut perdre un match. Donc, comme je dis, les Irlandais n'ont rien à perdre. S'ils tapent la France, c'est bien, c'est un exploit.
3: Comme la Côte d'Ivoire, voilà. On l'a vu. Hein.
6: Et maintenant, l'équipe de France, ben, faut jouer. Comme je dis, mais j'aimerais pas être à la place des joueurs parce qu'on veut jouer, faut montrer ce qu'on vaut quand même pour aller à cette Coupe du Monde, mais faut pas se blesser non plus. Quoi. On se souvient de la blessure de Cissé là, contre la Chine. Bah, si ça t'arrive une semaine avant la Coupe du Monde, c'est un peu con, quoi. Donc,
3: Ah, elle est compliquée la vie, hein, des internationaux.
6: Ouais, hein. Voilà, quoi. J'ai envie de dire, oui, joue ta confiance, mais bon, j'espère qu'ils vont en mettre 3-4 d'entrée de jeu pour pouvoir lever le pied et voilà, s'éclater après, quoi.
3: Mais d'ailleurs, Mehdi, je voulais avoir ton avis. Est-ce que selon toi, Didier Deschamps devrait mettre l'équipe type pour voir ce que ça vaut, même si c'est face à une faible équipe européenne, ou c'était l'occasion de faire encore tourner l'effectif?
5: Non, je pense que tu es obligé de mettre l'équipe qui va démarrer la Coupe du Monde. Tu as besoin d'automatisme, même s'ils se connaissent principalement. Mais tu es obligé de jouer le jeu tout de suite pour montrer que ben voilà, y a un 11 qui se dégage. Après, il fera quelques changements. Comme le dit Florian, si le match il est plié, je pense qu'il va protéger aussi ses joueurs pour partir avec l'effectif complet. Mais ça va être un bon match quand même. Voilà, même si l'Irlande du Nord, ils vont faire en sorte...
3: Ah, ça va être engagé, je pense.
5: Oui, ils vont faire en sorte de gagner le match. Il n'y a pas de match amicaux ou pas. Ils vont jouer leur va-tout. Et puis, s'ils peuvent battre la France avant la Coupe du Monde, ils ne vont pas s'en priver. Hein.
3: Je reste de votre côté, du côté gauche du plateau, messieurs. Quels sont les joueurs qui ont le plus à gagner ou à perdre lors de cette rencontre? Moi, j'ai lu dans la presse et de nos collègues de l'équipe, il y avait des incertitudes du côté gauche. Hernandez, Doué, est-ce que vous êtes d'accord avec ces deux joueurs? Est-ce qu'ils ont le plus à perdre ou à gagner pour ce match de ce soir?
6: Bon, Désiré Doué, il est en pleine bourre.
3: Il y a Barcola quand même derrière.
6: Oh, je préfère Désiré Doué, quoi. Quand je vois la saison qu'il a fait, c'est monstrueux.
3: Mais là, il n'est pas question de préférence. Ouais. Il question de cohésion, Florian. Non, mais t'as le droit. Hein.
6: Non, je pense que non. Pour moi, Doué n'a rien à perdre. Quoi. C'est... Non.
3: Et Hernandez en défense?
6: Mais Hernandez, je ne suis pas fan. Non, je ne suis pas fan du tout. C'était bien il y a 4 ans. Et là, pour moi, c'est fini. Il faut tourner la page des deux. Là, et... Ouais.
3: Bon, Mehdi.
5: Hernandez a joué, puisque tu as Digne qui est quand même là, qui a fait une grosse saison à Aston Villa.
3: Champion d'Europe également.
5: Voilà, exactement. Donc, il peut toujours mettre Digne. Après, Doué, je pense pas qu'il ait du souci à se faire. Je pense qu'il va débuter la Coupe du Monde. C'est Cherki qui peut bousculer un petit peu tout ça. Même si Olise sera titulaire, Mbappé, Dembélé. Mais ça peut décaler Mbappé à gauche et mettre Cherki.
3: Ah, mais on peut pas jouer à 5 attaquants.
5: Non, mais si Doué ou autre, on sait jamais. On sait jamais.
4: Pour revenir sur Barcola, le truc, c'est que Barcola, c'est tellement un impact player de fou dans un match. Quand il rentre, il fait des différences de dingue avec sa vitesse. Donc oui, je pense que Doué part avec une longueur d'avance. Et pour revenir sur Cherki, moi, je pense que Cherki, il n'est pas encore prêt à jouer...
3: 90 minutes ?
4: À jouer en étant titulaire à une Coupe du Monde. Parce qu'on, en fait, le problème, c'est que le problème de Cherki, c'est Cherki. Il adore faire ses gestes techniques.
3: Alors, qui nous font rêver.
4: C'est beau, ça nous fait rêver. Par contre, ça lui arrive d'en louper. Et le problème, c'est que quand on va arriver en huitième de finale de Coupe du Monde, on peut le payer cash, une passe derrière la jambe, mais sauf que bah, y a le défenseur qui l'intercepte. Donc je pense que Cherki, en sortie de banc, tout comme Barcola, va pouvoir trouver des solutions que les autres n'ont pas. Parce que Cherki, en vrai, c'est un génie. Et comment enlever Olise, comment enlever Dembélé qui est ballon d'or. Mbappé, il jouera en pointe parce que c'est son nouveau poste. Jamais de la vie, il ira à gauche, même si c'est le désir de beaucoup d'entre nous. Moi, je pense que l'attaque des Bleus, elle est faite. Et
3: c'est intéressant ce que tu dis, Evan, et j'aimerais vous faire intervenir. Messieurs, c'est vrai que le Paris Saint-Germain a gagné la Ligue des Champions avec Mbappé dans l'axe. Mbappé n'a pas gagné de Ligue des Champions, sauf erreur de ma part, et on lui demande de faire des replis défensifs, il ne les fait pas. Est-ce que Didier Deschamps devrait

0: moment peut te débloquer une situation, même s'il est un petit peu foufou. Mais sur un bloc bas, Cherki, il peut faire des dégâts.
1: Pour rebondir sur ce qu'a dit Ivan tout à l'heure, Florian, et je pense que toi, Florian, tu étais né en 2002. À l'époque, on avait la meilleure attaque. On avait peut-être eu les yeux plus gros que le ventre.
2: Non, alors.
1: Là, on parle de la meilleure attaque de nouveau, quand même, du monde,
2: Alors,
1: avec les joueurs qu'on a mentionnés.
3: 2002, moi, je me souviens de cette Coupe du Monde. Je me souviens de quoi? Je me souviens des pubs de Marcel Desailly pour SFR dans son bain. Voilà comment on avait préparé la Coupe du Monde. On était,
1: ah oui, on avait pris l'eau, c'est qu'à le dire.
3: Ouais. On était vraiment, on était arrivé à la Coupe du Monde, on était les plus bons, on est les plus forts. C'était le Sénégal le premier match. Je me souviens, on a dit, wow, torpille 8-0, et au final, on s'est fait avoir. On est arrivé en faisant, on venait gagner le championnat d'Europe, la Coupe du Monde, donc forcément gagner la Coupe du Monde. On est arrivé, on n'était pas humble. Donc, on ne l'avait pas préparé. On n'a pas été bon sur sa Coupe du Monde. Là, effectivement, on a une super attaque. Hein. Dans le niveau mondial, il manque quoi? Un Harry Kane qui joue en équipe de France? Et on serait vraiment.
1: Tout le monde nous envie quand même notre attaque. Tu voulais réagir peut-être, Evan, sur Harry Kane? Est-ce que c'est le joueur qui nous manque
4: C'est sûr qu'un très gros, un vrai numéro 9, ça nous manque. Mais après, voilà, moi je pense que Mateta, il est en capacité de mettre un coup de casque à la 90e minute sur corner. Donc après, oui, Harry Kane, je pense que toutes les nations du monde veulent Harry Kane, mais toutes les nations du monde veulent Mbappé, veulent Olysée, Dembélé. C'est juste un jeu différent à pratiquer offensivement que des ballons dans la boîte. Ou voilà, mais Mbappé, c'est plus de 40 buts cette saison, donc je pense que c'est aussi un très grand numéro 9. Hein.
1: Pour terminer sur le match qui nous attend dans quelques minutes entre la France et l'Irlande du Nord, est-ce que, Evan, l'équipe de France doit montrer un autre visage que celui qu'il nous a montré face à la Côte d'Ivoire?
4: Clairement.
1: Doit lancer un message au monde du football?
4: Bah surtout là avec l'équipe type qui va sans doute jouer, je pense, une bonne heure avant que, mis à part s'il y a des pépins physiques, je pense qu'ils vont jouer une bonne heure. Et c'est vrai que par contre là, si on enchaîne avec une deuxième défaite avec l'équipe type,
1: ça peut faire jaser.
4: Ça, oui, bah ça commence mal quoi. Le rêve américain, pas que ce soit un cauchemar.
1: Messieurs,
3: j'ai envie de dire, on verra quand on sera aux États-Unis. On peut très bien faire un début de saison catastrophique. T'as des clubs qui te font une pré-saison pourrie ou d'autres qui te font une pré-saison de fou. Et puis au final, au niveau du championnat, ils se cassent la gueule. Donc.
1: Tu l'as dit tout à l'heure, il n'y avait pas de match amicaux. Donc t'en perds deux avant de commencer une compétition, c'est pas la meilleure préparation.
3: Moi je te dis, après t'es français, tu vas peut-être jouer avec le frein, les Irlandais ont rien à perdre, ils peuvent aller au charbon, ils s'en foutent, ils vont pas à la Coupe du Monde. Donc les Cigales, c'est un exploit, donc qu'est-ce qu'ils ont à perdre? Rien.
0: La France s'est toujours transcendée au moment où il fallait en Coupe du Monde, et ces dernières Coupes du Monde, ils ont toujours bien débuté, et je vois, le résultat n'a pas de grande importance, même si c'est toujours mieux de gagner ce soir, et je pense qu'ils vont le faire, mais avec de la confiance, c'est plus facile de démarrer la Coupe du Monde.
4: Après, moi je crois beaucoup aux signes, aux stats, à toutes ces choses-là. Et...
1: Ah, t'étais notre Raymond Domenech de la team.
4: Non, mais la dernière fois qu'on a perdu un match en préparation, c'était en 2010. Pour le coup, là, j'étais né. Et je m'en souviens un petit peu, c'était pas fameux.
1: C'était pas fameux, en effet. Bon, en tout cas, on verra, on regardera ça avec attention, hein, toujours, ce match amical. Florian.
3: Ouais, je voudrais juste poser une petite question à tout le monde. Là, c'est qui vous voyez en tant que leader dans cette équipe de France?
1: Je vous laisse répondre.
0: Je pense que Maignan en fait partie.
3: On va dire un mec, si jamais demain, il y a moi, en fait, ce qui me fait peur, c'est la cohésion du groupe. Qui serait là, on va dire, pour. Ramener pour faire une cohésion, ils ont les mecs.
1: Il y a N'Golo Kanté quand même. C'est sa troisième participation. Non, c'est le troisième plus ancien de l'équipe de France avec Digne et Dembélé hein, quand même.
4: Moi, je vois quand même Kylian Mbappé. Parce que je pense qu'on raconte beaucoup trop de choses sur Kylian Mbappé.
1: On lui tombe trop facilement dessus.
4: Oui, en fait, dès qu'il y a un problème, c'est Mbappé. Le Real, ça va pas, c'est Mbappé. L'équipe de France, ça va pas, c'est Mbappé. Nike, ça va pas.
1: Il attire la lumière.
4: Oui, c'est ça. Et je pense que là, il a l'objectif d'être le meilleur buteur de l'histoire de la Coupe du Monde. Il peut gagner une deuxième Coupe du Monde à seulement 26 ou 28 ans. Il va tout faire. Il va tout faire pour que l'équipe aille bien. Et Dembélé? Parce que Dembélé, il a changé totalement de monde.
1: Bah, on l'a vu lorsqu'il sortait pendant les demi et finales. Il était là à encourager son équipe. Hein.
4: C'est ça, maintenant, Dembélé, et puis les ballons d'or. Il a un statut.
1: Il a un statut.
4: Il se fait respecter.
1: Et on l'a vu dans la photo officielle.
4: C'est ça.
1: Il était à côté de Didier.

0: Didier Deschamps, alors que
1: Ouais.
0: lors de la précédente photo, il était déjà au deuxième étage.
1: Donc lui aussi va se faire
0: Il a pris du
1: respecter, lui
0: galon.
1: aussi aura une parole importante dans le groupe. Après, je pense que en fait, il faut que tout le monde soit des leaders pour que ça
0: Ah,
1: marche.
0: pour qu'on puisse aller le plus loin possible. Messieurs, on va passer au cinquième sujet.
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0: On a parlé de l'équipe de France, on va parler maintenant des autres équipes et je vous ferai intervenir. Je rappelle à nos auditeurs, auditrices quelques résultats. L'Algérie, l'a emporté sur les Pays-Bas 1-0. L'Irak et l'Espagne ont fait match nul un partout. L'Angleterre a battu la Nouvelle-Zélande avec un 62e but de la saison pour Harry Kane. Bravo à lui. La Belgique a étrié la Tunisie 5-0. Et la Belgique est invaincue, il faut pas l'oublier, depuis 13 rencontres. Le Portugal l'a emporté difficilement face au Chili 2-1. L'Allemagne l'a emporté 2-1 sur les États-Unis et l'Allemagne est sur un 9e succès consécutif. Le Brésil l'a emporté 2-1 avec un but d'Endrick. L'Argentine a battu l'Honduras 2-0 avec un but de Lautaro. Mais on a appris le forfait de Balerdi à cause d'une lésion au mollet droit. Et le résultat, je crois, le plus récent, c'est Maroc-Norvège, un but partout. Qu'est-ce que ça dit selon toi, Evan, de tous les résultats que j'ai pu donner?
1: Être au rendez-vous pendant le mondial et que chacun prépare avec grande attention le rendez-vous qui arrive dès jeudi. En fait, c'est comme pour l'équipe de France, il y a pas forcément de grands enseignements à tirer pour moi sur les premiers matchs de préparation. Après, tout le monde n'a pas joué son deuxième match.
0: Non.
1: Et quand on voit la Belgique qui a gagné ses deux matchs avec des très belles performances, j'ai regardé un petit peu.
0: Avec son nouveau sélectionneur, hein, Rudy
1: Va
0: Garcia.
1: falloir faire très attention d'ailleurs à la Belgique, je pense, parce qu'ils ont un nouveau collectif par rapport aux années précédentes
0: Et
1: qui
0: un
1: pourrait
0: groupe
1: faire.
0: pas trop dur, pas
1: Exactement.
0: compliqué.
1: Donc voilà, tout le monde va être au rendez-vous. Et c'est Florian qui disait ça. De toute façon, l'important, ça sera aux États-Unis.
3: Ça, c'est.
4: Hormis l'Espagne qui s'est fait accrocher à domicile par l'Irak.
1: Et qui a fait jouer 9 joueurs U21 aussi.
4: Voilà,
1: Ouais.
4: donc eux, ils préparent différemment, on va dire. Sur ce match-là, ce n'était pas la priorité de, on va dire, de mettre les joueurs qui vont démarrer la Coupe du Monde.
0: Mais est-ce que vous avez eu le temps de regarder un peu ces matchs et il y a une équipe qui sort du lot
3: Non,
0: en termes de
3: je pas.
0: contenu?
4: Non, non.
3: Là, manque
0: Bon,
3: des
0: moi j'en ai vu
3: constations sur l'or.
0: quelques-uns, il n'y a jamais eu deux mi-temps parfaites, mais dans le contenu, moi j'ai bien aimé la première mi-temps du Brésil. L'Angleterre, bon, c'était serré contre la Nouvelle-Zélande. L'Espagne, vous l'avez très bien dit, il y avait très peu de joueurs de l'équipe type. Et l'Algérie, la surprise.
4: Ils ont
0: J'aimerais quand
4: souffert.
0: même qu'on s'arrête quelques minutes sur l'Algérie.
4: Ils ont souffert quand même. Il y a eu poteau, il y a eu un but refusé. C'était très très litigieux, mais gagner aux Pays-Bas, c'est quand même de bon augure avant la Coupe du Monde. C'est bien.
0: Et
4: Avec
0: puis il y a eu un
1: un
0: signal
1: joli
0: fort
1: but,
0: quand même,
1: hein.
0: il y a
1: Petkovic.
0: le coach
1: Ouais.
0: Petkovic hein, qui a été prolongé jusqu'en 2028. C'est
4: Ouais.
0: quand même un signe positif. On a beaucoup d'espoir en lui.
1: Pourtant, ça partait un peu mal avec son histoire de convocation où les joueurs arrivaient à l'aéroport et on savait pas qui était dans la liste. C'était un peu. Enfin, moi, je trouvais ça un peu bizarre quand même. Mais oui, en le prolongeant, on lui donne toutes les. Enfin, on lui donne les clés du camion pour avancer tranquillement pendant cette Coupe du Monde. En plus, l'Algérie, c'est typiquement le type de nation qui sait qu'elle ne devrait pas être championne du monde. Donc, elle a tout à jouer
0: T'as
1: pendant ce
0: gagné, tout à
1: mondial.
0: fait.
1: Donc, ça peut être une surprise. Franchement, ça peut être une belle surprise d'ailleurs pour leur retour.
0: Mais dis, Florian, selon vous, quelle équipe africaine peut être la surprise de cette Coupe du Monde? Pour Evan, peut-être l'Algérie?
1: Et la Côte d'Ivoire aussi.
0: Ah, la Côte d'Ivoire. Après,
1: L'Égypte,
0: forcément, la belle prestation face à l'équipe de France. L'Égypte, on n'en parle pas beaucoup.
3: L'Égypte, ça a l'air costaud aussi. Donc,
0: Ouais, ils m'ont pas impressionné face au Brésil.
3: ouais, c'est Brésil.
1: Et un petit salaire.
0: Oui, mais qui est rentré en deuxième mi-temps et pas impressionnant, mais c'est un diesel, hein, ça là aussi. Hein.
4: Après, la Côte d'Ivoire a fait quand même bonne impression contre la France. Hein. Physiquement, c'est costaud. Il y a des bons joueurs. Après, on espère l'Algérie, Farid. Hein. On va pas se le cacher.
0: On va pas se le
4: Mais
0: cacher.
4: après, Maroc sera, je pense, sera encore là, même si ça a changé de sélectionneur. Il a été champion du monde avec les U20. Bon, je pense qu'ils seront encore là.
0: Et
4: Après.
0: par rapport à l'équipe que tu portes?
4: Les Allemands. Faut toujours se méfier des Allemands.
0: C'est vrai. Hein.
4: C'est,
0: moi, je vois pas.
4: C'est malheureux à
0: on
4: dire.
0: On y croit pas trop. Ils sont toujours dans le dernier qui arrive.
4: Puis quand tu les joues,
0: pas simple.
4: Un coup de pied arrêté, but et puis au revoir. Donc non, faut se méfier. Faut se méfier. Ouais, exactement. Faut se méfier. Il y a aussi des très très bons joueurs avec le retour de Neuer. Voilà, faut rester sur ses gardes avec eux.
1: Mais offensivement, moi je trouve qu'ils sont un peu quand même
0: un peu légers
1: parce que Wirtz la saison à Liverpool compliquée. Moussiala qui revient d'une blessure, on l'a vu contre le PSG, c'était très
0: tenu hein, les deux confrontations.
1: Et puis il y a Gnabry aussi qui est blessé, qui est forfait. Donc c'est plus offensivement.
4: Offensivement, c'est un peu léger, ouais, c'est vrai.
3: Après, il y a trois nations à voir aussi, hein, c'est celles qui les reçoivent, hein, le Canada, les États-Unis et le Mexique. Hein, le Mexique va peut-être, avec l'engouement populaire, va peut-être nous faire un petit parcours aussi. Donc,
1: avec leurs petites pépites.
3: Ouais, à voir.
0: D'ailleurs, sans rebondir sur le débat sur l'arbitrage, mais est-ce que selon toi, on peut avoir l'occasion d'avoir un arbitrage à la maison ?
3: Non, je pense pas là-dessus. Non, les mecs sont triés. Non, par contre, ce qui m'inquiète un peu plus, et là, c'est malheureusement ça, sur le domaine géopolitique, c'est qu'en huitième de finale, on peut potentiellement avoir un États-Unis-Iran. Bon, voilà. Bon, normalement, sur le terrain, c'est quelque chose. Bon, voilà, maintenant,
0: potentiellement,
3: ça peut se faire. Imagine, avec le contexte actuel, oui. Tu as un États-Unis.
0: Est-ce que ce match aura lieu?
3: Parce que là, j'ai vu les Iraniens, a priori, ont des problèmes aussi pour aller là-bas.
0: Oui, déjà.
4: Ils ont refusé les
1: journalistes. Les Irakiens, c'était les photos, le photographe et leur attaquant, qui a été confondu par un terroriste. Et les Iraniens, n'ont toujours pas leur visa. Là, ils sont au Mexique.
4: Ils font des allers-retours pour les matchs. Hein. Ils restent pas sur le sol américain. Hein. Chaque fois, c'est après le match.
0: Ils repartent.
4: Ils repartent.
0: Pour eux, ça va pas être simple de préparer.
1: Mais c'était la Coupe du Monde de la paix, d'ailleurs, selon Gianni Infantino.
0: Le meilleur ami de Donald Trump.
1: C'est ça.
0: Donc, en espérant en tout cas que tout va bien se passer, aussi bien à terre que dans les airs. Et c'est important.
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0: Messieurs, on va terminer en beauté, je pense, par ce dernier débat. On le voit également sur l'écran. Hein. Cherki a-t-il trop parlé ? C'est une phrase qu'il a dite à la sortie du match face à la Côte d'Ivoire. Bon, il est vrai qu'il a été l'un des meilleurs, voire le meilleur, face à la Côte d'Ivoire. Et à la fin, face à nos collègues de TF1, pour lui, la France ne fait pas partie des favoris, mais la France ira en Coupe du Monde pour écraser tout le monde. Florian, j'aimerais te faire intervenir là-dessus.
3: Bah moi, je trouve ça bien, c'est un mec qui est lagnac. Moi, je trouve que c'est bien, je préfère ça plutôt.
0: Faut arrêter de se cacher.
3: Bah ouais, c'est le. Il dit pas qu'on est les meilleurs, mais il dit on y va. Voilà, on va pas là-bas pour faire la figuration, on va aux États-Unis pour faire le meilleur. Enfin, écraser tout le monde. Ouais,
0: Question, il y avait quand même un super duel. C'est pas encore très très clair dans mon esprit, mais de votre côté, je crois. Non. Evan et Florian, vous étiez pour vous, Cherki n'avait pas trop parlé, mais Mehdi, oui. Donc, je t'ai coupé, hein, Florian, t'avais terminé.
3: Ouais, c'est bon.
0: Mehdi.
4: Faut rester modéré quand même. Tu vas à une Coupe du Monde, hein. C'est pas n'importe quoi. Après, c'est pas non plus un titulaire en puissance pour le moment. Et après,
0: si. Je pense que Cherki, le Citizen, il est un peu fou comme dans son jeu. Dit ça.
4: Je pense. Après, s'il gagne la Coupe du Monde, la France,
0: écoute,
4: on va s'incliner. Et puis, il aurait eu raison. Mais ça peut aussi motiver certains adversaires à se dire attendez, les gars, Cherki, là, il a un peu parlé. On va leur montrer que c'est pas comme ça que ça se passe. Hein.
1: Moi, je suis pas forcément d'accord avec cette idée de motivation pour l'adversaire. C'est pas comme Arteta qui dit on va être champion d'Europe avant le PSG. Là, il parle de la compétition. Il parle pas d'une sélection en particulier. Et en plus de ça, moi, Cherki, il a un an de plus que moi. Donc, on est un peu de la même génération. Et on est dans une génération qui aime bien trash talk, qui aime bien parler, qui aime bien dire les choses en avance, histoire de faire monter un peu la sauce. Et il n'y a rien de choquant. Il n'a pas dit que les Bleus allaient gagner tous leurs matchs 3-0.
4: Ouais, mais
1: pour moi, ça affiche justement une certaine confiance, mais ce n'est pas abusé.
4: Quand tu dis tu vas écraser tout le monde, qu'est-ce que tu appelles écraser tout le monde? Tu vas en mettre 5 matchs?
1: Mais non, moi, je préfère qu'ils disent on va écraser tout le monde que on va y aller pour essayer de remporter tous les matchs. Au moins, voilà, comme disait Florian, il est déterminé, il sait ce qu'il veut. En plus, lui, en peut-être que sa communication est peut-être mauvaise parce que Deschamps n'aime pas forcément ça. Donc, et il a d'ailleurs été rappelé à l'ordre, mais c'est aussi une façon de prouver qu'il est motivé à l'idée de participer à cette Coupe du Monde.
0: C'est pour toi, Florian, ses pensées doivent rester dans le vestiaire ?
3: Non, il peut le dire. Justement, moi, comme je dis, ça montre la détermination. Si on n'avait rien dit, les gens auraient dit « Oh bah, l'équipe de France, on fout, ils ont perdu, il n'y a aucune réaction et tout. » Là, justement, c'est un mec qui dit « On y va, ok, là, c'était une erreur de parcours, mais on y va, on va les bouffer là-bas, et voilà. »
0: Ouais, mais Cherki, qu'est-ce qu'il a prouvé jusqu'à aujourd'hui en équipe de France ?
3: Ouais, mais bon, c'est un joueur de l'équipe de France. Au moins, c'est justement, c'est un remplaçant là qui limite, qui te dit voilà, on a.
0: Donc alors, ça démontre en fait.
3: Si lui il a faim, pour moi Mbappé il est encore plus sa dalle. Ça veut dire, je te dis, je préfère avoir cette mentalité là que dire ouais bon.
0: De gagnant.
3: On y va, bon, on verra bien les résultats qu'on fera. Et comme je dis, je fais comme il disait, Evan, si on dit on a écrasé le Brésil, on a gagné 1-0 contre le Brésil, pour moi ils ont écrasé. C'est pas forcément.
4: Oui, dire, ça peut être comme ça.
3: On a gagné 1-0, sûr, on a écrasé le Brésil.
0: Après, ouais, mais bon, vous êtes d'accord, messieurs, que Ryan Cherki a été repris comme Didier Deschamps. C'est vrai que Didier Deschamps, il aime pas trop qu'on se mette en avant. Et on peut lui donner raison jusqu'à présent. Sauf erreur, il n'y a aucun joueur depuis les 14 années où Didier Deschamps est à la tête de l'équipe de France, s'est permis de faire une telle sortie médiatique. Mais bon, comme l'a dit Evan aussi, c'est une nouvelle génération.
4: Oui, peut-être un peu foufou, il n'a peut-être pas maîtrisé tout ce qu'il voulait dire. Deschamps l'a rappelé à l'ordre, parce que c'est vrai que même Mbappé, un Dembélé, un Doué, je disais, même avec le PSG, ils ont dit qu'ils voulaient aller au bout, mais pas on va écraser tout le monde. Voilà, c'est juste dans ce sens-là.
1: Après, c'est une question de formulation. Quoi.
4: Oui,
1: je pense. Dembélé qui dit on repart pour regagner une troisième Ligue des Champions l'année prochaine.
4: Voilà, mais c'est modéré.
1: C'est sous-entendu, on va tout écraser l'année prochaine aussi. C'est juste que Cherki, il a pas forcément réfléchi à ce qu'il disait.
4: C'est pas les mêmes mots.
1: Pour moi, il n'y a rien de choquant, il y a d'autres choses.
0: Mais d'ailleurs, est-ce que selon toi, le fait qu'il ait fait cette sortie médiatique, est-ce que ça a joué dans sa place sur le banc de touche ce soir ?
1: Non, pas du tout. Pas du tout, parce qu'en plus, je pense que d'un autre côté, voilà, Deschamps, il doit être aussi content d'avoir des joueurs, parce que les joueurs qui parlent, c'est les mots que Deschamps n'a pas à prononcer. Et Deschamps, il aime pas parler. Hein. Deschamps, c'est toujours de.
0: Ouais,
1: de
0: c'est la vrai langue. Qu'il est très simple.
1: Deschamps,
0: et très
1: c'est de la langue de bois. On va lui dire comment s'est passé le match. Oui, bon, ça s'est bien passé, on a gagné. Mais il va pas aller chercher une polémique, etc. Tandis que là, les joueurs, ils le font pour lui. Après, il va faire fuiter dans la presse que Cherki s'est fait reprendre. Ça se trouve, Deschamps, il est très content de voir un joueur aussi déterminé à aller remporter une Coupe du Monde.
0: T'es d'accord toi aussi Mehdi, tu penses que Didier Deschamps il est content d'avoir un Ryan dans son effectif, pas uniquement pour ses pieds mais pour ses paroles?
4: Bah après je pense qu'il n'en tient pas à rigueur forcément, après je pense qu'il y a peut-être une discussion en interne en expliquant c'est pas forcément ce que aime Deschamps communiquer comme ça, et peut-être que après si ça peut motiver tout le groupe et que ça peut aller au bout, on va pas se plaindre.
1: Et puis pendant ce temps-là, on parle pas d'Mbappé.
4: Voilà.
0: Et j'allais y venir d'ailleurs. Exactement. D'après toi, ce type de discours, est-ce que c'est uniquement Mbappé qui devrait l'avoir, ou finalement l'équipe de France appartient à tous les Français?
3: Ah non, moi j'ai envie de voir tous les joueurs de l'équipe de France et 26. J'ai envie de les voir avec la rage, là, qui mouille le maillot, qui voilà quoi, qui tous quoi. Moi je te dis, bon voilà, j'ai vu le PSG gagner la Ligue des Champions. Bon bah même le cinquième remplaçant qui est jamais rentré de la saison, il est rentré sur le terrain comme s'il l'avait gagné. Enfin, il l'a gagné, mais comme s'il l'avait participé. Tu vois, t'as eu vraiment une cohésion de groupe qu'Enrique a réussi à faire. Donc j'espère que Deschamps, là, va faire cette cohésion-là et qu'on va avoir 26 guerriers, quoi. Donc,
0: 26 guerriers, vous y croyez-vous, messieurs, à cette Coupe du Monde pour l'équipe de France ?
1: Oui, ça va le faire.
4: Moi, j'y crois, bien sûr. Je mets une petite pièce sur la France champion du monde, ouais. Faut y croire, sinon on c'est fait comme Cherki.
0: Belle fin pour Didier Deschamps.
4: Bah déjà, ouais.
0: Non, mais après, bon, on verra si la France, c'est vrai, si la France gagne la Coupe du Monde, cette phrase puis, sera-t-elle vue comme un leadership, un futur leadership.
1: Et puis surtout, on n'a pas la première place au classement FIFA.
0: On l'a perdu à la suite de cette défaite contre la Côte d'Ivoire.
1: Le premier du classement FIFA n'a jamais gagné la Coupe du Monde. Donc au final, on l'a peut-être perdu au bon moment.
0: Ah, tu penses que l'équipe de France a fait exprès de perdre ?
1: Oui, c'est écrit.
0: Vous êtes d'accord avec ça, messieurs ?
4: je pense qu'ils prêtent pas trop attention à la place UEFA quand t'arrives pour préparer une Coupe du Monde. Mais j'espère que t'as raison, Evan, et qu'on ira au bout sans être premier. Mmh. Moi, je signe tout de suite, en tout cas.
3: Mmh. C'est clair.
0: Toi aussi, tu signes dès demain ?
3: Ah oui, c'est clair. Ouais. Ouais.
0: Parce que là, les deux premiers, c'est qui ? C'est l'Espagne, l'Argentine ?
1: C'est ça.
0: C'est ça, hein, la troisième, la France.
4: L'Espagne ne gagnera pas, c'est ça, Evan ?
3: Si on peut avoir une finale France-Argentine, un remake, moi, ça me va, hein.
0: Ouais, ah, oui.
3: Ah oui, oui,
0: ah oui. Les éclater, on est tous d'accord, on signe tout de suite.
4: Moins d'émotion quand même, ouais, parce que c'était
0: avec un résultat plus positif pour l'équipe de France. Mais d'ailleurs, tout à l'heure, dans les joueurs qu'on a cités qui n'étaient pas dans les 26, on en a oublié un peut-être, c'est un Colomani.
1: Ouais, mais Colomani, ça fait 2 ans qu'il galère. Là, le seul bon match qu'il a fait depuis. Bah, après, si à son arrivée à la Juve, c'est vrai, je suis mauvaise langue, il l'avait quand même planté un petit peu. Mais là, quand on regarde sur la saison à Tottenham, son seul bon match, c'est contre le PSG, où il met 2 buts, je crois. Et donc non, au bout d'un moment, il manquait... Par rapport à tous ses concurrents, on enlève qui pour mettre Colomani ?
0: Compliqué, en effet. En tout cas, on garde notre ami Cherki dans l'effectif. Et quoi qu'il dise, en tout cas, il nous fait rêver, en tout cas, avec ses pieds. Et on espère qu'il pourra nous délivrer des... belle passe décisive qu'il en marquera, qui fera autant de passes décisives, je crois, comme un certain Pelé qui détient le record avec 10 passes dans une Coupe du Monde. Donc on verra. En tout cas, merci messieurs pour cette émission. Elle était vraiment très intéressante. Ce deuxième numéro spécial Coupe du Monde, et on fera ça pendant toute la compétition. Chers auditeurs, auditrices, j'espère que l'émission vous a plu, on arrive à sa fin. N'hésitez pas à l'écouter en podcast. Merci à Damien pour la technique, toujours au rendez-vous. Un dernier mot, monsieur, avant de rendre l'antenne.
4: Bah, encore une émission au top. Et puis la Coupe du Monde aura démarré lundi prochain, donc il y aura des sacrés échanges.
0: On sera dans le vif du sujet cette fois-ci.
4: Et encore une fois, merci pour ces émissions favorites.
3: Juste 2 choses. La première, c'est j'espère que la France va faire une belle Coupe du Monde pour nous redonner le moral en ces temps compliqués, hein, d'actualité, tout ça, les guerres et tout ce qui se passe en France. Et le deuxième mot que je voulais dire, c'est Pierre Sage, si tu m'entends, ne pars pas.
0: Reste. Le message est passé. Je ne sais pas si Pierre nous écoute. Et ben, je te laisse la parole à toi, Evan. Un petit message à passer.
1: Bah, déjà, un grand merci, Farid, pour toutes ces émissions. Et on espère une grande Coupe du Monde de la France. Et surtout une belle Coupe du Monde où les problèmes géopolitiques ne vont pas prendre le dessus.
0: C'est important.
1: Et où le ballon rond va planer au-dessus du monde entier.
0: Exactement. Merci messieurs, en tout cas. Chers auditeurs, auditrices, restez branchés. Hein, continuez à nous écouter sur RGB 99.2 FM. Pour ma part, je vous donne rendez-vous la semaine prochaine. Et n'oubliez pas, le football, ce n'est que du plaisir. Ciao.

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1: 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Il est 13h.
2: Bonjour à tous. À la une de l'actualité, la mère d'une fille de 11 ans va porter plainte contre l'État après la mort de Liana. Elle avait dénoncé un viol de Jérôme Barella l'an dernier. Une plainte pour faute lourde sera déposée. Une procédure pénale contre les enquêteurs et les magistrats pour mise en danger de la vie d'autrui et non-assistance à personne en danger sera également émise. Le ministre de la Justice, Gérald Darmanin, dénonce une défaillance grave dans le traitement de la plainte visant Jérôme Barella, principal suspect dans l'affaire Liana. Selon lui, il est incompréhensible que cet homme n'ait pas été placé en garde à vue après une plainte pour viol déposée il y a plusieurs mois. Il était connu des services de police et identifié par les enquêteurs. Plus de 60 000 personnes ont manifesté dans les rues de France hier soir en hommage à Liana, dont près de 3 000 à Paris, selon le ministère de l'Intérieur. Des associations et des collectifs dénoncent l'inaction de la justice concernant les violences faites aux enfants. La garde à vue de Patrick Bruel, prolongée de 24 heures, le chanteur est visé par deux nouvelles plaintes pour viol déposées au près du tribunal judiciaire de Nanterre. L'une vient d'une ancienne Miss Alsace et des faits remontant à 2008. L'autre a été déposée par une kiné. Elle affirme avoir rencontré Patrick Bruel après un concert à Grenoble en 2000. L'enquête concerne 13 victimes présumées. Le chanteur conteste les accusations. À l'étranger, Israël annonce préparer des frappes contre le Hezbollah dans le sud du Liban. Des habitants de Tyr fuient massivement la ville après un ordre d'évacuation lancé par l'armée israélienne. Les consignes concernent toute la ville, y compris les camps de réfugiés palestiniens et le quartier chrétien de la vieille ville, jusque-là épargné par les précédents avertissements. Donald Trump dit être dans les derniers efforts pour parvenir à un accord de paix avec l'Iran. Retour en France, en cyclisme, le Tour Auvergne-Rhône-Alpes, pas de changement au général. Le Savoyard Alex Baudin reste leader après la deuxième étape. Hier, son compatriote Paul Sexas est revenu sur l'émergence d'une nouvelle génération de cyclistes français dans le peloton.
3: Ouais, je pense le fait qu'il y a beaucoup de Français qui gagnent, on a vraiment pas peur de la gagne. Après, je pense qu'il y a aussi une part de circonstances, de hasard. Forcément, dans tous les sports, c'est comme ça. Des fois, il y a des générations qui arrivent, qui sont solides. Et on a aussi des bons centres de formation derrière. Donc forcément, ça pousse vraiment les Français à aller courir de plus en plus sur le haut niveau. Et voilà, c'est la roue qui tourne, on va dire.
2: Paul Sexas hier et place aujourd'hui un contre-la-montre par équipe avec une boucle de 28 km au départ et à l'arrivée de Péreux dans la Loire. Belle journée à tous.
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1: Bonjour à tous. La mère d'une fillette de 11 ans qui avait dénoncé un viol de Jérôme Barella dès 2025 va porter plainte contre l'État après la mort de Liana. Une plainte pour faute lourde sera déposée. Une procédure pénale contre les enquêteurs et les magistrats pour mise en danger de la vie d'autrui et non-assistance à personne en danger sera également émise. Jérôme Barella, qui est actuellement en détention à Auch, il devrait être bientôt placé à l'isolement. Un moyen d'éviter tout contact avec d'autres détenus. Une réunion est organisée par Sébastien Lecornu ce matin pour parler de la protection de l'enfance. Karim Wamran, candidat à l'élection présidentielle de 2027, le maire socialiste de Saint-Ouen-sur-Seine l'a annoncé ce matin. Il veut porter une candidature ancrée dans le réel, selon ses mots. Il se dit capable de rassembler la gauche. L'élu PS assure vouloir défendre une France humaine, forte et qui protège. Et puis en basket, les Spurs se relancent face aux Knicks en finale NBA. San Antonio, l'équipe de Victor Wembanyama s'est imposée 115 à 111 face à New York lors du match 3. Wembanyama a notamment inscrit 32 points et capté 8 rebonds. Les Spurs recollent à 2-1 dans la série. Prochain match dans la nuit de mercredi à jeudi.
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0: 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Il est 15h.
1: Bonjour à tous, l'essentiel de l'actualité. Dans l'affaire Liana, la mère de l'adolescente qui accuse Jérôme Barella de viol dénonce de graves dysfonctionnements judiciaires et annonce une plainte contre l'État. Jérôme Barella, principal suspect du meurtre de Liana, a été mis en examen et placé en détention. La comédienne Andrea Bescon a été placée en garde à vue après la manifestation organisée hier soir place Vendôme à Paris. Elle serait accusée d'avoir participé à un attroupement malgré les sommations de dispersion. La réalisatrice a passé la nuit en cellule avant d'être relâchée ce matin. La marque espagnole Mango accélère son développement en France. L'enseigne prévoit l'ouverture de 45 nouveaux magasins d'ici 2028, avec près de 700 emplois à la clé. Un investissement de 66 millions d'euros annoncé lors du sommet Choose France. Mango veut ouvrir une quinzaine de boutiques par an, notamment dans 10 nouvelles villes françaises. Enfin, les inscriptions pour assister à la fête de la musique de l'Élysée ouvrent ce soir à partir de 18h. Pour cette dernière édition sous la présidence d'Emmanuel Macron, la cour d'honneur du Palais accueillera gratuitement environ 2000 personnes le 21 juin à partir de 19h30 et jusqu'à minuit.
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Bienvenue chez nous. Bienvenue. Ça fait un petit moment qu'on s'est pas vu, un petit moment qu'on n'a pas été connecté. Je vous rappelle donc le numéro de téléphone 01 30 38 25 25 01 30 38 25 25. Et je vous rappelle aussi que vous pouvez intervenir en direct aujourd'hui. On reçoit l'homme qu'on appelle l'aubaine. On reçoit aussi Willy Velvert. Et ça devrait bien se passer. Enfin, j'ai vu qu'elle m'appelait, mais... Alors, je vous rappelle donc le numéro de téléphone 01 30 38 25 25. Toute l'équipe est déjà là. Toute l'équipe est connectée. Toute l'équipe est en place. Et je vous demanderai d'essayer d'être un peu participatif lorsque les artistes seront là pour amener un maximum et un maximum de love.

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1: Ça y est, on est en vivant et en direct. Petit souci technique, mais ça y est, c'est réglé. Et donc, on est ensemble jusqu'à 16h. Nos invités du jour, l'aubaine et l'homme qu'on appelle Willy Verver.

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On est ensemble jusqu'à 16h. Je vous rappelle que l'émission s'appelle African Soul. Vous êtes en vivant et en direct. Les invités du jour, Loben et Willy Velvet. On vous redonne le numéro de téléphone 01 30 38 25 25.

Et on est dimanche, tranquillement, après la soirée qu'on a vécue hier. On va débriefer tout à l'heure avec l'équipe, mais une soirée de ouf. Une soirée exceptionnelle. Et je vous rappelle, pour ceux qui se connectent tranquillement, qu'on reçoit aujourd'hui Willy Velvert et l'homme qu'on appelle l'Aubaine.

vous redonne le numéro de téléphone 01 30 38 25 25 01 30 38 25 25 pour intervenir en direct. Les invités du jour, Willy Velvert, l'Aubaine. On va parler de Zouk, ancienne génération, nouvelle génération. On va aussi parler de la manière de construire des morceaux en 2026, comparé à ce qu'on faisait avant. Et je vous rappelle que vous pouvez intervenir en direct pour poser vos questions et intervenir.

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1: Petit souci technique. Je vous rappelle donc qu'on est en vivant et en direct sur Radio RGB 99.2, que l'équipe se prépare tranquillement pour vous recevoir, pour permettre d'accéder tranquillement aux artistes. L'aubaine est déjà dans la place, on attend Willy Berber pour commencer l'interview. Et je vous redonne le numéro de téléphone 01 30 38 25 25, 01 30 38 25 25, pour pouvoir nous appeler, pour partager avec nous et nous dire vos impressions ou poser vos questions tout simplement. Vous savez très bien qu'ici, vous appelez directement et nous, on vous met en contact.

Radio RGB 99.2, nous allons commencer l'interview dans 5 minutes, le temps que les chroniqueurs s'installent. Je vous redonne le numéro de téléphone 01 30 38 25 25, 01 30 38 25 25. Vous nous appelez, vous nous posez vos questions, on leur pose la question ou vous nous appelez et on vous passe en direct et vous parlez vous-même parce qu'on est tous des grands garçons. Tranquillement,

On est dimanche, hein. On est dimanche. Alors, je sais pas pourquoi aujourd'hui, le matériel décide de faire ce qu'il veut. J'en profite pour vous rappeler que hier, c'était la dernière saison, la dernière édition des Tiny Shop Concerts. On va faire un petit débrief avec l'équipe. Les vidéos arrivent. J'ai regardé les vidéos hier parce que bon, j'arrivais pas à dormir. J'ai regardé les vidéos. On a du bon dans les vidéos. Il y avait 8 artistes à l'affiche, vraiment 8 artistes exceptionnels. Et on a pu découvrir de nouveaux potentiels, on a pu voir des choses. On en parle tout à l'heure.

Radio RGB 99.2, on est en vivant et en direct. L'équipe est en place, tout se passe comme prévu. Nous allons commencer directement avec le premier invité et le deuxième nous rejoindra tranquillement. Et j'ai failli en fait ne pas répondre à la petite habitude qu'on avait, parce que comme Xavier est avec nous aujourd'hui, je vous rappelle qu'on a un petit son qu'on joue tous les dimanches, le petit son du dimanche. Est-ce que l'équipe est prête ?

0: ISR Radio RGB 99.2 en vivant et en direct. Je vous rappelle le numéro de téléphone 01 30 38 25 25 01 30 38 25 25. Et on va y aller doucement. Monsieur Lorenzo, comme Mr. Yuzimi, comment allez-vous?
1: Ça va et toi?
0: Aïe aïe aïe. Oui mais mon gars, t'entends pas la voix?
1: Ah ça va mon frère.
0: Hey, je suis KO, ça va toi? T'as pu récupérer?
1: J'ai pu récupérer vite fait, mais ça va, tranquille. Ouais. Bon. J'ai bien dormi la matin, je suis arrivé, elle m'a dit frérot, tu vas où?
0: Ouais.
1: Elle m'a dit tu vas où? Elle m'a coffré, elle m'a dit reste là, elle m'a dit frangin, repose-toi.
0: Très bien.
1: Elle m'a dit prends pas la route comme ça, tout ça, et il était là.
0: À juste titre.
1: Oujala, il était là.
0: Oujala, ok, il était. Bon, alors ton expérience hier soir, c'était comment? Comment t'as vécu ton Tiny Shop concert?
1: Franchement, beaucoup de... Les gens, quand je leur dis que je monte et que je suis stressé, ils me disent mais non, tu arrêtes, depuis tout à l'heure t'animes. Tu déconnes avec tout le monde et là t'es stressé. Je dis bah t'as toujours cette pression là,
0: ouais.
1: Justement quand tu montes sur scène, parce que tu veux pas décevoir les personnes qui ont fait le déplacement. Et puis non, franchement hier il y avait de très très très très très bonnes énergies. Au fur et à mesure qu'on effectue justement des tiny concepts, c'est monté en pression, c'est monté en vibration, en énergie. Et ce qui est bien comparé à certains événements, c'est que tu vois, c'était pas... T'avais différents artistes, différents univers.
0: Ouais.
1: T'as vu, c'est pas genre... t'as six artistes, les six, ils chantent la même chose ou c'est des photocopies et vas-y frère, non. En fait, chacun avait son univers, chacun avait son mood, ouais. Et chacun apportait sa touche. Donc là, franchement, hier, c'était... Ouais, non, ça t'est belle. Hein.
0: Ok, très très bien. Mm-hmm. Très bien. Juste à côté de toi, Kaya, j'en fais.
2: Je suis fatiguée.
0: On a plus 20 ans?
2: Eh ben non. Évidemment, on a du mal à s'en remettre.
0: Bon, comment ça s'est passé pour toi? Toi, comment t'as vécu le Tiny?
2: Bah écoute, c'était super. Comme je disais précédemment, on a pu faire tous les Tiny, ouais. Depuis décembre.
0: Ouais.
2: On voit l'évolution, on voit ce qu'on y met. Franchement, hier soir, c'était du lourd.
0: Très bien, très bien.
2: Mais on est fatigué.
0: On est fatigué. Bon, mais bon. On a 3 heures tranquilles. Ensemble, on a en vibe. Donc, ça va le faire. Xavier, l'en fait.
3: Hier. Comme je disais à l'école auparavant. Hier. C'est en anglais. Tu me connais. Bon, bah, après, c'était comme ça.
0: Ouais. Donc, monsieur le président nous a fait l'honneur de passer au Tiny hier.
3: C'est ça. Et figure-toi, j'ai apprécié d'ailleurs.
0: Ouais.
3: J'ai apprécié. Pourtant, tu sais très bien, je suis un spécialiste du compas et du
0: zouk. Ouais, ouais, ouais.
3: Mais ça m'a permis de découvrir un autre environnement. Et puis, bon, voilà.
0: Très bien.
3: La vibe, elle était là, elle était présente. Et puis.
2: Le gars a même gardé son bracelet VIP.
0: Par contre, ou pas une somme, moi, j'ai pas au BIP chocolat.
3: Non, parce que c'était pas. J'ai pas su ça. J'aurais su ça.
0: Tu serais resté pour les mauvaises motivations.
3: C'est ça.
0: Tu serais resté pour les mauvaises motivations. C'est pour ça qu'on t'a rien dit.
3: Mais n'empêche, la soirée était assez longue, puisque après j'ai bifurqué dans une boîte de nuit. On va pas faire de pub, non,
0: ouais.
3: On n'est pas là pour ça. Et j'ai rencontré pas mal de copines, dont je fais un petit coucou à ma petite Perle Lama.
2: Perlou.
0: Excusez-nous, pardon.
3: Et elle souhaite venir d'ailleurs un de ces jours pour qu'on puisse joubaquer avec elle, comme on dit si bien.
0: Très bien.
3: Il y a Sylvie Davidson également qui m'a dit qu'elle est partante.
0: Très bien. Ok, ben, tu nous programmes tout ça. Et puis, il n'y a pas de souci.
3: Pas de problème, en tout cas.
0: Bon, et juste à côté de toi, notre invité du jour. Alors, je vais faire comme d'habitude, hein. Je vais pas te présenter, je vais te laisser te présenter comme tu veux, toi. Qui es-tu? Que fais-tu? Comment vas-tu?
4: Eh bien, ça va très bien.

0: toi. Et je te laisse avec nos chroniqueurs.
1: D'accord, ça marche.
2: Yes, moi déjà, je vais commencer déjà. Pourquoi l'aubaine? Parce qu'on sait en créole, nous a dit Léonie l'aubaine, mais je veux savoir pourquoi justement on t'appelle comme ça.
1: Bon, il y a deux significations hein, pour le mot l'aubaine. Premièrement, c'est parce que moi, je suis un entrepreneur. Hein, et puis, le mot l'aubaine de base, ça veut dire, c'est la traduction d'une opportunité, d'une aubaine.
2: Yes, oui.
1: Donc, le but, c'est que je saisisse le maximum d'opportunités possibles dans le monde de la musique et dans le monde entrepreneurial en général. Et puis, la deuxième signification, bon, ben, l'aubaine en créole martiniquais, ça veut dire braquage. Hein, parce que moi, je suis là pour pouvoir récupérer ma place dans le top 15 caribéen. Et pour ça, il va falloir imposer... récupérer sans jamais rendre.
2: Ok.
1: Une place. Hein.
2: Yes. Yes. Et tu te donnes quoi comme moyen justement pour atteindre justement ce top carrière, okay. Comme tu...
1: Donc ça fait depuis déjà, ça fait 6 mois que je suis à fond dans la musique maintenant. Donc je fais pas grand chose à côté. Je me concentre tous les jours. Je travaille entre 6 et 12 heures par jour pour produire de nouveaux sons, pour pouvoir avoir des nouveaux partenaires, des nouveaux sponsors, pour essayer d'avoir un meilleur matériel. Voilà, je travaille beaucoup tous les jours pour essayer de créer des nouveaux textes encore plus touchants, pour essayer de mixer des styles musicaux, pour pouvoir avoir, pour revisiter des classiques. Bon, j'essaye de donner un nouveau souffle de vie à la musique qui a une base créole dans la Caraïbe et dans le monde. Parce que pour moi, le créole, c'est une langue qui, comme le japonais, comme le coréen, etc., peut toucher le monde.
2: Yes. Tu disais que ça fait 6 mois vraiment que tu t'es mis dessus.
1: Ouais.
2: Juste avant ça, qu'est-ce qui a fait que... C'est quoi le déclic qui a fait que justement ça soit devenu plus intensif durant ces 6 derniers mois?
1: Alors, il faut savoir que pendant l'année dernière, je faisais beaucoup de remix, des petits remix pas sérieux, bon, des dancehall, des chata, machin. Et puis un jour, il y en a un qui a percé, mais j'avais pas la prod, je ne détenais pas la prod. C'est une prod que j'avais récupérée sur un soldat qui était là. Bon, je le connaissais pas, le gars.
2: Ok.
1: Et puis le truc a commencé à percer sur les réseaux, ça a fait genre 100 000, 150 000 vues sur une seule vidéo. Donc j'ai contacté le gars, je demande au gars, mais soldat, allons faire le son. Mais c'est m'a dit non. Donc je me suis dit, ok, tu sais quoi, je vais faire moi-même ma propre version de l'instru. Et puis il m'a dit rien à personne. Donc je suis allé, j'ai fait mon instru, j'ai vu, ça a fait 300 000 vues derrière. J'ai dit, ok, ben vous savez quoi?
2: Le gars est revenu.
1: Le gars, non, le gars, il a gardé sa ligne de conduite, il est jamais revenu jusqu'à présent.
2: Ok.
1: Donc j'ai dit, vous savez quoi? Eh bien, à partir de maintenant, mon gars, comment c'est fait? Et j'ai fait ça pendant 6 mois jusqu'à présent. Il y a des périodes où je suis très actif, il y a des périodes où je le suis un peu moins. Bon, ces temps-ci, je suis pas très actif, mais en général, si je me concentre bien, je peux faire un son par semaine.
2: Ok.
3: Ah bon? Attends, il y a un truc là qui m'inspire. Oui. Tu peux faire un son par semaine, c'est-à-dire... Mais tu prends cette inspiration là où exactement là,
1: dans mon vécu. En fait, ça fait déjà 15 ans que j'écris du texte. Donc j'ai la facilité d'écrire des textes. Je peux m'asseoir là devant une instru, j'entends une instru qui me plaît, je peux écrire dessus. D'ailleurs, première fois, c'est comme ça que ça s'est passé. C'est comme Posédéo, c'est comme ça que ça s'est passé. Je me suis assis là, j'ai entendu l'instru. Et j'ai commencé à écrire dessus.
3: D'accord. J'ai une question, j'ai une deuxième question, après je repasse en tête.
1: Dis-moi.
3: Tu sais, hier soir, avant-hier, alors je dormais, je vous raconte une petite anecdote.
1: Oui.
3: Hier soir, je dormais, avant-hier soir, je dormais, j'étais en train de faire un joli petit rêve. Et dans mon rêve...
2: Vous te gaffez un gâteau?
3: Non, il n'y a pas de gâteau cette fois-ci. Mais ça va venir, on va régler ça après. Et dans mon rêve... J'étais dans un studio et j'ai rêvé effectivement que d'un son, d'une musique interprétée qu'on n'avait jamais entendue sous les ondes.
2: Ouais.
3: Je me suis réveillé, j'ai été prendre un stylo. Et vous allez me dire si ça vous est déjà arrivé. J'ai été prendre un stylo et j'ai pu faire au moins 2 couplets. Est-ce que ça vous est déjà arrivé, ce genre de truc-là, en fait?
2: En fait, c'est des inspi que tu vas avoir sur...
3: Dans Zouk là, il est dangereux. Moi, j'ai dit Willy, fais ça.
2: Ben oui, c'est un fail. Mais tu vois, ben en fait, moi, je suis très sur la culture de l'instant. Ça veut dire que s'il m'arrive un truc, si je vois quelque chose, et comme disait l'Aubaine, tu vois, si l'instru, elle me parle, ben je peux écrire directement, en fait. Couplet, machin.
3: C'est ça.
2: Mais comme tu dis, effectivement, t'as une vision, et puis ce qui est bien, c'est que t'as réussi à gratter derrière, tu vois. Donc, oui, il va quand même écrire des couplets.
3: C'est ça.
2: Mais moi, maintenant, je vais t'attendre au studio. Tu vois, il faut mettre ça. Mais c'est bien d'écrire, tu vois, pour pas oublier les idées, pour pas. En fait, quand t'as ton aspect, moi, je suis du genre à.

0: Avant, je faisais beaucoup, j'écrivais beaucoup.
1: D'accord.
0: Beaucoup, beaucoup, beaucoup, beaucoup. Et comme je prends les transports et que je fais 1h30 pour aller au travail, 1h30 pour rentrer, mon idée de quoi écrire m'a fait. Donc ça veut dire que des fois, même sans avoir spécifiquement une instru, bah, je vais gratter quelques trucs. Ouais. Je vais regarder un petit peu ce qui se passe autour de moi. Makawe Muntaga a fait ça, m'a dit, ah ouais, attends, je vais écrire ce que je vois, ouais, ce que je visualise. Et souvent, on me demande aussi pareil, hein, mais tes inspirations, elles viennent d'où? Tu chantes beaucoup de... Hier soir, on m'a posé la question encore. Au Tahini, on m'a dit, ouais, tu fais beaucoup de sons, t'es un cochon, toi. Hein.
1: Ah.
0: Mais ça sort d'où toute cette inspiration, on te dirait.
1: Ils n'ont pas compris, bon, en tout cas.
0: Non, mais c'est... moi, je prends pas mal ça. D'accord. T'es un cochon, c'est pas... je ne le prends pas en mode péjoratif.
1: Mais
0: ça,
1: d'ailleurs, on aime bien ton son, là. Le son que tu as interprété, le son. Ah, c'était quoi, grand?
0: Lequel, le
1: coco? Non, il a du poids.
0: Le à ce qui paraît.
1: Voilà. Et voilà, le talent, non, ouais. C'était beau, non, franchement. Yes.
0: Eh ben, tu vois, à ce qui paraît, c'est pareil. C'est fondé sur, tiens, lui, c'est du vécu. Lui va devoir arriver. Là, regarde, t'as ton...
1: Ah oui, ça fait mon collier. J'étais sur une île hier soir. Ouais.
2: Non, mais c'est pas la question où tu étais hier soir. Mais bon. Regardé, ouais. Bon, prends paix.
0: Ouais. Tu vois, donc, pour revenir sur le sujet, ton processus d'écriture, ça se déroule comment, l'aubaine?
3: Alors souvent, c'est par rapport à un ressenti que j'ai par rapport à une personne ou par rapport à une actualité ou par rapport à un fait qui m'a marqué. Moi, je suis beaucoup dans le ressenti. J'essaye de mettre des mots sur ce que je ressens lorsque je vis quelque chose. Donc, il y a le vécu que je raconte, mais il y a aussi le ressenti. Ce qui, pour moi, ajoute de l'émotion dans l'histoire qu'on raconte dans le son, c'est le mélange entre le ressenti et le vécu, au final. Et pour répondre à la question qu'il avait posée par rapport à est-ce que ça m'est déjà arrivé de décrire un son par rapport à mes songes, mes rêves, ou comme ça, ouais. Ça m'est déjà arrivé, effectivement, mais c'est plutôt au moment où je suis en train de m'endormir, le moment pile poil avant que je m'endorme, il y a une petite voix qui sonne dans ma tête, qui me dit quelque chose. Soit c'est une musique, soit c'est quelque chose. Et ça m'arrive assez souvent dans l'année. Allez, peut-être une dizaine de fois dans l'année, et ça peut m'inspirer un refrain.
0: Ok.
1: D'accord.
0: Et tu parles de refrain, c'est bien de souligner ça.
3: Oui.
0: À quel moment tu te dis, tiens, ce refrain-là, il accroche?
3: Alors, quand il y a les bons mots dedans.
0: Ouais.
3: Et quand ça raconte une histoire qui touche l'actualité ou qui touche un fait populaire, moderne.
0: Okay.
3: Ou alors un fait qui touche l'actualité d'il y a 10 ans aux Antilles ou bien un remix d'un fait qui s'est passé dans le mois. Je sais que voilà, par rapport au vocabulaire que je vais employer dedans, je sais que ça va péter.
0: Ok. Ok, c'est cool.
1: Mais d'Ivoire, tu n'as pas sous le plan concert, dans les festivals, on t'a jamais fait appel de phare, viens chanter un petit complet avec nous, comme Yakamura a fait avec...
3: Avec Mimi.
1: Oui.
3: Alors, bon, faut dire quand même que je suis un petit gars récent dedans.
1: Mais pourquoi un petit gars récent? Pourquoi vous, on se minimise comme ça, les gars? C'est pas normal,
2: c'est
1: les gars.
2: C'est 6 mois, tu disais, il y a 6 mois, on savait pas qui était l'aubaine.
1: Oui, mais c'est le moment pour qu'il puisse... s'envoyer en l'air, attention, c'est pas... attention, s'envoyer en l'air, c'est-à-dire, on s'est compris, c'est-à-dire, tu te valorises un peu, tu vois.
3: Non, moi, je suis pas dans la valorisation, hein. je fais du son pour m'amuser, en vrai, donc si j'arrive au stade où je fais du festival, bon, selon moi, ça peut arriver, ça va arriver, d'ici peut-être l'année prochaine, ou bien d'ici la fin de cet été, je vais commencer petit. Les showcases, j'en ai jamais fait de ma vie, donc je vais pas viser d'abord festival. Alors. Là, je vais commencer en marrant.
0: C'est pas tombé dans l'oreille d'un sourd.
1: On est d'accord. Donc,
4: tu as dit je fais du son pour m'amuser.
3: Oui.
4: Mais juste avant ça, au début, tu as dit je suis venu pour braquer.
3: Ah oui. Parce qu'on peut braquer en s'amusant. Hein.
4: D'accord, attends. Oui, mais t'inquiète. On peut braquer en s'amusant. Sauf qu'à un moment donné, ça va devenir un véritable business que tu vas devoir, parce que t'es entrepreneur, tu vois. Ça va devenir un business que tu vas devoir gérer. Et l'amusement, même si on s'amuse, l'amusement a ses limites dans le business. Comment, à ce moment-là, tu vas gérer l'amusement et le business, puisqu'ils vont fonctionner ensemble?
3: Alors, je pense que je vais dissocier les deux. Il y aura une partie amusement. Il y aura des sons que je vais faire pour m'amuser, pour me faire plaisir. Et il y aura des sons que je vais faire un peu plus pour mon peuple, pour ma communauté. Et je trouve que c'est hyper important de garder une touche personnelle dans ce qu'on fait, même si c'est à 50%, même si c'est à 70%. Comme ça, on se plaît à soi-même et ça nous permet de créer aussi pour les autres.
4: Très bien. Du coup, sans amusement, sans pour la conscience. La maison de Mickey, parce que hier soir, attends frérot. Hier soir, on est sorti d'un événement et le monsieur qui est en face de toi là, il a mis ce son dans la voiture.
2: Non.
4: C'est toi qui conduisais. Bah pardon, est-ce que... Oh là là. Bref, le son a joué dans la voiture. Je sais pas qui a mis le son. Ok. Et le son est resté dans nos têtes
2: jusqu'à là.
4: Alors, est-ce que tu peux nous parler... Attention, les mots de vous parler, pas les 10 sons, t'as pas dit moi, juste je l'ai fait, machin.
0: Y a pas de problème.
4: Explique le concept parce que je sais qu'il y a un concept derrière. Mm-hmm. Et l'idée, donc, tu dis que des inspirations arrivent des fois. Comment l'inspiration est venue et pourquoi? Et comment t'as défendu ça? Parce qu'il y a eu certaines choses au niveau de ce son.
3: Ok. Alors, il faut savoir que moi, avant de faire du sérieux dans la musique, avec des zouks, avec des dancehall très sensuels, moi, je voulais devenir le roi des remix. Moi, j'ai eu une enfance avec beaucoup de dessins animés, beaucoup de d'émotions fortes au final, avec des Mickey, des Dora l'exploratrice, des Power Rangers. Alors moi, j'aime beaucoup remasteriser ça à ma sauce, et puis en faire soit un zouk, soit un chat. Hein. Donc j'en ai fait plusieurs. Hein. La maison de Mickey, j'ai bien apprécié le faire, puisque je suis un lyriciste. J'aime écrire des textes qui frappent. Des fois, je fais du zouk. Ok, certes, c'est bien mignon, mais ma spécialité, c'est le dancehall. Donc, quand j'ai écrit la maison de Mickey, là, j'ai mis l'instru et j'ai commencé à écrire dessus. Je faisais tourner des instrus sur YouTube comme ça, et puis j'ai dit aïe, aïe, aïe, celle-là. Ah.
4: Et puis. Mais du coup, attends. Oui. Puisque on parle quand même d'un truc qui a bercé l'enfance de beaucoup de personnes, oui. D'innocence et tout ça. Ah, ouais. À quel moment dans nos têtes on transforme Mickey en Chataman et Minnie en Chatawoman et puis nous quoi, et machin.
3: Avec des locks tout bon. Eh ben. Non, c'est une inspiration qui est venue du fond de mon cœur, hein, franchement. J'ai trouvé ça super original parce que de base, déjà, Mickey, tout ça, ce sont des personnages très protégés par la loi, donc faut pas faire n'importe quoi avec, fallait que ça reste politiquement correct. Donc, j'ai eu l'idée de faire ça parce que la mode, c'était les locks. Hein. J'ai dit, attendez, vous voulez que je vous montre c'est quoi un real bad man? Attendez, je vous montre Mickey qui va devenir un bad man.
4: Mais alors, du coup, bon, je suis tatillon. Après, excusez-moi, le sniper dure un petit peu sur ce coup-là. Ouais, du coup, certaines fois, on sait que quand on est dans l'inspiration, il y a aussi une réminiscence, un truc qui était déjà là dans nos têtes et qui vient comme ça, et on pense que c'est une inspiration, mais c'est un truc qui était déjà là. Est-ce que ça veut dire qu'à un moment donné, t'as fantasmé sur Mini? Maramadeo.
3: Ah non, du tout. Par contre, si j'avais fantasmé sur Mini, je l'aurais pas mise avec ce type de vêtements-là. Je l'aurais mis avec des vêtements beaucoup plus sexy.
4: Donc, tu aurais pu aller encore plus loin.
3: Ah ouais.
4: Mais
3: ah
4: ok, ouais. C'est le cadre. Bon, t'avais pas peur de te faire attaquer par Walt Disney?
3: Justement, alors, j'ai fait mes petites recherches. Hein. Il s'avère qu'un mois avant que je sorte mon titre, Walt Disney avait signé avec des maisons de Diga. Ils avaient signé des contrats pour donner des droits pour pouvoir faire ce style de représentation avec l'IA. Sinon, je n'aurais pas été capable de générer ne serait-ce que ces premières images-là.
4: Ouais.
3: Après, je l'ai animé moi-même, mais il fallait d'abord qu'il y ait des droits qui soient accordés à ceux qui permettent la génération d'images. Du coup, à la fin, quand j'ai découvert ça, j'ai dit, mais attendez, pourquoi j'ai appelé ça la maison du chat, hein? J'aurais même pu appeler ça la maison de Mickey.
1: Justement, il y a un truc qui me dérange là, dans tout ça, et ça va faire mal, hein? Comme dit l'émission. Hein? Justement, on parle de maison de chatin, on parle de maison de Mickey et compagnie. Mais quel impact, mais quel message tu fais passer aux jeunes? Parce qu'il y a des jeunes qui te suivent.
3: Oui,
1: il y a des jeunes qui te suivent. Le petit gamin de 8 ans, 12 ans, quel message qu'il reçoit là?
3: Allons.
1: Ah, c'est quoi ton message en tout cas?
3: Le premier message que je fais passer
1: à mes jeunes... Je finis, je mets une virgule. Oui. Parce que là, tu es en train de travestir les Mickey, tu leur mets, des locks, tu mets... J'en passe des meilleurs, des détails. Mais quel message tu passes aux jeunes? Aux moins jeunes, du moins.
3: N'oublions pas que, au-delà des locks, il y a aussi le madras. Si vous regardez bien, je mets en avant énormément la culture caribéenne par rapport notamment aux vêtements que je fabrique avec du madras, que j'incorpore sur tous les personnages de mon folklore. Donc, au final, je veux faire passer à la jeunesse un message pour leur dire que notre culture peut vivre au-delà des frontières.
1: Le chatin?
4: La culture en général.
3: La culture caraïbéenne et essentiellement, d'ailleurs, parce que moi je défends beaucoup la culture Martinique, Guadeloupe, Guyane, puisque bon, le zouk et le compas sont en concurrence, ouais. Et le compas est devant. Moi j'essaie de remettre un peu le zouk au goût du jour.
1: D'accord.
3: Donc voilà, donc le chata aussi.
1: Mais le chata ne t'appartient pas.
3: Ça ne m'appartient pas. Ça ne m'appartient pas. Par contre, j'essaie d'y apporter ma touche. J'essaie d'y apporter une brique et de montrer à la jeunesse qu'on peut partir de rien et le faire quand même.
1: Je suis d'accord, mais n'empêche, tu t'es approprié d'une musique qui t'appartient pas, n'empêche.
3: Oui.
1: Que tu as travesti.
3: Alors, que j'ai remixé.
1: Ah. Remixé, allez, si tu veux.
3: Parce que remixer, ça veut dire qu'on peut y apporter une touche positive. Alors que l'autre mot que tu as utilisé, que je n'emploierai pas, ça peut être très négatif.
1: Oui, en fait, parce que j'essaie de mettre le clou, d'enfoncer le clou un peu.
3: Ah, c'est dommage, ça. Dommage, ça m'enfonce.
1: Qu'on s'en renfonce, qu'on s'en renfonce en clou.
5: Parce qu'on est sûr, on a 2h30 encore.
3: Ah, ça va marcher.
5: Mais tout ça voudrait dire que, oui. En fait, pourquoi j'ai employé des mots forts? Mm-hmm.
3: Oui.
5: C'est juste parce que, on a parlé de chata, on a parlé de, j'ai rien contre les locks, mais j'ai des cousins qui ont des locks, j'ai de la famille à Rasta.
4: Excuse-moi, tu viens de faire la même argumentation que le mec qui vote Front National et qui dit, non, mais non, pas là.
5: Mais non, mais on se dit tout.
6: J'ai des cousins. J'en ai là.
5: Regardez, faites un gros zoom sur ces deux-là. Donc, j'ai perdu mon fil là.
0: Donc,
5: je voulais te dire.
0: Et puis, tu as l'oxy en Kaila.
5: C'est ça.
6: Je te jure.
4: Il a même pas dit j'ai des collègues. T'as vu, il a dit j'ai des cousins.
5: Oui, c'est vrai. J'avoue, j'ai des cousins.
4: Ils sont.
5: C'est bien, on a mon tal et.
0: Au bord de mer.
5: Ça voudrait dire que tu es quand même conscient que t'as des gens qui te suivent et que vu que tu t'appropries d'une musique et tu la remixes,
1: ouais.
5: Est-ce que c'est pas un peu tricher sur les bords, quoi.
2: Je me permets du coup parce que tu vois tout à l'heure. Non, je me snipe pas du tout. J'ai pas la forme là, fatiguée.
5: Ah super, merci Seigneur.
0: Elle est très jolie la dame au t-shirt rouge au passage, on dit sur le live. Hein.
2: Merci.
5: Voilà. Et attends, qu'est-ce qu'il y a là ?
2: Merci. je pense que certains d'entre nous ont certes. Alors, je pense qu'on l'aperçoit aussi différemment, on la voit aussi différemment. Tu vois, par exemple, on peut revenir sur la maison du chatard. Moi, je ne l'ai pas perçu, en fait, comme vous l'avez dit. Moi, je l'ai plutôt vu dans le genre, quand tu dis, la France de Macron, plutôt, on n'est pas dans un monde de bisounours, dans ce monde-là de Macron. On n'est pas. Moi, je l'ai plutôt perçu comme ça. Donc, je pense qu'il n'y a pas forcément le message, chacun le perçoit à sa perception de tes mots. Moi, je l'ai plutôt perçu comme ça. Je n'ai pas pensé, en fait. Holox, à tout ça, j'ai pas du tout pensé à ça. Mon fils de 7 ans, mon fils à 8 ans, me chante, je lui fais découvrir la voiture, la maison du chata,
0: H24. Ah
2: ouais, et j'ai pas de. Non, mais on est. Il n'y a pas d'irrespect ou il n'y a pas tout ça. C'est. Après, il suffit de leur expliquer comment il l'a perçu, comment il la voit, et lui, il ne l'a pas perçu, justement, de façon négative.
0: Moi-même hier, je l'ai chanté avant d'arriver au truc.
2: Toi, tu as part.
0: Je te dis. Donc non, moi, de mon côté, je perçois pas ça comme
3: négatif, quoi.
0: C'est pas négatif, tu vois, parce que c'est un remix. Même quand j'ai vu et tout, machin, mais des gars, Mickey et Pilox, tu vois. C'est le premier truc que j'ai vu, machin et tout, mais en mode, c'est un son que tu vois que j'ai été écouté, j'ai été cliqué, j'ai été cherché parce que je l'avais vu dans des reels, sur des stories et tout machin. Ça avait bien tourné, comme tu disais tout à l'heure. Et après, t'as pris un risque, t'as testé, t'as des personnes qui vont kiffer, t'as des personnes qui peut-être vont pas adhérer, tout ça, mais je trouve pas ça choquant, en tout cas de mon côté.
5: Vas-y, oui.
0: Après, tout à l'heure, tu disais que, effectivement, bon, ça fait 6 mois que t'es dans le game, ça fait 6 mois que t'es arrivé sur ça. T'as dit, ça fait quoi, 15 ans que t'écris?
3: Oui.
0: Ça fait 15 ans que t'écris. Avant ça, t'avais.
3: Ça fait 6 mois que je fais des sons.
0: C'est ça. Ok. D'accord. Mais il y a 15 ans de ça, t'avais jamais rien sorti, pas de freestyle, pas de son, pas de titre, pas de.
3: Alors, il y a 15 ans, c'était des freestyles en mode clash à l'école, au lycée. On faisait des clashs, bon.
0: Agajou?
3: Non, mon Gérald.
0: Ok, yes, ouais.
3: Et là-bas, en fait, je pense que si dans ma génération, dans mon lycée, s'il y avait un groupement de nouveaux chanteurs qui étaient nés, je pense que j'aurais sauté le pas.
0: T'aurais suivi la tendance, tout ça.
3: Ouais, je pense que j'aurais sauté.
0: Ok. D'accord. Xavier voulait dire quelque chose.
5: Ouais, non, je voulais rebondir parce que non, j'ai rien contre ton son, en fait. Je l'ai apprécié d'ailleurs. J'ai même liké. Mais le problème qui se passe, c'est-à-dire j'essaie de, parce que j'ai vu dans mes yeux propres la dernière fois, j'étais chez une amie, sa fille qui a 5 ans si je ne m'abuse, chantait une chanson de Denken, je sais plus quoi comme chanson, et c'était
0: tous ils connaissent.
5: Ouais, mais tout c'était
0: ce qu'on connaît, frérot. T'as vu tout ce qui est chatin, tout ce qui est machin.
5: C'était du caca en l'air, quoi. C'est le seul truc que l'enfant ne faisait pas, c'est Wine et Céleste, quoi.
3: Eh ben, tu vois, est-ce que tu pouvais faire qu'il chante La Maison de Mickey?
5: Pourquoi pas?
3: Ou bien qu'il chante.
5: Chaque chose c'est comme toi. À ce moment-là, t'étais wop. Quand tu marches des escaliers, c'est par marche.
3: Oui.
5: Tu fais pas par 4, 5, tu prends pas les marches par 2, 3, 4.
3: Non?
5: Bon, voilà, je pense que c'est comme ça.
3: Où est-ce que tu veux revenir? J'ai pas compris la
5: Non, ce que je veux te dire par là, c'est que moi, je me dis que on devrait faire les choses par étapes avec les enfants. Parce que moi, je te parlais, j'ai pris l'exemple d'une pote à moi qui faisait écouter sa fille un son de Delson, mais c'était vraiment caca en l'air. Quoi.
3: Ok.
5: Ah, mais ça m'a surpris.
0: Est-ce que ça, c'est pas l'éducation? Ça, c'est autre chose encore, ça, frérot.
2: Voilà.
5: Oui,
0: mon fils, il écoute du chatin, mais c'est pas pour autant qu'il va aller dire n'importe quoi quand tu boignes 6 ans. Donc, il écoute avec moi, il sait très bien ce qu'il doit dire, ce qu'il doit pas dire.
2: Exactement.
5: Avec toi.
2: Exactement.
0: Il y a des règles. Mais même, il y a des règles. Ça veut dire qu'il va écouter avec moi. Moi, des fois, j'écoute des trucs de ouf. Hein. S'il veut chanter dans sa chambre tout seul, mais c'est pas pour ça que le petit va être mal élevé ou qu'il va être machin.
3: En fait, après, je comprends.
0: C'est ça. Après, moi, je vois où tu veux en venir quand tu dis qu'il y a des paliers au niveau des titres. Moi, je préfère qu'il écoute La Maison de Mickey, qu'il écoute des trucs tout caca. Voilà. Je préfère qu'il écoute ce genre de choses. Tout à l'heure, tu parlais d'Enken. Nanana, tu mens. Ils connaissent tout.
5: C'est ça, voilà. Mais c'est ça.
0: Mais ils connaissent tout.
5: Je me dis, mais ils connaissent tout. Maquet.
0: Et encore, même ce son-là, il ne me choque pas. En vrai, il n'y a rien de choquant.
4: Oui, c'est papy mauvais. Hein.
5: C'est vrai. Et j'ai appelé la petite, j'ai dit de venir. J'ai dit, mais t'as pris ça où? Elle me dit, ouais, mais j'entends ça souvent sur YouTube.
0: YouTube.
5: Quand TikTok, maman
0: met. Ouais. YouTube, TikTok. Ouais, t'as dit quoi?
5: Quand maman met. Ouais, c'est ça.
0: Tu vois, donc c'est nous, en fait. C'est demain, si t'écoutes que du zouk rétro et tout, ben, tu vois, ton enfant, s'il entend ça tout le temps, forcément, il va chanter. Avec toi.
5: Et j'ai dit ça. Justement, j'ai vu son papa, j'ai dit à son papa, mais. Tu en penses quoi? Ben là, moi, je me mélange pas, tu vois. Donc,
2: On fait un cours d'éducation, pardon.
5: Non, mais ça, c'est quand même important de souligner ça. Et que, non, je voulais prendre.
2: Levet, tu me permets de te poser une question?
3: Oui.
2: Est-ce que tu es entouré? Alors, tu as dit que ça faisait 6 mois.
3: Oui.
2: Ça fait 6 mois, donc c'est peu, même si ça fait 15 ans. Enfin, c'est peu et en même temps, ça peut aller très vite. Hein. 15 ans que tu écris, que tu chantes avec des potes en mode bœuf-carotte, je suppose, ensemble. Est-ce que tu es entouré, tu es accompagné? Est-ce que quand tu écris, tu fais d'abord écouter, entre guillemets, à ton crew, les gens les plus proches de toi? Plus en ce sens.
3: Alors, j'ai beaucoup fait ça au début. C'est-à-dire en novembre, décembre, j'ai beaucoup fait ça et personne n'y a cru. Donc maintenant, je suis mon propre entourage. J'ai fait écouter à près de 6-7 potes à moi. On me disait même carrément que essayer de refaire du zouk rétro, c'est démodé. Ouais, tu veux faire un remix la maison de Mickey, mais tu es fou. Je suis mon propre entourage maintenant. Mmh. Je suis tout seul. Et je vais avancer comme ça.
4: Sniper.
2: Merci.
0: Et du coup, est-ce que c'est une revanche que tu es en train de prendre là, justement, sur ces personnes-là qui t'ont.
4: Ah, c'est ça que je veux dire.
3: Clairement.
0: Qui t'ont clairement délaissé, en fait, en vrai, parce qu'ils n'ont pas cru en toi, ils n'ont pas cru en tes projets. Et sache que demain, si ça va plus loin, puisque là, c'est bien parti.
4: Ça va revenir.
0: Les gens vont revenir vite. Si y'a pas au virer. L'aubaine, ça va, frérot, tu vois. On connaît les que trucs comme ça, mon frangin, tu vois. Donc,
2: justement, comment tu vis ça?
0: Comment toi, tu vis cette chose-là? Et puis, est-ce que déjà, t'as déjà des retours où les personnes qui limitent et te disaient, ben non, ça va pas fonctionner? Est-ce que là, maintenant.
3: Alors,
0: y'a un baboule là. Voilà.
3: Il faut savoir que moi, ma mentalité maintenant, je suis dans la mentalité machine de guerre. Donc, j'avance. Et ceux qui peuvent m'apporter quelque chose de constructif, je ne suis pas fermé. Je ne suis pas non plus un rageux. Je ne suis pas non plus un... Je suis très rancunier, mais je ne suis pas un rageux. Ça veut dire que si maintenant, je vois qu'il y a des gens qui m'avaient, avec qui j'avais voulu travailler et qui reviennent me dire, bon voilà, par contre, on peut faire ça, ça, ça. La plus grande différence, c'est que le pourcentage sera différent sur les points. Il y a des gens pour qui j'ai fermé la porte, ça c'est sûr. Mais il y a des gens pour qui je dis, bon voilà, maintenant que tu as vu la puissance de ce que tu as devant toi là, qu'est-ce que tu peux m'apporter de plus que ce que je fais déjà tout seul? Voilà ce que je dis maintenant aux gens. Alors, il y a des gens qui ont cru en moi quand même. Hein. Quand j'ai commencé à travailler tout seul en janvier, qui avaient déjà vu un peu des projets à moi, ils ont cru en moi, alors que les projets perdent, c'est même pas encore. Ils se sont dit, lui là, il faut qu'il bosse avec nous. Ces gars-là, par contre, ils ont la priorité sur si je dois faire un défi, etc., si je dois développer la carrière en m'entourant de professionnels, ces gars-là ont la priorité par rapport aux gars du passé.
0: Ok. Et tout à l'heure, tu disais qu'effectivement, là, tu te consacres uniquement à la musique. En termes de moyens financiers, en termes de coûts, comment là, toi, tu gères? Parce que est-ce que tu arrives à gérer des partenariats pour pouvoir gérer, je sais pas, tes séances de studio, ou vraiment, t'as investi? Et puis, comment tu vas amortir ces coûts-là, justement?
3: Alors, j'ai trouvé un sponsor.
0: Ok.
3: Le sponsor ne fait pas tout. C'est sûr qu'un sponsor pour un artiste, c'est pas ce qui va lui permettre de payer son loyer non plus. Là, ce que je vais faire à partir du mois prochain, j'ai trouvé un... Bon, j'ai réfléchi à vendre des formations, à vendre quelque chose qui pourrait me faire une rente mensuelle.
0: Yes.
3: Et à partir du mois prochain, je vais vendre des cours de créole. Je vais vendre des cours d'expression créole. J'ai trouvé une petite plateforme où je peux proposer des cours pour des groupes de 5 à 6 personnes. Et ça va résoudre un problème qui est fondamental dans la communauté caribéenne qui est en France. Ils ne peuvent pas, ils n'ont pas le moyen de s'exprimer en créole au final, à l'oral. Même si beaucoup savent écrire, ils savent pas forcément, ils n'ont pas forcément d'oreilles et de professeurs au final pour pouvoir discuter, essayer de s'exercer et au final perpétuer la tradition. Donc, le cours que je vais mettre en place à partir du mois prochain, bon, ça va commencer à la fin juin, je pense. Ça va permettre à des gens de s'élever au final dans la culture créole.
0: Ah, c'est bien de faire ça.
3: Voilà.
0: Mais est-ce que tu soulèves un autre truc, mais c'est bien que tu fasses ça, que tu proposes ça. Est-ce que ces personnes-là, est-ce que c'est pas des personnes qui comment t'expliquer? Est-ce que c'est pas des gens qui peut-être savent parler, mais qui ont peur, tu sais, qu'on se moque d'eux?
3: Il y a énormément de moqueries envers les gens qui sont appelés les Antillais de France quand ils essaient de parler créole. Ils n'ont pas l'accent, ils n'ont pas le vocabulaire, ils n'ont pas le passif. Donc, c'est dur pour eux d'avoir des oreilles à qui parler. Donc, au final, j'ai fait une étude de marché et il y a au moins, il y a au moins 500 000 personnes qui savent parler créole mais qui ne l'exercent pas en France. Donc, c'est une cible que je veux toucher et qui pourrait faire mon gagne-pain en tant qu'artiste.
0: Yes, ouais, c'est bien, c'est une bonne chose.
4: Est-ce que tu peux me dire...
3: Oui.
4: T'as quoi comme formation? Parce que je t'écoute parler depuis tout à l'heure, il y a un truc qui m'intéresse. T'as quoi comme formation à la base?
3: Moi, je suis autodidacte dans tout ce que je fais, mais bon, je suis quand même un peu ingénieur en informatique.
4: Pourquoi un peu?
3: Parce que j'ai jamais vraiment pratiqué. J'ai pris le diplôme et je suis parti un peu faire d'autres choses.
4: Ok, alors, je sens dans ce que tu me dis là, tu es rentré dans cette branche, pourquoi?
3: Quelle branche?
4: Informatique.
3: Parce que je voulais révolutionner la Caraïbe.
4: Ok. Donc toujours dans la même idée, toujours dans le même concept que tu fais avec ta musique là, parce que ce que tu proposes au fur et à mesure, c'est vraiment de se réapproprier notre culture, c'est de vivre notre culture comme on devrait la vivre, etc. et la porter nous-mêmes.
3: Oui.
4: En informatique, tu avais déjà ce concept là. Qu'est-ce qui a été le déclencheur depuis tout petit qui fait que tu as cette envie rageuse là de vraiment mettre la Caraïbe en avant?
3: En fait, j'ai pas grandi dans des... J'ai pas eu beaucoup de moyens quand j'étais petit. J'ai grandi dans une... J'ai vécu l'extrême pauvreté. J'ai eu de grandes difficultés quand j'étais plus jeune. En plus, j'étais pas beau. J'étais un gars... J'avais de l'acné. J'avais rien pour pouvoir me construire un avenir sûr. Donc, j'ai dû tout bâtir de moi-même. J'ai commencé à travailler sur des chantiers très tôt. À l'âge de 8 ans, j'allais sur les chantiers avec mon père. Donc, j'ai toujours eu ce besoin de m'en sortir et de sauver les 10 prochaines générations. Donc jusqu'à présent, je travaille tous les jours. Je suis un travailleur acharné. Je prends pas de vacances. Tout le temps, je ne fais que ça. Trouver les prochains moyens qui me rendront peut-être la personne qui va faire en sorte que plus personne de mes prochaines générations ne soit pauvre.
4: Ok. Je repère aussi une envie de vraiment garder le contrôle toi-même sur ce que tu fais. Même si à un moment donné, il va falloir déléguer certaines choses, mais on sent, enfin, peut-être que je me trompe, on sent que t'as envie vraiment de garder le contrôle sur ce que tu produis et ce que tu fais. Si demain, parce que tout à l'heure tu parlais de, ça dépend de ce qu'on te propose, etc. Demain, on vient, on te propose un projet qui peut te permettre d'atteindre tous tes objectifs, mais tu n'as plus le contrôle de ce que tu fais. Est-ce que tu acceptes?
3: Non. Je fuis.
4: C'est bien ça.
3: Loin.
4: C'est ça, bien déjà ça. Le
3: cas. On m'a proposé plusieurs fois de m'associer, de récupérer le projet. À chaque fois, j'ai demandé ce que je pouvais gagner. Et étant donné que la musique, c'est mon espace libératoire, mon amusement, je ne suis pas intéressé par, comme disait mon collègue juste à côté de moi, travestir ce que je cherche à faire pour le moment. Parce que pour le moment, j'ai beaucoup de choses à dire. J'ai encore plein de choses à raconter. Et si ce que j'ai fait là en 6 mois a plu à ma communauté, qui est le peuple créole, d'ailleurs, le peuple créole, ça peut être Caraïbes et Océan Indien, je pense que ce que je vais proposer pendant les 8 prochains mois qui arrivent va perpétuer cet intérêt, et ça me fait plaisir. Parce que moi-même, je m'amuse.
4: Est-ce que du coup, tu t'es déjà blindé au niveau comportement humain, parce que plus tu vas monter, plus tu vas découvrir d'autres comportements humains te concernant personnellement. Comment tu te prépares à ça?
3: Je pense qu'en termes de comportement humain, je ne suis pas encore prêt. Je vais être honnête, je suis quelqu'un d'assez spécial dans ma façon de réfléchir, dans ma façon d'agir, dans ma façon de voir la vie,
2: les
3: interactions.
2: Pourquoi spécial?
3: Pourquoi spécial? Parce que je suis un peu hypersensible. Donc je ressens les choses plus fort que les autres, j'interprète plus vite, et ça fait que je peux ne pas avoir les réactions attendues à des questions.
2: Tu es toi.
3: Voilà, je suis très direct dans ce que je raconte, et ça peut déplaire à certaines personnes.
0: Ouais, j'allais te poser la question, est-ce que ça t'a déjà causé du tort justement d'être trop direct?
2: Et est-ce que tu penses, dans la foulée, je lui pose encore une autre question, qu'il faille arrondir les angles, s'adapter?
3: Je pense qu'il va falloir que je manage en jeu. Parce que moi, je ne sais pas si je vais réussir à adapter les angles à la vitesse à laquelle j'avance. Donc si la solution, c'est peut-être de déléguer la communication avec les personnes qui sont très politiques.
2: Tu parles des
3: échanges humains. Okay. Ouais, les échanges humains. Mais en termes de créativité, je pense que ça ira. Ça va.
0: Dans la vie perso, t'es un grand communicant ou pas du tout, justement? T'es quelqu'un de renfermé, ou t'es plutôt quelqu'un qui est assez expressif,
3: Je suis très expressif.
0: Ouais.
3: Dans la vie de tous les jours, je suis très expressif.
2: Communicant ou expressif?
3: Les deux. Communicant, expressif. J'argumente. Je fais en sorte qu'il n'y ait pas de retenue. Qu'il n'y ait pas de comment on appelle ça? De choses que les gens.
2: De frustration.
3: Au fond. Voilà, la frustration. C'est le mot que je cherchais.
0: Ok.
4: Bon. On a vu le deuxième invité arriver, mais le temps qu'il s'installe, on va continuer tranquillement avec toi. À quel concept tu n'adhérerais pas musicalement?
3: À quel concept?
4: Ouais, musicalement, on sait que musicalement, quand tu pratiques la musique, ça peut t'emmener n'importe où. Ça peut t'emmener sur des musiques que tu n'as pas l'habitude de faire parce que tu fais une collab. Ça peut t'emmener sur un nouveau style qui arrive et que tu essaies de pratiquer. Est-ce qu'il y a une facette de la musique à laquelle tu n'adhérerais jamais?
3: Je ne pense pas qu'il y ait de facette de la musique à laquelle j'adhérerais pas, puisque je pars du principe que tant que je m'amuse dans ce que je fais comme concept, ça va, ça me plaît. Par contre, il faut que le concept qu'on me propose me plaise. C'est tout. Ouais.
4: À partir du moment, comme tu dis, où tu coches les cases de m'amuser en même temps, que ça me plaise, que ça aille dans mon sens, c'est bon, on y va.
3: Exactement.
4: Ok, très bien. Très très bien. Nous avons notre deuxième invité qui vient d'arriver. Bon, comme on est... 1, 2, 3, 4, 5, 6... On est en vivant et en direct Radio RGB. Je vous rappelle le numéro de téléphone 01 30 38 25 25. Loben.
3: Oui.
4: L'échange est intéressant. On a encore plein de questions pour toi, t'as vu? On va juste, on va juste recevoir l'invité qui vient d'arriver. Oui. Et comme tout le monde, on fait la même présentation pour tout le monde, hein, d'accord? Qu'on soit bien clair. Est-ce que tu peux te présenter, dire qui tu es, qu'est-ce que tu fais?
7: Bonjour aux auditeurs et auditrices de RGB Radio. Bonjour, chers animateurs.
5: Merci, santé. Coucou.
7: Bonjour aux invités. En fait, je suis Willy Ververt, je suis un artiste antillais. Donc, je suis venu présenter un petit peu ma personne et faire redécouvrir ou découvrir ma musique.
4: Très bien, redécouvrir ou découvrir. On est sur... alors, j'explique. À chaque fois qu'on fait une émission, on a toujours deux invités. Soit deux personnes qui évoluent dans deux sphères différentes, mais qui ne se rendent pas compte que... ils peuvent communiquer ensemble et faire des choses ensemble, soit deux personnes qui sont dans la même tendance mais avec des visions différentes. On a la chance d'avoir quelqu'un qui a un très long trajet et quelqu'un qui vient de débuter dans la même pièce, donc ça va être intéressant, on va communiquer ensemble. Il y a des questions guidées et il y a des questions générales, qui veut répondre, répond, et on est ensemble. Les trois chroniqueurs sont avec vous, et après moi je suis un sniper en haut. C'est bon pour vous?
5: Yes,
4: ça me va. Et on est reparti.
5: Willy, comment tu te sens aujourd'hui?
7: Ici
5: à RGB avec nous.
7: Non, ça va. Hein, je rentre, le wagon a déjà démarré.
5: Il y a la chance. Hein.
7: J'ai sauté en route. Alors là, je vais faire en sorte que ça se passe très bien. Et puis j'espère que vous allez mettre le feu ensemble.
5: Ah, ben super, on est là pour ça. Bref, fait qu'on l'autre là. Ça n'a pas été trop long, la route.
7: Non, mais c'est 1 heure d'ici quand même. Hein.
5: Ouais. Ah, c'est chaud alors. En tout cas, ça fait plaisir que tu sois avec nous. On te félicite et on te remercie d'ailleurs. Et par contre, on souhaite maintenant que tu es là avec nous. On souhaite savoir un peu le retour de ta soirée dernièrement au mois de mai.
7: Au mois de mai.
5: Guichet.
7: Ah ouais, c'était
5: complet, quoi.
7: Ah, c'était nickel, c'était très bien, les gens.
5: Alors, fais-nous languir un peu. Là.
2: Attends. Je peux me permettre.
5: Mais allez,
2: parce que tu vois,
5: c'est incroyable.
2: Quand tu t'es présenté tout à l'heure, tu as dit que tu vas permettre aux personnes soit de te découvrir, soit de te redécouvrir.
7: Oui.
2: Il y a des gens qui ne savent pas qui tu es, Willy. Donc, c'est quoi un petit peu ton parcours avant que monsieur ne parle de la soirée? La dernière soirée en question.
4: La soirée à laquelle on n'était pas là.
5: Nous, on était là. Elle est là pour me sniper. Et moi, je suis là, je vais la sniper.
0: En tout cas, Xavier ne nous a pas invités. Hein.
2: Voilà.
5: Il y a un problème, je laisse vous les parler.
7: En fait, je fais de la musique antillaise, du zouk. Hein. Donc, j'ai débuté en créant avec un comparse, enfin un ami, de Fusion. Et puis, pendant 2 ans, on était premier sur toutes les îles, partout. En Guadeloupe, Martinique, même en Afrique, apparemment, ça se passait très bien. Et Guyane, enfin, tout partout, on écoutait du zouk. Hein. Et après, j'ai continué avec des albums solo, des concepts tels que Nadia, tels que Grave, des albums Oliver vers solo, Audace. Et il y a beaucoup de chansons que je chante. Hein. Les gens connaissent ma voix. Et j'avais une stratégie à l'époque, c'est de ne pas me montrer. Parce que quand quelque chose est rare, ça a de la valeur. Et c'est pour ça, en fait, peut-être que ça a bien marché pour moi, et les gens cherchent à voir qui j'étais, à découvrir qui j'étais. Lors des prestations, il y a beaucoup de personnes qui venaient voir et qui appréciaient les prestations. Et maintenant, je montre un petit peu plus, parce que bon, c'est l'ère où il y a, en fait, les réseaux sociaux.
0: C'est l'ère du temps, ouais.
7: On est obligé.
0: T'es obligé de te montrer.
7: Ouais, ouais. Et puis, pour finir tout cela, bon ben... Il y a beaucoup de personnes qui connaissent ma musique, mais qui ne m'ont jamais vu. Qui ne
0: connaissent pas le visage. Hein.
7: Voilà. Okay. Il y a beaucoup, hein, beaucoup. Je reçois pas mal de messages sur TikTok qui me disent merci, ce que tu as fait, j'apprécie ta musique, etc. Je ne t'ai jamais vu, etc. Et ça me fait chaud au cœur. Ça me fait voir que quand même j'ai apporté un plus-value dans la musique antillaise. Et je continue, tout simplement.
2: Merci à toi. Ouais, et du coup, comment s'est passée ta soirée? Où nous n'étions pas conviés?
7: Ben, en fait, il était convié.
5: Si, j'étais d'ailleurs.
0: Ah, tranquille. J'étais. Non, nous.
2: Il y avait du gâteau. On va du gâteau. Il y avait du gâteau.
5: Regardez-vous.
2: Il y avait du gâteau.
7: En fait, c'était très bien. Hein. C'est, bon, j'ai fait 11 titres. Et j'ai tenu pendant plus d'une heure avec 11 titres. Le public était en ébullition. Il était content. Voilà, moi, tout ça s'est bien passé, en gros, quoi.
2: Super. Hey, Leven, j'en profite. Combien de sons en 6 mois?
3: En 6 mois, j'en ai fait 8.
2: Ok.
3: Allez, j'en ai sorti 8.
2: Quand est-ce qu'on fait un 1h30, 8 sons? Tiny, je pose Tiny.
4: Alors.
2: Saison 2.
4: Moi, j'ai une question qui m'interpelle. Enfin, j'ai une question. Willy.
7: Oui.
4: Est-ce que tu connais l'aubaine?
7: Non.
4: Est-ce que tu as déjà entendu l'aubaine?
7: Non.
4: Ok, l'aubaine, est-ce que tu connais Willy?
7: Non.
4: Voilà. On va commencer par là. Willy Ververde, fusion, tout ça, ça te dit rien, l'aubaine?
7: Fusion, oui, ça me dit quelque chose.
4: Ok. Donc, ça veut dire que Willy, tu as bien joué, tu t'es bien caché pendant un bon bout de temps.
5: mais attention, ça a marché. Attention, il faut regarder l'âge de l'aubaine aussi.
4: Alors, attends. Willy.
7: Yes.
4: Est-ce que dans ton public, il n'y a que des anciens?
7: Non, il y a beaucoup de jeunes.
4: Merci. Et on a quand même une transmission. Tout à l'heure, on parlait des parents qui écoutent et puis qu'il y a la transmission indirecte.
7: Oui. Voilà.
4: Il y a beaucoup de jeunes qui ont eu cette transmission indirecte et quand tu leur joues le rétro, et donc, du coup, l'aubaine, il sera content parce que le fait de il a réussi à relancer l'histoire du zouk rétro. C'est quand même une transmission indirecte qui permet aux plus jeunes de, lorsqu'ils entendent, ah ouais, ma mère, elle écoutait, et puis ils se réapproprient le truc, et ce qui fait que on a quand même un renouvellement au niveau de des générations. Nos soirées Zouk Rétro, ce sont des soirées intergénérationnelles. Et on trouve pas ça dans toutes les musiques. Par exemple, moi qui suis adepte de reggae, quand tu vas dans un sound system, c'est 45-50 ans. Et puis ici en France, c'est peut-être 35-40 ans, et puis jusqu'à 70-80, tu vois. On a un problème de renouvellement, nous, au niveau reggae, mais dans le zouk, ça se fait. Et plus le temps passe, plus le public s'élargit vers d'autres pays. Tout à l'heure, tu parlais d'Afrique. Je pense que ceux de notre génération n'ont pas compris l'importance que le zouk avait en Afrique. Et c'est là où on a loupé un truc, parce qu'on remplit des stades entiers qui chantent tes sons de A à Z. Du coup, Willy, la question que je vais te poser, c'est t'as déjà joué en Afrique?
7: Non, mais c'est prévu pour l'été.
4: Ah, ce sera la première en Afrique?
7: Gabon, ouais.
4: Gabon, comment tu appréhendes ça? Comment tu...
7: Ben, en fait, je suis très content parce que je voulais connaître l'Afrique. Je commence à le connaître grâce à ma musique, je vais découvrir. Et a priori, les gens, le public aime beaucoup quelques chansons de moi. Et comment dire? Je sais pas, j'apprends pas d'une façon, enfin, j'ai pas de manière d'appréhender ça. C'est-à-dire que j'y vais pour découvrir, pour je sais pas. J'ai pas dans l'inconnu.
0: Ça dans l'inconnu, ouais.
7: Je sais pas. J'ai pas d'idée arrêtée.
4: Ok, très bien.
2: En même temps, à Libreville, ils écoutent pas mal de zouk. Hein.
7: Oui, ils connaissent. Il y a même une Gabonaise qui va interpréter avec moi une chanson phare que je chantais dans Fusion, Abandonnée.
5: C'est ça qui bombe un groupe là.
2: Ça ne sent pas plus. Je comprends mieux maintenant. Le groupe là.
5: Un limbé. C'est sur ça que j'ai dansé. Mon premier groupe là. D'Ivoire, Ouli.
7: Yes.
5: D'Ivoire. Et ça te fait quoi quand tu regardes ton parcours? Ça te fait quoi de. Est-ce que tu penses que tu as duré aussi longtemps? Attends. Est-ce que tu pensais durer aussi longtemps dans la musique en fait?
7: En fait, l'histoire, c'est que à la base, ce que je voulais faire, c'est de la musique pour être sur scène, faire plein de concerts. Et j'ai jamais pensé quoi que ce soit, parce que pour moi, ce qui se passe pour certains artistes, moi, peut-être, je suis dans le lot, c'est que je vois pas passer le temps, en fait. Parce qu'en fait, la musique pour moi, c'est un marqueur du temps, et je suis tout le temps dans ce marqueur du temps, tout le temps, je chante les mêmes chansons. Ouais. Donc, je ne vois pas, par exemple, les chansons que j'ai fait, Gilly, ça marche encore pour moi ça. Comme si c'était hier.
5: C'est vrai.
7: Alors que d'autres personnes voient le temps passer, mais moi, je ne vois pas le temps passer.
5: Willy, franchement, tu as fait un son formidable. Je te dis, les matins quand je vais au travail, tu n'écoutes que ça, Gilly.
7: Ah.
5: C'est vrai? Et pourtant, tu es timide, Willy, non?
7: Bon, j'étais timide, mais je suis très réservé. Là, je me suis soigné, ça va mieux.
5: Mon grand frère, François, hein, c'est lui. Ou timide, non?
7: Non, ça va, je suis pas timide.
4: Non, Adjo.
5: Non, c'est... Ouais. Excuse-moi, François. Donc, qui était Willy avant la musique? Willy, tu faisais quoi? Tu avais une vie quand même avant la musique?
7: Non, avant la musique, j'étais étudiant.
5: D'accord.
7: Après, j'ai fait ma musique, j'ai fait deux ans, j'étais à l'armée. Après, je suis revenu, je travaillais un petit peu, parce que comme je suis diplômé, j'ai travaillé un petit peu, je fais ma musique, même pendant que ça marchait très bien. Je joue travail à côté, et voilà.
4: C'est... Sniper.
7: Je ne veux pas faire de la musique. C'est un choix.
5: Alors, un joker. Bon.
2: Sniper.
4: Tu as commencé la musique, tu étais étudiant?
7: Ouais.
4: Alors, ta musique t'a-t-elle déjà aidé à...
7: À vivre?
4: Draguer des
2: femmes.
7: En fait, à travers la musique, c'est un don, que je pense que c'est un don, parce que ma voix, elle est innée. C'est pas, j'ai pas pris de cours de chant. Oui, j'ai essayé de prendre des cours, mais le gars m'avait dit à l'époque qu'il ne voit pas qu'est-ce qu'il peut m'apprendre, parce que je sais faire pas mal de choses. Et j'ai arrêté, parce que ça me faisait de payer de l'argent pour rien. Mais je n'ai jamais associé ma musique avec les femmes. La musique, pour moi, c'est un luxe. Pour moi, enfin, mon luxe, c'est un talent. J'ai pas envie de mélanger cela avec quelque chose qui peut m'apporter des ondes négatives.
4: Tu fais beaucoup de politique, toi.
7: Pourquoi ?
4: J'arrive. Non, je suis pas politicien. J'ai pas dit que t'es politicien. J'ai dit que tu fais beaucoup de politique.
7: Ouais.
4: Tu as essayé de préserver ta musique parce que ta musique a une spécificité. Ça, j'entends.
0: Ouais, t'es cassé.
4: La question que je te pose, est-ce que tu es timide ? Tu serais étonné de savoir que dans cette pièce-là avec toi, il y en a beaucoup des hyper timides et puis après des gens qui se sont soignés comme toi.
0: Oui. Ah ouais,
4: quand on est timide, toutes les armes sont bonnes.
7: Oui.
4: Ta musique, même si c'est pas sa priorité, il y a forcément un moment donné où ça a parlé à quelqu'un qui te plaisait.
7: Ben, je te réponds que moi, j'ai jamais mélangé ma musique avec une femme. Et même si la femme, je l'intéressais, pour moi, elle vient me voir parce que je suis artiste. Pas parce que je suis pas par rapport, elle vient pas voir l'homme, parce qu'une fois qu'elle vivra l'artiste, dès qu'elle découvrira l'homme, peut-être que je peux pas être à son goût.
4: Oui, c'est ça.
7: Je peux avoir des défauts qu'elle apprécie pas, et peut-être moi je peux m'attacher et souffrir, et peut-être aussi ça va m'apporter des mauvaises, comment dire, mauvaises publicités par rapport à ce que je fais.
4: Cette conversation.
2: Après, comme on le voyait pas souvent, en même temps, je pense que les femmes qui l'approchaient.
4: J'étais dans l'époque université, quand il a commencé à l'école. Oui. Ouais. J'étais pas encore dans l'époque superstar. Du coup, je pose la question aux deux, Loben et Willy.
0: Loben, t'es Zacharissa.
4: lorsqu'on est à un moment donné, donc Willy, Loben a pété sur les réseaux avec quelques sons. On va écouter des sons tout à l'heure, hein, d'accord.
7: Ouais.
4: Et les réseaux, ça multiplie par voilà, c'est pas comme à l'ancienne. Et toi, tu as construit un chemin au fur et à mesure, d'accord. On a ces deux parcours différents. Comment vous, à l'heure actuelle, en 2026 là, comment vous gérez les sollicitations, que ce soit sur les réseaux, que ce soit dans la rue, que ce soit sur les scènes, parce qu'on sait qu'on est rentré dans une ère où il y a beaucoup d'accusations, il y a beaucoup de mésententes, il y a beaucoup de personnes qui portent plainte alors qu'il y a des amalgames, etc. Donc comment vous gérez les sollicitations féminines? Là, je parle pas que de sexe et tout ça, d'accord. On est sur un truc où vous êtes visible maintenant et forcément vous attirez des gens. Comment vous gérez ces gens qui viennent vers vous pour prendre un bout de vous, un peu de votre musique, hein, j'ai envie de lui parler, j'ai envie de faire des photos, j'ai envie de lui, j'ai envie de, tu vois. Comment vous gérez ça?
3: Alors je laisse la main à mon collègue Willy pour commencer, je vais prendre la main juste après.
7: Non, en fait, il y a le respect du public aussi, on ne peut pas tirer sur tout ce qui bouge.
4: Non, c'est pas mon sens ça, c'est pas ça. Vous êtes des personnes publiques.
3: Ok, je vais répondre alors. Bon. Il faut savoir que sur les réseaux sociaux maintenant, ça nous rend déjà premièrement très accessible.
4: Très accessible, ouais.
3: On est très accessible. On peut nous envoyer un DM, on peut nous solliciter sur toutes les plateformes au final sur lesquelles on poste des vidéos. Et moi, je trouve que premièrement, c'est un lien qui est très important. C'est avec ce premier lien qu'on construit une communauté solide. Donc moi, je réponds à beaucoup de gens. Si parfois je réponds pas, c'est parce que j'ai pas eu le temps dans la journée, mais j'essaye de répondre à tout le monde. Tant que ça reste constructif, parfois je réponds même aux critiques, parce que je suis un artiste assez critiqué aussi. Le lien avec les femmes, c'est très important aussi, puisque moi-même je fais de la musique pour la femme. Pour les hommes aussi, mais je fais des sons aussi qui parlent de femmes. Donc, quand on me contacte en DM en me disant « voilà, ton son me plaît, ou bien toi-même tu es beau, ou bien toi-même, ouais, j'aime beaucoup l'histoire de ce que tu racontes, c'est quand le prochain, etc. » Moi, je réponds très positivement. Je remercie d'ailleurs, c'est ce qui me permet même de me dire « Ok, ce que je fais, ça a du sens pour beaucoup de gens. » Je vais vous raconter une anecdote. Hein. Il y a quelqu'un qui m'a contacté, hein, c'était la troisième fois qu'on me le faisait. C'est une femme qui me disait que les sons que j'écris, les paroles que je chante, lui ont permis de ne pas se suicider. La fille, elle avait envie de mettre fin à ses jours et elle m'a dit, voilà, à force de m'écouter, elle a repris goût à la vie. Pour moi, ça c'est très fort. Ça va au-delà de la séduction d'une femme, ça va au-delà de est-ce que je dois parler à cette personne ou pas. Je pense qu'on se rend pas compte, mais quand on a une communauté, on peut avoir un rôle dans leur vie carrément. Donc, des fois, c'est important de répondre à certaines personnes. On peut sauver des vies.
0: Ouais, tu peux avoir un impact. C'est comme quand des artistes sur certaines choses qui prennent position sur certains sujets, on sait que ça a un impact. tout ce qui est c'est réseaux clair. Sociaux, tout ce qui est prise de parole et autres. Et voilà. Et justement, toi, comment tu disais que tu recevais des DM et tout par rapport à ça, par rapport à ta musique, t'es beau, t'es ceci, t'es cela.
2: Il y a une sorte de pression aussi.
0: Ouais. Comment tu, si c'est excessif, comment tu gères et comment tu cadres la chose? Comment tu contextualises ce genre de choses-là?
3: Personnellement, je trouve pas qu'il y a d'excès dedans.
0: Ouais.
3: Je gère très bien les informations pour le moment. Même si ça peut m'arriver de répondre à 250 conversations par jour, je pense que c'est primordial si je veux construire une communauté qui sera capable de me suivre partout en choisissant. Ouais. Je pense que c'est indispensable. C'est aussi ça le travail d'un artiste. C'est comment est-ce qu'on manage sa communauté, comment est-ce qu'on leur donne du love autant qu'eux, ils nous en donnent. Yes. Parce que je pense que de nos jours, pour pouvoir refaire des liens entre des artistes et un public, il faut créer du lien.
0: Ok. Ce lien-là que tu crées, et même toi, hein, Willy, les liens que vous créez justement avec les personnes qui vous soutiennent, on va dire vos fans, hein, parce qu'il faut dire les termes, vous fixez quoi comme limite?
7: En fait, je ne crée pas de lien. Il y a les personnes qui me parlent, je parle avec ces personnes-là, ils me posent des questions, je les invite à des soirées que je fais, mais je ne crée pas de lien puisque ce ne sont pas mes amis avant tout, ce sont juste des personnes qui apprécient ce que je fais. Je ne connais pas ces personnes-là, je ne connais pas de quoi ils sont capables. Ils ne me connaissent pas non plus, ça ne savent pas de quoi je suis capable. Donc je garde une distance entre ces personnes et moi.
0: Yes.
7: Donc c'est important.
0: C'est important.
7: Parce qu'on ne sait pas, on ne connaît pas les gens. Après, sympathiser, oui, on peut parler, on peut sympathiser avec les gens, mais ça s'arrête là. Mais je ne fais pas ça avec tout le monde. Si on pose une question, je réponds à la question, ça s'arrête là.
0: Yes.
7: Ça peut être par rapport à ma musique, par rapport à où est-ce que je passe la prochaine fois. Et des fois, souvent, j'essaie de le faire, de mettre ces informations directement sur la page d'accueil.
0: Yes,
7: pour que toutes les personnes puissent le voir. Parce qu'on peut te faire chanter, on ne sait pas à qui on a affaire.
0: C'est vrai.
7: Ça peut être une femme qui est amoureuse de toi, et qui te parle avec toi, et t'as pris en galère, frère.
0: Ouais. Mais du coup,
7: Ou un mec aussi, attention.
0: Alors, ouais, aussi.
3: Alors moi, je suis dans le sens complètement à l'opposé de ce qu'il a dit là. Moi, je vois ma communauté comme une grande famille. C'est même pour ça que je les appelle mes soldats, parce qu'on est tous ensemble en train de se battre pour la réussite du projet Lauben. En fait, si on ne fédère pas une communauté et qu'on les prend pour des inconnus, bon, c'est quand même plus dur d'appeler ça une communauté au final. Donc moi, la limite que je vais donner, en fait, ça dépend de la discussion qu'on a. Je peux parler avec quelqu'un très bien, si la personne me respecte, je la respecte, il n'y a pas de souci. On peut même ne pas être d'accord, mais au final, dans une famille, on n'est jamais tout le temps d'accord.
0: Ok. Sniper.
4: Oui, je disais qu'on allait faire une petite pause musicale pour écouter un son de Lauben, un son de Willy, et pour que les gens puissent se rendre compte, et puis on revient juste après si ça vous va.
0: Yes.
3: Ok, ça marche.
4: Vous êtes bien sur Radio RGB 99.2, je vous rappelle qu'on est ensemble jusqu'à 16h. On va commencer avec l'homme qu'on appelle Lauben.

s'appelle... Excusez-moi, j'ai avalé l'eau de travers. L'homme s'appelle Loben. On est en vue en direct. On va s'écouter donc pour faire le tour un morceau de Willie Velvet. Alors c'est moi qui choisis. Hein, donc après, dans la deuxième partie, vous pouvez imposer. On revient juste après ça.

0: bien sur Radio RGB 99.2. On est en vivant en direct jusqu'à 16h. Le morceau s'appelle T'aimer, Willy Velvert. On a écouté l'aubaine juste avant Possédéo. Et on revient sur le direct. Attention, vos micros sont ouverts. Attention, vos micros sont ouverts. Merci. Et voilà, on est de retour sur le direct. Et comme promis, Zav, je te redonne la main.
1: Vas-y. Ah, super. Je prends la main. Willy.
2: Yes.
1: Parce que Willy, c'est, tu sais, après je verrai mon ami. Donc Willy, je souhaite que tu m'éclaires sur quelque chose.
2: Vas-y.
1: Il y a quelque chose qui me prend à chaque fois que j'écoute tes musiques. Je suis en mode nostalgie.
2: Ouais.
1: Tu as commencé avec Fusion, on est d'accord?
2: Oui.
1: Et qu'est-ce qui s'est passé après? Pourquoi la Boutal et on n'a pas compris en fait.
2: Après, en fait, j'aime pas trop parler de ça. Mais ce qui s'est passé, c'est qu'avec le producteur, je voulais négocier un très très bon contrat.
1: Je me mets à l'aise, j'écoute parce que...
2: Un très bon contrat, et j'étais alarmé aussi. Et en fait, il m'avait appelé, il m'avait dit pour le deuxième album, « Monsieur Ververt, on n'a pas besoin des autres, on a besoin que de vous. On a Frédéric pour la programmation. Faites vos sons, il vous machin, j'ai pas besoin de Tony Delomo, de Ligia, tout ça. » J'ai dit non. J'étais jeune, mais j'étais un peu pété dans la tête. Ouais. J'ai dit, tout le monde avait peur de lui. J'ai dit non, ils sont pas là, j'arrête.
1: Non. Ah, d'accord.
2: Si vous ne le prenez pas avec moi, j'arrête de faire de la musique. Je suis fan. Ouais, le contrat était terminé. Mmh.

0: de choses, c'est tout ce que vous entendez en fusion, des idées, ça vient de moi. C'est-à-dire que la personne programmait, j'avais ma guitare, j'apprenais la musique. Okay. J'étais en apprentissage, j'écoutais beaucoup de la musique, par rapport à mon nom, le nom de ma mère, c'est des gens, des musiciens, enfin des musiciens qui jouent du tambour plutôt. Et j'ai les tontons, les cousins qui jouaient beaucoup de musique à l'époque haïtienne. J'ai baigné dans ça. Donc j'avais une bonne culture musicale, musique haïtienne, puisque toute la journée je jouais ça. J'entendais. J'ai acheté ma guitare, j'ai appris. Donc musique haïtienne, cubain, etc. Et du coup, en fait, ça, j'apportais. C'est un mélange, en fait. Et je donnais ces informations à la personne qui programmait pour pouvoir faire ce qu'on a fait en fusion.
1: Et quel moment qui t'a le plus marqué dans ta carrière, exactement? Il y a eu des moments fabuleux.
0: Non, mais en fusion, c'était génial. On a passé de très bons moments.
1: Ouais, après, il y a eu ce audace. Moment de non, cassure.
0: Ouais, c'est pas cassure. Chacun a pris son côté. On ne s'est pas vu, on ne s'est pas parlé.
1: Il y a eu son truc.
0: Moi, je suis mon truc de mon côté. Après, il y a eu fusion. On a fait aussi audace à l'époque, puisque prouve qu'il n'y avait pas de soucis majeurs, puisque j'ai fait audace. Il y avait Tony Delumo qui avait programmé, Richard qui avait écrit les textes, et moi, je les chantais. Donc, le fameux Fragile. Donc, c'est comme si c'était fusion, mais ça s'appelait Audace.
1: D'accord.
0: Donc, voilà. Donc, il n'y a pas eu de problème. Après, j'ai fait mon petit bonhomme de chemin. Et à chaque moment de ma carrière, j'ai passé des bons moments. Les derniers moments que j'ai passés qui étaient vraiment super, super, super, c'est quand j'ai travaillé à l'époque avec Jim Rama. On a fait Grave. Il y a eu mon âme-sœur. Il y avait beaucoup de personnes dans le studio. On venait beaucoup d'artistes. Il y avait Olivier Bélair, Jim Rama, mon frère, Laurie. Il y avait plein de gens, on se retrouvait, on faisait des blagues, on passait des moments super agréables, on s'éclatait, quoi. Et j'ai constaté que quand on fait de la musique, on est en groupe, et qu'il y a de l'amour, il y a de l'amitié, on s'épanouit, on fait de la bonne musique.
2: C'est Snipe.
1: Il y a un joker.
3: Alors, j'aimerais juste, par rapport à ce que tu dis, parler de la santé mentale des artistes. Tu as eu ce conflit, on va pas revenir dessus, conflit, ça s'est arrêté. Comment tu as réussi à te reconstruire, à repartir dans la musique alors que tu avais dit que tu allais arrêter? Qu'est-ce qui t'a remotivé pour reprendre la musique et comment tu as fait?
0: Il y a ma famille, il y a des amis qui m'ont dit non, t'es un très bon chanteur, t'es excellent, continue, et puis bien malin qui n'en profite jamais, et ce qui t'appartient te reviendra. Ce qui m'appartient me revient.
3: Du coup, est-ce que ça t'a rendu plus méfiant pour les autres négociations à venir?
0: De toute façon, je suis un gars à la base, je suis méfiant de tout le monde. Bon, par rapport à mon signe zodiacal, je sais pas si ça compte, mais tu prends son. Je suis méfiant de tout le monde.
3: Ah, poisson.
0: Il faut que je me sente à l'aise dans un groupe pour pouvoir m'exprimer.
3: Ok, très bien.
1: Pour nager dans l'eau, il faut que tu sois en totale confiance.
0: Oui, tout à fait.
3: Alors, du coup, tu te retrouves là à côté de l'aubaine qui a commencé il n'y a pas longtemps. Bon, c'est pas pour faire le papa et tout ça. Quel conseil tu pourrais lui donner là, puisque vous êtes sur deux visions différentes? Quel conseil tu pourrais lui donner en tant qu'artiste confirmé?
0: La première des choses, d'être toi-même, de ne pas chercher à imiter quiconque, d'être toi-même, de rester authentique, de ne pas chercher à plaire, parce que chercher à plaire, on peut se tromper de cible. Laisse les gens venir à toi, les gens qui apprécient ce que tu fais, tu n'as rien à prouver, sois toi-même, c'est tout. Chante, fais ce que tu as à faire du fond de ton cœur, exprime-toi du fond avec ton authenticité, tu verras.
4: Eh bien, merci beaucoup pour ces conseils. J'aime beaucoup apprendre de mes aînés. Donc, je vais prendre ce conseil très au sérieux.
0: Surtout la première chanson qu'on a passée, il n'était pas encore né, il était en conception.
4: C'était une blague que j'ai faite.
3: Du coup, Zav, je te redonne la main.
0: Ah là là.
3: Zav.
1: Donc voilà, donc oui, ça fait plaisir. Je suis ému. Je regarde.
5: Tu es ému?
1: Mais oui, j'ai le doigt ou pas?
5: Non, j'ai
4: dit que tu es ému. Il faut.
1: Là. Je reviens sur le plateau avec Mister Oliver Aubert.
0: Yes.
1: La famille, on est là sur African Soul avec deux stars. Une star de, on va dire, du chata et une star du zouk.
5: Ben non, parce qu'il ne fait pas que du chata, le Ben, justement.
1: Moi, je te snipe pour le chata. Moi, je veux du chata. Tout à l'heure, on a donné du chata, en tout cas. Willy, tu en penses quoi, justement, du chata?
0: Après, si c'est bien fait.
5: Tu voulais dire quelque chose?
0: Après le rythme, j'adore le rythme, j'adore le flow, mais après les paroles, faire attention.
1: Parce aïe, aïe, aïe.
0: On n'est pas dans.
1: Aïe, aïe, aïe. Allez, j'ai mis le feu, allez, c'est parti.
0: D'accord, parce que nous, on n'est pas là pour rendre les gens néfastes.
4: Enfin, c'est vrai.
0: On est là pour apporter de l'amour, et l'amour propre, pas l'amour. J'adore le chat, j'adore ça, mais ça, quand les paroles partent dans des délires, c'est pas mon truc.
4: J'ai une question, et ça me donne une question très intéressante.
1: Vas-y.
4: toi qui es de l'ancienne époque, de l'époque des grands classiques,

0: classiques zouk, le fait que actuellement tous les grands classiques zouk sont remixés en chat, qu'est-ce que ça te fait comme émotion et sensation?
1: Alors, pour te répondre,
2: c'est un professionnel.
1: Je fais du zouk parce que je suis antillais et c'est notre musique, notre culture. Mais j'écoute de tout, je fais de tout. J'aime beaucoup la musique classique. J'aime beaucoup tout ce qui est le funk. À l'époque, c'était mon truc, hein, funk, tout ce qui est soul. J'aime le jazz. Dans ma voiture, j'écoute que du jazz. Dès que je suis dans la voiture, TSF jazz, j'écoute que ça. Pour la douceur, pour être tranquille, pour être apaisé dans ma voiture. Donc j'écoute de tout. Le tchata mélange avec le zouk, ça peut être une belle chose, ça peut être une nouvelle ouverture. Mais le zouk reste le zouk, le goka, le goka. Donc faut pas oublier, sinon on a deux valeurs aux Antilles, le goka et le zouk. Faut faire attention à ne pas trop partir dans des délires. Mais après, c'est bien d'apporter du renouveau, de mixer, de faire des belles choses, tu vois. C'est très bien.
3: Ça peut être inspirant d'accord. De faire un mix de ça,
1: si, ça peut être inspirant, mais tu sais, mais en fait, le problème, c'est que lorsqu'on fait ce genre de choses, ça devient une sorte de Kleenex. Ça passe un moment, après on oublie ça. Le problème, c'est que ça tue le zouk, et le zouk ne doit pas être...
2: J'aime bien.
3: Alors, ce qui est intéressant, si je peux me permettre, le Ben, c'est que j'ai connu le Ben par rapport à Posedeo, le premier morceau.
2: Oui.
3: Ensuite, bah, première fois, là, tu m'as achevé, n'est-ce pas? Tout le monde sait que ça a tourné en boucle, hein, dans la voiture. Ouais, tout le monde sait. Et puis ensuite, là, tu as sorti le dernier. Donc, moi, je pense qu'il a un univers très, très riche. Il a fait des styles de mélange. Justement, et j'allais venir à une question particulière. Est-ce que tu utilises l'IA?
0: Oui, depuis le premier jour, j'ai toujours annoncé que j'utilise l'IA.
2: Il ne
0: faut pas oublier que je suis créateur de musique, mais je suis aussi tout seul. Donc, vu que je voulais prouver aussi ma créativité, il me fallait commencer quelque part. Donc oui, j'utilise l'IA aussi. Oui.
3: Alors, tu l'utilises, si je peux me permettre, en quel sens? Est-ce que ça va plutôt être... en accompagnement, en support? Est-ce que c'est sur ta voix? Est-ce que c'est sur les accords?
0: Alors, c'est d'abord sur la voix. Ensuite, ça me permet de mettre, de finaliser les mix master. Donc, des fois, j'ai besoin de petits compléments pour un instrument en particulier. Je vais le générer avec l'IA. J'ai besoin d'une inspiration pour pouvoir finir l'instrumental. Il me faut un pont, etc. Je peux m'inspirer de l'IA. Même si pour le moment, je trouve que c'est très difficile hein, de faire un son qui, au final, sonne tube en mixant le réel et l'IA, j'y passe des heures. Ça, c'est pas instinctif. Et c'est pas si simple que ce que les gens pensent, puisque moi, j'ai des sons dans lesquels il y a 40 pistes. Il y a des pistes d'IA, il y a des pistes de réel, de ma voix, il y a des top lines, etc. Donc,
3: c'est plutôt un outil artistique.
0: Voilà, c'est un outil artistique dans lequel il y a quand même de l'ingénierie son à faire derrière. C'est du travail, les gars.
3: D'accord, c'est pas un véritable partenaire créatif comme pourrait le penser beaucoup, mais plutôt une assistance, voire une source aussi d'inspiration.
0: C'est un partenaire créatif, du coup. C'est un partenaire créatif. J'utilise l'IA dans tout ce que je peux faire. Même si c'est une partie, même si ça me permet de passer un son à un autre niveau grâce à un instrument, je mets.
3: Ok, je me permets, je vais faire la snipeuse et là je pose la question à nos deux invités. Certaines personnes pensent que l'IA enlève l'authenticité dans la musique. Qu'est-ce que vous pourriez leur répondre ou quel est votre avis plutôt là-dessus, votre opinion?
0: Je vais commencer. Hein. Bon courage pour faire l'IA chanter en créole comme vous, avec un texte authentique, premièrement. En créole martiniquais ou en créole guadeloupéen.
1: Ben
0: bon
1: si,
0: courage.
1: Si ça se fait.
0: Ah, alors, tu as dit quoi?
1: Ça se fait.
0: Ça se fait. Comment ça?
1: Alors, je vais t'expliquer.
0: Explique-moi.
1: Moi, je suis de l'ancienne génération, certes, oui. Mais moi je travaille dans la télécommunication, donc tout ce qui est informatique, je connais les trucs, bon, je baigne dedans. Moi je ne suis pas pour ça en fait, l'IA ça peut être un outil intéressant et efficace, mais ça ne reflète pas en fait les émotions que les gens ont, que toi tu as. Ça ne peut pas faire ressortir tes émotions. En créant une musique qui vienne de toi, tu vas faire passer beaucoup, beaucoup plus d'émotions que l'IA.
0: Alors là tu attends.
1: Attends, je n'ai pas fini, je te finis. Là, j'ai un ami, très bon musicien, guitariste. Et le gars est vache, il chante. C'est un Guyanais, martiniquais, bon, c'est multiculturel. Il va au Brésil chanter en live hein, avec sa guitare. J'étais sur sa page. Et mon ami, il m'a envoyé deux chansons. Je l'ai posé sur une personne, une amie, qui chante très bien. Et également, je l'ai une chanson pour moi. Mais les chansons, c'est au top. Le truc, franchement, c'est le summum. Par contre, c'est de l'IA, ça me dérange. Parce qu'en fait, je lui dis en fait, je reprogramme ces chansons-là, avec mon frère, parce que c'est lui qui prend mes chansons, et je rechantais ça. Bon, faut, de toute façon, il faut que je le chante. Et pour être à l'aise dessus, il m'a dit non, il faut garder, en fait, c'est tout qu'il y a. Moi, ça me pose un problème, parce que c'est de l'artifice. C'est de l'artifice, et il n'y a pas d'émotion dedans.
0: Je vais te poser une question. Hein.
1: Excuse-moi, pour répondre à ta question, c'est en créole. Hein. Les trucs sont en créole. Martiniquais, et il peut transpirer un créole, un machin. Et c'est
0: du créole. Ça a avancé, alors, ça a bien avancé.
4: Ouais, parce que c'est de la transcription, de toute façon. Donc,
1: Et moi, je ne suis pas pour.
3: Ouais. Il y a des belles choses pour le. Alors, c'est encore une question. Alors, excuse-moi, tu voulais peut-être ajouter des choses. Des belles choses se font quand même sur l'IA.
1: Non, je n'ai pas dit le contraire. Hein. C'est des belles choses, mais après, on va se perdre dans ça, parce que n'importe qui n'est même pas artiste, qui n'a même pas de qualité artistique, qui n'apportera rien à un style musical, peut faire ça aujourd'hui. J'entends, j'ai vu des bon, je suis pas dans les polémiques, hein, mais j'ai écouté, c'est très joli, des personnes qui ont fait des musiques, tiens, le gars, il chante trop bien, mais quand j'ai écouté, j'ai dit, mais c'est trop parfait. Et la voix, c'est de l'IA. Et les gens ne peuvent même pas, ils disent, ah, c'est beau, mais ils peuvent même pas dissocier, en fait, une voix IA d'une voix classique. Moi, je peux
3: alors, je pense mon que truc. Ceux qui ont l'oreille, peut-être, le
1: je
3: peuvent.
1: Je peux, parce que quand, voilà. quand c'est trop parfait, il y a un truc qui ne va pas. La musique, elle est trop parfaite, c'est pas bon. La voix, elle est trop parfaite, c'est pas bon.
0: J'ai une question. Dis-moi, puisque tu m'as inspiré une question, là, intéressante. Au final, c'est quoi ta définition d'artiste?
1: Un artiste, c'est un créateur.
0: Alors, pourquoi est-ce qu'un artiste qui crée avec de l'IA n'est pas un créateur, n'est pas un artiste?
1: Parce que c'est l'intelligence qui le crée.
0: Non.
5: Enfin, en fait, je pense qu'il faut faire la différence entre plusieurs choses. Il y a la personne qui va juste utiliser 100% de l'IA et qui va même pas, il va laisser la voix de l'IA, le texte de l'IA, peut-être le modifier un peu, c'est 100% IA. OK. Après, il y a ceux qui prennent 10, 15, 20% de l'IA pour corriger un truc parce qu'il y a des gens qui réinterprètent derrière, qui mettent l'émotion, qui réinterprètent le morceau. Qui rechantent le morceau avec leur propre émotion et qui mettent vraiment une émotion dans le morceau, ça sort comme si c'était un morceau qu'il avait fait de lui-même de A à Z.
1: C'est pas possible.
5: Donc, il réinterprète, c'est-à-dire que l'IA fait la voix, il enlève la voix de l'IA, il rentre en studio, il met sa propre voix en chantant sa voix.
1: C'est pas possible. Je t'explique un truc.
0: Si c'est possible, c'est possible.
5: Attends, Loben.
1: Je t'explique un truc. Tu sais, mes musiques, je les crée. Je prends ma guitare, je crée mes musiques.
5: Oui.
1: Je travaille beaucoup. Mes textes, beaucoup mes mélodies, etc. Je fais un travail, mais tu n'imagines pas la quantité de mélodies. On me dit tu fais des belles mélodies, mais je fais beaucoup de mélodies.
5: Ouais.
1: Et je choisis après. Des fois, je colle des mélodies, je fais des trucs. Et l'IA, en fait, là, quand je fais ça, ça sort de moi.
5: Ouais.
1: Je peux chanter une chanson, par exemple, je ne sais pas moi, quelqu'un qui a un problème, etc., ou bien sentimental, peu de la vie, ça vient de moi. Mais l'IA, il va t'écrire un truc. La chanson qu'on m'a donnée, c'est l'IA qui a créé. C'est l'émotion de l'IA. Je dois réinterpréter la même chose. Et la personne veut que je chante ça comme ça. Donc, ça ne vient pas de moi. Ce n'est pas quelque chose qui est authentique.
5: D'accord.
1: C'est quelque chose que je reproduis. Je suis interprète à ce moment-là. Je ne suis même pas un chanteur. Je suis interprète.
5: Alors, du coup, je redis, là, tu me parles d'interprète. C'est, on t'écrit un texte et tu l'interprètes. On t'écrit un texte, on te donne un texte et tu mets... ton émotion, c'est la même chose que l'IA. Et je ne parle pas d'utiliser juste l'IA bêtement. Je parle de prendre ce dont tu as besoin dedans. Il te fait le texte, tu corriges le texte, tu rentres en studio avec ton texte et tu rechantes le texte.
1: Mais tu rechantes comme l'IA.
5: Non, tu t'appropries le texte en fait, tu interprètes.
1: Oui, mais il y a une ligne mélodique. Il y a une musique, il y a des notes, des soupirs, des
5: très
1: machins.
5: Bien. Tu dois dans la ligne mélodique, l'IA par exemple est très rythmique. Quand tu vas le rechanter, tu vas mettre des espaces, tu vas mettre des respirations, des écarts.
1: Oui, mais si la personne qui a créé l'IA, comme mon ami, veut que tu sois... Parce que j'ai voulu reproduire, il m'a dit, il faut que ça soit comme ça. Comment tu fais?
0: Le métier d'interprète n'existe pas que depuis l'IA.
1: Oui. Oui, mais je vais te dire un truc. C'est avant l'IA. On va partir sur Fragile.
5: Ouais.
1: Fragile. Les soins, les mêmes qu'à chercher, toucher. Ça, c'est pas moi qui l'ai écrit. Ça a été écrit par Birman, Richard. Mm-hmm. Il voulait que je chante ça comme lui il a fait. C'est pas possible parce que moi je suis un artiste, je suis un créateur et j'ai aussi mon comment dire, j'ai aussi mes émotions.
5: C'est de ça qu'on parle depuis tout à l'heure.
1: Et lui il voulait que je le fasse comme lui et c'est comme si c'est l'IA, tu dois faire comme moi. J'ai rajouté ma touche dedans et un peu rapproché de ce qu'il voulait. Même à la fin il voulait pas. C'est Joël Guédois qui est venu, il a dit Timal c'est un tube, on touche pas, on laisse comme ça. Après, c'est mis ma couleur.
5: Ouais.
1: Parce que nous sommes des humains. Mais s'il y a par exemple, ceux qui veulent que je fasse mon ami, il a fait un truc, c'est trop joli. Hein. Bon, après, c'est pas l'IA qui a fait, c'est lui. Hein. Il a juste l'IA, il a mis ses informations, il a composé, parce que c'est un très très bon musicien. C'est pas quelqu'un qui triche, c'est un vrai musicien. Mais il y a l'IA qui est mélangée. Et moi, ça me pose un problème parce que j'ai pas envie de mélanger à une machine. Je suis pas une machine. C'est tout.
5: Ouais, non, après, on comprend, on entend, parce que tu es réfractaire parce que tu as une vision de ton art.
1: Voilà.
5: Là, on a affaire à une nouvelle génération. Attention, hein. On parle pas de ceux qui ne sont pas musiciens et puis qui utilisent l'IA parce qu'ils ne sont pas musiciens.
1: Oui.
5: On a maintenant presque tous les studios que moi je fréquente ou que d'autres fréquentent qui utilisent l'IA comme maintenant on utilise le vocodeur, le correcteur de notes, etc. C'est devenu un outil d'appui qu'on utilise régulièrement. L'interprétation change la donne et on a déjà eu la preuve. Voilà. On a eu maintenant des radios qui programment des artistes IA, en sachant que ce sont des artistes IA. Il y a une évolution qui se fait. Après, on accepte, on n'accepte pas. C'est pas ça le débat. Hein. Je veux pas. T'as vu, j'ai bien compris que toi, c'était pas ton truc et que tu fais mieux sans. Maintenant, ça nous permet de découvrir une nouvelle génération qu'on n'aurait jamais découverte et qui sont talentueux. Je parle pas de ceux qui copient bêtement, qui sont talentueux et qui, grâce à l'IA, ont pu sortir de leur chambre. Tu vois, c'est comme les réseaux sociaux. Les réseaux sociaux, c'est géré par l'IA. Et pourtant, on est dedans à fond. C'est qu'est-ce qu'on met dedans et qu'est-ce qu'on met pas? Est-ce qu'on perd son âme ou pas? Et du coup, est-ce que, là, je pose la question à l'aubaine, puisque il a pas réagi sur certaines choses, mais j'ai bien vu qu'il voulait.
3: Sachant qu'il y a des questions sur le chat, hein.
5: Ah, ok.
1: Après, j'ai une question.
5: Vas-y.
1: Capital. Alors, où est la part de la créativité de l'artiste?
3: Alors justement, attends, je me permets parce qu'il y a des questions sur le chat par rapport à ça, notamment l'Aubain, mais je pense que vous allez réagir tous les deux. C'est Géminis.
5: Okay.
3: On connaît son avis sur l'IA, hein, on big up le faire. Géminis qui dit qu'en effet, tu as du texte et qu'il pense que vocalement, tu as toutes les capacités. J'aimerais quand même qu'on précise. Attends. L'Aubain nous a bien dit que c'était un outil. C'est un outil parce qu'il ne peut pas faire tout seul. Mais c'est ta voix. C'est toi. Ce sont tes textes.
0: Ce sont mes textes, mais ce n'est pas 100% ma voix.
3: Ce n'est pas 100% ta voix. Donc, d'où les questions. Et je rajouterais que Jamie Zizi, c'est juste que l'IA du parfait et l'humain, non. En tant qu'assistant, ok. Je n'ai pas tout compris. Jamie Zizi appelle.
4: En gros, il dit que l'IA en fait, fait du parfait. Mmh. Alors que l'humain, tu vois, tu peux avoir des choses où...
1: Voilà.
4: Ça va revenir à ce que vous lui disiez au niveau des émotions. Après, je comprends et j'entends aussi ce que l'Aubain dit par rapport à l'IA. L'IA, il l'utilise en tant qu'assistant. Ça lui donne un coup de pouce ou je sais pas comment vous allez définir ça. Et quand tu dis qu'effectivement, si on t'envoie un texte de l'IA et que ta personne, elle te dit ouais, mais il faut que tu refasses comme l'IA, que t'arrives pas à réinterpréter de la même façon. Moi, je suis quelqu'un aussi, on m'a déjà envoyé des rédits, on m'a dit, ah, je veux que tu chantes comme Pompis. Ben, poteau va appeler Pompis. Tu vois, me demande pas de chanter comme. Voilà. Me demande pas de faire du Kalash, va appeler Kalash.
1: La perfection, n'existe pas en fait.
4: Donc en après ça, de la musique. C'est ça. Donc si tu veux quelque chose, tu te démènes pour. Après, ce que Géminis disait aussi, c'est que, ce qui lui le dérange, c'est le côté non humain dans certaines voix. Tu vois, par rapport à l'IA, en fait, lui, c'est juste ça qui le dérange. C'est pas le fait d'utiliser l'IA, mais c'est le fait d'entendre certaines voix qui sont pas... Voilà. Il y avait une autre question.
3: Il chante 100%. C'est quoi la question, Géminis?
1: Moi, j'ai une personne qui dit que finalement, avec l'IA, tout le monde est artiste.
0: Ah, ben non. Alors là...
3: Alors, tu vois, pour le...
1: Non, c'est pas moi, ça vient pas de moi. Non,
5: rapproche-toi du micro, Aubain, s'il te plaît.
0: Rapproche-toi, s'il te plaît. Ok, je rebondis à la question qui dit que avec l'IA, tout le monde est artiste. Il faut faire très attention à ce que vous avez dit là, parce que tout le monde peut faire des chansons, mais tout le monde ne devient pas artiste, pas parce qu'ils ont une chanson qu'ils sont artistes, ok, premièrement. Être artiste, c'est un métier, c'est un travail. Il faut être capable de développer sa communauté, de créer son image. Il faut être capable d'intéresser les gens, de raconter une histoire et de fédérer autour d'un thème. Et le fait d'avoir un, deux, trois sons en tant que créateur IA, ça ne rend pas quelqu'un artiste, déjà pour commencer. Je te laisse continuer.
1: Oui, et il y a une personne qui dit que demain, en fait, tu fais un concert avec l'IA, quel charme. Alors, moi, je suis... En fait, le problème, c'est que je suis un peu instrumentiste. Et pour moi, un artiste, il y a des guitaristes, il y a des claviers, il y a des gens qui se démènent, qui sont battus pour avoir un niveau. Donc, il faut appeler ces gens-là. Après, ça coûte de l'argent, je peux comprendre. L'IA, ça peut être un outil qui t'aide à la créativité. Mais il ne faut pas que l'IA fasse tout le travail.
0: Ok, je vais rebondir dessus aussi.
1: Il y a des gens qui ont...
0: Je rebondis dessus tout de suite, parce que regarde. Tu vois, moi, je suis un artiste de la nouvelle génération, et quand tu dis il y a des métiers qu'il ne faut pas oublier dans le monde musical, ouais. Au final, mon premier clip, c'est pas un clip IA. Mon premier clip, il y avait 15 personnes sur le lieu du tournage, j'avais 3 maquilleuses, j'avais tout ce qu'il faut comme matériel, c'était pas un clip IA. Ensuite, là, actuellement, je commence à travailler mes shows. Mes shows, je les bosse avec des groupes live, je les bosse avec un DJ, je les bosse... En fait, quand on fait un son IA et quand on veut le retourner produire, dans le produire, faire des shows, on revient dans le dur, on revient dans la réalité du monde de la musique en tant que vrai artiste. Donc, tous les corps de métier musicaux dont tu parlais à l'instant, au final, les artistes IA vont être forcés de les utiliser pour pouvoir devenir
4: performer, faire du live
0: showcase. Alors, et tout ça, c'est obligé. Alors,
1: pour te répondre, tout ce que tu me dis là, ta créativité que tu vas mettre en avant là, quand tu vas faire ton concert, pourquoi tu le fais pas pour faire ta création? Comme ça, tu vas immortaliser tes émotions et ce sera peut-être plus parlant pour le public quand je t'écoute.
4: L'Aubaine. Tiens, il y a un message que je tiens à souligner avant que je parle
3: toujours
4: de fait.
3: Toujours Géminis.
4: Attends, toujours Géminis qui dit l'Aubaine, c'est un artiste et il crée contrairement à d'autres.
3: Merci l'Aubaine.
4: Et puis tu dis effectivement, il est solo donc. Alors, il fait ce qu'il faut pour sortir son travail, et ça, c'est respect.
3: Il valide fort, surtout la démarche du live.
4: Voilà, et il valide la démarche du live, tu vois. Parce que comme tu dis, effectivement, même si tu fais ton taf avec l'outil qui est l'IA, derrière ça aussi, si tu reviens sur du live, si tu reviens avec des artistes et autres, comme tu dis, tu reviens dans le dur, et puis c'est là où il faudra démontrer que...
1: Je crois que je vais prendre l'Aubaine avec moi, parce que... des choses. Non, c'est pourquoi, parce que moi...
4: Snipe.
1: Tu vois, je te vois là. J'ai écouté ce que tu as fait, c'est bien...
0: Oui.
1: Mais ce que j'ai envie de connaître, c'est le vrai l'Aubaine, celui qui crée, celui qui chante avec son cœur. C'est ça que j'ai envie de connaître.
0: Alors,
1: et si demain, je vais te mettre en relation avec une personne dans ma famille, mon petit neveu, il fait des simples, mais des trucs au top. Demain, il t'envoie ça, il fait pas avec l'IA, il lui programme, il t'envoie ça, tu mets ton cœur. Tu vois, c'est quelque chose d'authentique, d'original. Et c'est ça que j'ai envie d'écouter.
0: Je vais répondre à ça.
1: Sans jugement, je juge pas.
0: T'inquiète, tu peux avoir du jugement aussi, ça me dérange pas.
1: Non, je suis pas là pour ça.
0: Ok, à mon tour. Premièrement.
5: Rapproche-toi.
0: Ok, regarde. Là, premièrement, la majorité des sons que je fais, ce sont mes top lines. La majorité de mes sons sont imparfaits parce que je suis pas encore expert là-dedans. Si vous écoutez la maison de Mickey, vous voyez que le mix master n'est pas bien fait, il y a des voix un peu différentes à droite à gauche. C'est parce que, justement, ce sont mes top lines et c'est en grande partie ma voix que j'essaye de poser sur des instrus. Si c'était tant IA que ça, il n'y aurait pas eu de compositeur sur la maison de Mickey. C'est une musique que j'ai prise sur YouTube. La top line, je l'ai fait moi-même. Même si après, j'ai corrigé parce que je ne sais pas faire de mix master pop. Ça vient de mon cerveau. La créativité vient de l'être qui l'a mise sur le tapis. Ça n'est pas l'IA qui m'a donné l'inspiration. À l'époque où j'ai sorti ça, l'IA faisait pas de chata. Jusqu'à présent, l'IA fait pas de chata non plus. Donc, la créativité, au final, qu'est-ce qu'il a ? C'était moi.
1: Ouais, alors, tu sais quoi ?
0: Dis-moi.
1: Un jour, je vais dans ce studio.
0: Oui.
1: Quand je vais créer un son, tu me laisses ton téléphone, je t'invite.
0: Ensuite.
1: Attends, je t'invite.
2: Attends, il est fini, nouvelle show là.
1: Tu viens. Tu vois comment je travaille, comment on travaille. Et tu vas te sentir tellement bien. On va peut-être ce que tu as au fond de toi, t'apprendre à le canaliser, à le sortir, t'apprendre peut-être moi, t'apprendre à ajuster ta voix, à poser, etc. Et tu te diras, purée, mais qu'est-ce que j'ai perdu? Parce qu'en fait, tu sais, tu peux apprendre avec d'autres personnes. Et quand tu apprends, tu iras beaucoup même plus vite que l'IA parce que des choses viennent de toi. Et tu sais, après, l'IA, tu peux corriger avec l'IA si tu veux, corriger. Mais tu vois, les choses que tu vas créer de toi, ça va aller tellement vite. Et ça sera tellement authentique que tu ne te rends même pas compte.
0: Là, tu pars du principe que je n'ai jamais été en studio. Là.
1: Non, c'est pas ça que je t'ai dit. Tu ne vas pas écouter.
0: Attendez. Deuxièmement, vous partez du principe que je n'ai jamais créé de son avec ma voix tout seul. Non, ça, c'est faux.
1: C'est
0: parce qu'au final, avant l'IA, j'avais 4 sons.
1: J'espère pas ce que je t'ai dit.
0: Avant
1: l'IA,
0: il y a des choses
1: que je peux t'apprendre. Des choses.
0: Du chata et du dancehall.
1: Je peux t'apprendre des choses.
0: Je fais du dancehall jamaïcain, etc. Donc, l'idée que... J'ai commencé à faire des sons avec l'IA est fausse. Donc, essayez de m'apprendre des nouvelles choses. Je veux bien, c'est ouvert à l'apprentissage. Mais il ne faut pas se dire que je ne sais pas.
4: Non, mais c'est parce que nouvelle, c'est
6: pas une nouvelle chose. T'apprends à te, à, tu vois, tu m'as dit que des fois, ta voix n'est pas parfaite.
0: Exactement.
6: Mais bon, ça, j'ai une connaissance. Je peux t'apprendre ça. Et là, quand tu apprends ça, tu l'IA, tu mettras de côté parce que tu diras que tu vas apprendre, quoi. Avec, ça peut être moi, ça peut être n'importe quel autre artiste. Tu peux apprendre comme ça. L'IA ne t'apprendra rien. L'IA va te rendre fainéant. Tu vas continuer à faire des choses et tu vas toujours besoin de lui pour pouvoir
4: t'exprimer. Je suis pas fainéant.
6: Non,
4: on va avancer.
6: Ça va te rendre fainéant dans le sens où tu sais. Tu ne veux pas piocher dans ta mémoire, dans ton intelligence pour pouvoir créer tes sons, quoi.
0: Tu vois, qu'est-ce que tu racontes? Je viens de t'expliquer à l'instant là que je pioche dans ma mémoire pour créer les sons. Comment tu peux venir après tout ce que je t'ai raconté là pour me dire ce que tu viens de dire là?
4: Bon,
6: t'as pas compris.
4: Bon, il n'a pas compris. Bon, il n'y a pas de souci, mais le débat générationnel, on va continuer. Mais on a quelques questions sur le chat, toujours, non? Même pas?
3: Non, je regarde.
4: C'est bon. Ben, on va passer à la séquence numéro 4. Hein. La musique d'avant était-elle meilleure? Willy, tu peux me donner ton opinion dessus?
1: Sûr.
4: La musique d'avant était-elle meilleure ou bien.
1: Ben, en fait, la musique d'avant, tu sais, c'est analogique. Là, c'est du numérique. Et l'analogique, c'est nettement meilleur. Ça se prouve dans la manière où aujourd'hui, tout le monde retourne au son, ils disent rétro, enfin, nostalgique, les sons d'avant. Pour quelle raison? Parce que ça a été créé par des vrais musiciens.
4: D'accord.
1: Des vrais musiciens ont joué le clavier. Par exemple, j'ai dit son Fugil Fleur était venu, il a joué dessus. T'entends ça, ça vient du cœur d'un humain. La basse, c'était Frédéric Cacas, t'entends la basse, c'est vivant. Le chant, bon, c'était moi, mais évidemment, les chœurs. Tu as la guitare, même des fois, on a mis des vrais cymbales. Donc, tu vois, c'est tellement. Et le son est authentique, il reste de qualité. C'est pour ça qu'aujourd'hui, quand t'entends des sons comme ça, tu sens quelque chose d'autre. Parce que le son numérique, c'est pas la même chose, en fait. C'est gonflé, mais c'est pas. Il manque la sonorité, c'est pas pareil.
4: Tu n'es pas trop d'accord pour le mot rétro, toi?
1: Non, mais tu sais, rétro, c'est vieillot, en fait. Mais attends, à part nous qui disons son rétro, est-ce que tu entends ça chez les Américains, chez les Français, dans d'autres communautés, même africaines, ou est-ce que Afrique rétro? Non, il n'y a que nous qui disons ça.
4: C'est vrai que tu n'es pas le premier à dire nous. Ça.
5: Si je peux me permettre, je ne suis pas d'accord. On a quand même des festivals qui porte le nom rétro. Je parle pas de nous, hein. Je parle d'autres. Oui. D'autres. On a Do You Remember Rétro. On a, tu vois, on a quand même des festivals qui estampillent justement leur festival rétro pour pouvoir attirer un public d'une certaine génération et jouer des sons d'une certaine génération. Après, voilà, c'est un mot qui porte une certaine direction. Ça veut dire que si c'est rétro, c'est que c'est fini, c'est passé, alors que c'est encore vivant.
1: Alors.
5: Tu vois.
1: Alors, il y a une chose qu'on m'a toujours dit quand j'ai commencé à faire de la musique. Un bon artiste, c'est celui qui arrive à réunir des gens de 7 à 77 ans, comme Michael Jackson, comme pas mal d'autres. Et si tu arrives à faire ça, t'es bon. Alors, on n'a pas besoin de mettre le thème rétro par rétro. Si l'artiste est bon, si la musique elle est bonne, eh ben, les gens vont venir. Il y a des musiques. Combien de musiques que tu as écoutées, que vous avez écoutées, on n'était même pas nés. Et la musique nous plaît.
5: Du coup, est-ce que c'est un truc commercial alors
1: Peu importe commercial ou pas, la musique, ça reste la musique. Après, commercial, c'est parce qu'on joue avec les mots. Mais une musique, dès qu'elle est belle, elle est commerciale. On va l'écouter, on est en concert à les voir. C'est pas commercial, c'est quoi commercial? Commercial, c'est des mots que nous... C'est comme si on te disait, comment dire, dans le commerce, les soldes, etc. Mais ça reste des produits que tu achètes. Que
5: ah non, non, j'ai pas compris. Je disais que le terme rétro, est-ce que ça, c'était un argument commercial, justement?
1: Ben non, je sais pas pourquoi ils disent rétro. Peut-être c'est commercial, je sais pas. Mais moi, je m'en fous qu'ils disent rétro pas. Excuse-moi le mot, hein. Mais je sais que ma musique elle est intemporelle.
4: C'est peut-être pour faire vendeur. Hein, ouais. Je pense que le fait de se dire, moi ça fait longtemps que je peux être en soirée, mais quand je vais en soirée, si j'entends effectivement dancehall raga rétro, par exemple, tu vois, dancehall rétro machin, ben je sais que ouais, tu vois, ou la rétrocitole. Je sais ce que je vais entendre, tu vois. Je sais ce que je vais entendre comme style de musique. C'est-à-dire que quand je vais arriver, je vais pas être surpris. Parce que je sais que il y a cette définition-là du rétro. La dernière fois, j'étais dans un truc, c'était, raga dancehall rétro. Bon, j'entends un son de 2026. Du poteau, tu joues à quoi, tu vois? Tu mets des trucs qui passe là d'aujourd'hui. Donc le c'est pas respecté. Donc ouais, je pense qu'il y a un but commercial derrière ça. Mais après, pourquoi Zouk rétro, Zouk nostalgie, Zouk souvenir? Pourquoi il y a ces définitions là? Tu vois, je sais pas. Après, j'ai toujours entendu ça.
6: Pour moi, ça cause une sorte de scission de cassure entre les générations. Moi, j'ai pas envie demain, on me vide quelque part pour qu'il soit pas là.
4: Ouais,
6: j'ai envie d'être là, il est là. Il est, pourquoi il peut être avec moi, je peux être avec lui. Mm-hmm. Pourquoi il fait une différence d'artiste? Lui, il est nouvelle génération, et j'ai pas le droit d'aller dans. Je peux écouter, je peux acheter ce qu'il fait. Mm-hmm. Pourquoi on doit faire une différence entre les jeunes et les plus anciens? Non, on doit être ensemble. Il fait de la musique, je fais de la musique.
4: Ouais.
6: Je peux apporter des choses, il peut m'apporter aussi des choses. Tu vois, il me parle d'IA. Après, je
4: mais justement, dire, tu vois, ce que je voulais en venir à ça tout à l'heure, tu lui disais, viens en studio.
6: Ouais, montre-moi ce que tu dis, ça peut m'intéresser.
4: Ce que toi, tu vas lui apporter, lui aussi peut t'apporter sa fraîcheur et tout.
6: Oui, oui, c'est quoi, tu vois,
4: sa vision, et je pense que ça peut faire.
6: Faut pas faire des trucs qu'il y a,
4: très, très bien, tu vois.
0: Alors, il faut avoir quand même bien en tête que les organisateurs de soirées, ils ont besoin aussi de pouvoir marketer leur soirée. Ça veut dire, s'ils savent que leur public ciblé à une certaine tranche d'âge, bon, ils sont quand même obligés de donner des mots au style de musique qui va passer. Donc, le fait d'avoir en rajouté rétro, ça permet de cibler peut-être plus les vieux. Maintenant, ça a été accepté par toute la communauté créole. Ça veut dire que ça plaît aux gens aussi. Hein. Ça
6: bon,
0: plaît.
6: Alors, une réponse, une question.
0: Ensuite,
6: une question tout à l'heure.
0: On pourra certainement se croiser dans des événements.
6: Oui, oui, oui.
0: Puisque de plus en plus, le zouk rétro revient à la mode. Et peut-être même que ton grand rêve, que le mot rétro disparaisse, pourra venir grâce à la force de ton travail et du mien.
6: Tu vois, il y a un gars qui a fait une soirée, je suis invité, il m'a mis soirée nostalgie, parce qu'il sait que j'aime pas le thème rétro. Ça, c'est joli. Je dois te poser une question. Ça veut dire que toi, en tant que jeune, tu danses pas sur un petit son de cassave, machin, forcément.
0: C'est une question
6: pour répondre à l'ensemble de tout ce qu'on dit.
0: C'est une question, alors... Pour tous ceux qui m'ont déjà vu en soirée, je suis sûr que vous m'avez déjà vu danser jusqu'à la lumière qui s'allume. Et lorsqu'on allume la lumière, c'est là qu'on met les zouk rétro, comme on appelle ça. Et pourtant, je suis là.
6: Ah ben voilà.
0: Donc, intergénérationnel, le zouk, il peut l'être. Maintenant, ce sera aussi le travail du DJ, de jouer les bons sons au bon moment, d'arriver à intéresser la population créole sur les réseaux sociaux pour leur réapprendre. Il y a beaucoup de gens qui n'écoutent pas de zouk rétro parce qu'ils ne connaissent pas de musique zouk rétro, simplement.
4: Bref, j'ai une question pour toi.
3: Excuse-moi, quand on écoute ton répertoire aujourd'hui, je me souviens, et Talo peut en être témoin, ou Lorenzo, avoir dit « Waouh !» La première fois que je l'ai écouté, ça m'a donné
0: une impression rétro. Exactement.
3: J'ai dit « Enfin, quelqu'un qui nous fait quelque chose où... » Ça m'a donné un souffle. Moi, je me rappelle vraiment de ça. Quand j'ai écouté ton... Alors, je parle de première fois.
0: Oui.
3: Pas possédé, je parle vraiment de ce morceau qui...
0: C'était l'objectif, parce que je fais partie des gens qui ont envie que la culture créole générale, donc qui comprend le passé, le futur et le présent, puisse être dans la tête de notre population, dans la tête de notre jeunesse. Mais pour ça, il faut recommencer par un certain classique. Il faut... Je trouve le travail que les artistes font de reprendre et de remixer les anciens zouk en mode chata, je trouve ça formidable. C'est tellement beau, au final, que moi-même, je ferais des remix chata de son rétro d'il y a un moment.
4: D'ailleurs, tu parles de ça. Est-ce que tu vas faire ta version sur la Plicitol?
0: Alors,
3: c'est fort probable.
4: Ouais, justement, parce que la Plicitol, en ce moment, là, il y a une traîne.
7: C'est pas mal.
4: La Plicitol a été repris il y a des grosses choses.
0: Malheureusement, j'étais pas présent pour le Wifel.
4: Ouais.
0: En contre, la Plicitol, cette fois, c'est je suis là.
4: Ouais, ben, yes, bon, on attend d'écouter ça, on attend de voir ce que ça donne.
0: Juste
4: que Rosen, il a fait un très, très, très gros boulot là-dessus. Hein.
0: Ça fait 5 ans? J'ai pas encore vu.
4: Kérosène, il a fait un gros boulot dessus.
0: C'était la semaine dernière.
4: Il y a 2 semaines.
7: Ouais, 2 semaines.
4: Et franchement, il y a de belles choses.
7: Mais Meryl, elle a son petit truc.
0: Ah ouais,
7: elle a liké le truc.
4: Meryl, elle est dans... les gens, ils ont pas kiffé parce que street crédibilité, tu connais, elle parle de choses ou après, bref. Moi,
0: mais ils ont pas compris que c'est un big up à bandit.
4: Ouais.
0: Ce que Meryl a fait, c'est un big up à bandit. Regardez les paroles dans le lyrics, c'était pour pouvoir donner un big up à bandit.
4: Ouais.
7: Oui,
4: mais sauf que tu connais comment le peuple il est, tu sais comment ils sont les gens. Et
0: alors, moi, j'ai envie de dire,
4: il y a des choses où T'as vu, moi, demain, quand je vais faire de la musique, je vais pas aller parler de fusil parce que m'a pas attiré les moons, m'a pas braqué les moons, m'a pas. Si je dis un truc, c'est que j'ai fait. Okay. T'as vu? Si je dis un truc, c'est que j'ai fait.
0: C'est vrai.
4: Ça veut dire que t'as plein de gens, ils vont sortir qui font ceci, ils font cela. One to one, quand tu les croises, frère, tu vois, c'est pas la même chose.
5: Excusez-moi, désolé. J'ai une question. Ouais. Willy, tu vois de quoi on parle?
6: T'inquiète, j'aime toute forme de musique. Meryl, je connais.
5: Non, du remix, la piste, te laisse. Je peux te faire écouter.
6: Non, pas quand je connais pas.
5: Je peux te faire écouter vite fait. On lui fait écouter vite fait.
6: Fais-moi passer. Ça, je connais, ouais. Je connais.
7: Ok. C'est le remix, hein.
6: Ouais, c'est bien.
7: Tu peux me laisser 30 secondes pour qu'il puisse.
6: J'ai écouté.

0: Il y en a un petit bug.
1: Osé, sort de son corps.
0: Non, c'est... À la base, c'est Mikado. À la base, c'est Mikado qui a fait le remix.
2: Respect
0: et
2: Bella.
0: Le remix a permis, en fait... Il y a plusieurs personnes qui se sont réappropriées l'instru, qui ont posé leur version, leur texte et tout ça. Et ce qui était intéressant, c'est que c'est parti à Trinidad et Tobago, Jamaïque. Il y a des artistes anglophones qui ont posé aussi sur ce, sur ça, et qui, du coup, sont repartis écouter la version originale, la Piscitone.
2: Alors, ça, en fait, c'est pas nouveau parce que quand j'étais dans Fusion, il y avait un DJ qui avait mixé du son raga avec mon son. Et c'était vraiment magnifique. Donc, ça, c'est pas vrai. Enfin, je veux dire, ce concept-là, c'est nouveau. Mais je veux dire qu'à l'époque, il faisait ça déjà. Ouais, il mixait en fait le son raga avec du zouk. Et c'était très, très beau. Je ne sais même pas, peut-être que c'est quelque part. Et j'ai entendu plein de trucs comme ça. C'est très bien, c'est très beau. Après, il y a toujours des phases où on peut améliorer, on peut apporter des choses, d'autres choses. Et voilà.
0: Tu m'amènes sur un truc un peu intéressant parce qu'il y a un truc qui nous a échappé et que j'aime bien rappeler à chaque fois. À l'époque, dans les années 80-90, les chanteurs raga n'avaient pas de studio. Et ils se retrouvaient souvent enregistrés dans des studios zouk. Et les musiciens, c'était aussi des musiciens zouk qui leur faisaient des lignes de basse, etc. Il y avait déjà effectivement ce travail commun. Est-ce que toi, t'as pu, à tes débuts, partager des morceaux avec des mecs qui faisaient du raga, du reggae ?
2: Non, non, du tout. Mais la seule chose que je sais, c'est qu'au départ, je croisais les plus grands. Par contre, avec respect, c'est Feu Desvarieux. Quand j'ai fait le premier Fusion, il était dans le studio. Et j'étais un petit peu ému. J'ai pas parlé avec lui. Je suis dans mon petit coin. Je regardais passer. Bonjour, ça s'arrête là. Il y avait d'autres grands musiciens. Bon, enfin, il y avait Caracas avec nous, tout ça. Mais j'ai vu des grands musiciens dans le studio. Mais les gars, raga, non, j'ai pas vu.
0: Okay.
2: Enfin, j'ai commencé à l'époque où a commencé Amiral. Je crois qu'il avait 15 ans à l'époque. Moi, j'avais 21 ans. J'étais dans mon truc et lui, il commençait. Il faisait des. Voilà. C'est cette époque-là, en fait.
0: Très bien.
2: C'est un peu la même époque.
0: Zav.
1: Dis-moi, Willy. J'ai une question pour toi, c'est pas pour la polémique à nouveau, hein, attention. Hein. Tu disais, avant les artistes travaillaient un peu plus, hein, nous sommes d'accord ?
2: Ouais.
1: Et lors de l'arrivée de l'IA, il y a une chute libre, une chute vertigineuse. Est-ce que les réseaux sociaux ont-ils changé la musique en gros pour toi, selon toi ?
2: Alors, première chose que je peux te dire, c'est pas de la polémique, c'est des échanges, en fait des échanges d'idées.
1: C'est ça, oui.
2: Donc on n'a pas de polémique, il y a pas de polémique. Lui, bon, on est en train de discuter, il y a pas de. Alors, est-ce que j'en sais rien, hein. Moi, je suis dans mon coin en fait. Moi, je fais mon truc, je prends ma guitare, je parle de manière archaïque. Je prends ma guitare, je peux te faire écouter des sons, je te ferai écouter tout à l'heure tout ce que j'ai fait.
1: On nous sommes curieux.
2: Je te ferai écouter, il y a pas tout le monde. Je vais écouter tout à l'heure. Et si je le retrouve, en fait. Et là, quand je pars aux Antilles, je vais le faire, le programmer avec Willy Blambeau. Parce que il est le seul à avoir écouté ça. Et il m'a dit, c'est génial. J'ai appelé ça Zouk Urban. C'est un truc que j'ai fait, que j'ai créé avec ma guitare, ma voix. Et après, on va la ranger. Et ça fait vraiment quelque chose de différent de tout ce qu'on entend.
1: D'accord.
2: Voilà.
1: J'ai une deuxième question pour mon ami beau gosse. Je te remets. L'Aubaine d'Ivoire. TikTok aujourd'hui, est-ce que TikTok aide ou détruit les artistes selon toi ?
3: Oui, je pense que TikTok c'est un moteur indispensable dans la carrière d'un artiste de nos jours. Maintenant, si il a aussi Instagram, ça peut beaucoup aider, mais vraiment TikTok c'est sans ça, les artistes auront beaucoup de mal à percer. On l'a vu depuis les 3 dernières années, même depuis les 5 dernières années.
1: D'accord. Donc
4: selon... Tu postes beaucoup d'ailleurs. Hein.
3: Non, pas tant que ça. En réalité, je suis pas très actif sur les réseaux, au final. Je poste une vidéo par semaine, des fois, je peux rester 10 jours sans rien poster, au final.
4: Pourquoi t'as toujours les yeux fermés quand tu postes et que tu chantes ?
3: Très bonne question. Très bonne question. Alors, quand je chante, c'est comme si il faut que je m'imagine d'abord ce qu'il y a en face de moi. Je me crée un univers mental dans lequel je m'amuse, dans lequel les problèmes n'existent pas. Et au final, dans lequel je crée mes propres solutions. Donc, je ferme les yeux pour pouvoir m'accaparer ma propre musique et essayer de transmettre les émotions de mon univers à mon audience.
4: C'est une question qui a été posée. Hein. Ça ne vient pas de moi. Hein. C'est une question qui a été posée dans le chat.
2: On a quelque chose en commun.
4: Tu fermes les yeux quand tu chantes.
2: Quand je chante, je ferme les yeux. Mais en fait, moi, c'est peut-être pas pour ça. C'est parce que c'est un peu pareil parce que ça me transporte en fait. Je ferme les yeux, je chante et j'oublie tout le monde autour de moi.
4: On revient à l'émotion.
2: Voilà. je deviens un élément, une note musicale, et je chante, je m'amuse, je me sens bien. Pour moi, je suis tout seul.
1: Une bonne thérapie.
4: Tu fermes les yeux quand tu chantes.
5: Moi, je ferme les yeux quand je chante des chansons d'amour, tout ça. Ma fait mes yeux. Non, mimi, m'a regardé ici, tu vois. Quand je chante le mi, donc m'a regardé.
1: Ah, mais ça, j'ai bien aimé ça hier soir.
5: Yes.
1: Franchement, c'est un artiste aussi, attention. Oui, hein.
3: Il m'a dit,
1: hier, il m'a fait rêver. Hein. Merci. J'avais jamais écouté tes sons. Enfin, la plupart de tes sons, j'avais déjà écouté, mais il y a deux petits sons qui m'ont un peu interpellé.
5: Yes.
1: Il y a.
5: À ce qui paraît.
1: À ce qui paraît, et puis.
4: Mi.
1: Il faudra l'interpréter un jour pour nous, parce qu'on est chaud.
5: Yes, ça y
2: est. Faut que j'écoute parce qu'on m'a, déjà, on m'a proposé, enfin, on m'a suggéré de mélanger en fait ma musique avec de la dancehall, avec des jeunes. Et j'y pense. Je pense que ça peut être intéressant.
5: Ah ben.
2: Mais pas avec l'IA. Non, je rigole.
5: Et le Ben, il va rentrer déjà.
2: Ça peut être intéressant. Je peux faire un son. Ouais. Je peux t'inviter dessus hein, pour faire. T'inquiète, hein, ça peut se faire, ça.
3: Alors, j'ai deux choses très importantes à dire. Hein. Mmh. Je vais rebondir premièrement sur ce que tu as dit. Quand tu as dit que tu fermes les yeux essentiellement quand tu chantes des chansons d'amour, moi c'est pareil. Quand je chante un good and soul chata ou bien un good and soul jamaïcain, mes yeux sont ouverts. Il faut que je regarde la guiale pour qui je parle.
1: C'est bon ça.
4: Et la deuxième chose ?
1: On est curieux.
3: Deuxième chose, il faut savoir que certes, je chante et j'utilise l'IA de nos jours, mais ce sera de moins en moins le cas dans la mesure où je vais gagner plus d'argent et je pourrais me permettre de me former sur la chanson. J'ai commencé à chercher des profs de chant, j'ai commencé à m'entourer de gens pour faire des showcases, j'ai commencé à voir pour avoir du matériel. Ça coûte très cher. Mm-hmm. Et vous êtes pas conscient de ce que ça représente comme investissement pour un artiste seul, pour un artiste qui croit en lui. Et je peux le dire, peu de gens ont cru en moi. Donc maintenant, quand j'aurai les moyens, je vais développer plus de sons où je chante avec ma vraie voix.
5: Ouais,
3: c'est mon objectif. J'aime ma voix. Pour le moment, j'utilise l'IA, c'est parce qu'il me fallait commencer quelque part. Mais donnez-moi 3 ans.
2: Tu sais quoi, Levin ? Ta démarche est noble. Là, j'apprécie, c'est noble.
5: Yes, ça y est.
3: Voilà. Moi, je suis un travailleur avant tout. Je suis un travailleur acharné, un bosseur.
2: Ouais.
1: Et aujourd'hui, tu penses que le buzz a-t-il remplacé les talents un peu là ?
3: Le buzz. Est-ce que le buzz a
1: remplacé quand je regarde TikTok, des fois, souvent, de t'interrompre. Je regarde TikTok, je vois des gens qui, par exemple, on s'en nomme le nom. Hein. On peut partir sur Monsieur Nanda, tu vois. Je vois, il a fait un nouveau son et les gens like, les gens partagent et ça fait un buzz de malade. Et je voulais, ma question, est-ce que aujourd'hui, le buzz a-t-il remplacé le talent, quoi?
4: Okay. Remplacer le talent, peut-être pas.
3: Je vais répondre à la question, hein, je vais répondre.
1: Oui, mais c'est pour toi.
3: Alors, selon moi, le buzz a remplacé la carrière. Parce que ça n'a pas remplacé forcément le talent. On peut être très talentueux et buzzé. Par contre, on voit de plus en plus d'artistes qui ne font pas de carrière, mais qui font des buzz. Donc, ils auront un buzz temporaire et pas forcément une carrière.
5: Ouais, ils peuvent disparaître très vite.
3: Ils vont disparaître
5: rapidement. Ouais, c'est ça.
1: Parce que je regarde Mister Guadeloupe, Mister
3: Universe.
1: il a fait quand même un
4: c'est
1: sacré
4: temporaire.
1: Buzz.
3: Pardon ?
4: Ça reste temporaire.
3: Et en fait, ouais, il est pas final.
2: Je crois que l'autre gars.
5: Non, lui, on va
2: l'oublier. On ne peut pas être à l'identique, on prend là. L'autre gars, en fait, celui qui faisait tourner.
1: Non.
2: J'ai vu dans un clip.
1: Il a fait son clip aussi. C'est pour ça que j'ai posé cette question.
5: Les gars, ils sont clashés, frère. Lorsque ça a sorti un son, l'autre, il lui a répondu.
3: Mais oui, c'est pour moi, ça, c'est de la musique, les gars. Ça, c'est de la musique.
1: C'est pas du buzz.
3: C'est du buzz, mais la musique, ça peut être du buzz aussi. C'est très intéressant à voir, c'est très divertissant. La musique aussi, c'est fait pour divertir.
1: D'accord. Et tu en penses quoi, Willy, toi ?
2: Mais de tout ça ? Mais après, chacun fait ce qu'il veut. Ouais, hein.
1: Ça, c'est pas ton délire, ça.
2: Non, mais après, ils ont le droit de se faire plaisir, de s'amuser un petit peu. Hein. Ouais. La musique, c'est ouvert à tout le monde. Hein. Le monde, ça appartient à tout le monde. Ouais. La vie, la musique, tout ça, ça appartient à tout le monde. C'est bien.
3: N'empêche, on a beau critiquer Mister Universe, machin là. Moi, je suis pas dans son parti. Par contre, je vois qu'à chaque fois qu'il fait un buzz,
4: c'est blindé. Faut dire qu'à parler.
3: Ah oui, il parlait, mais comme il s'est fait un buzz, le buzz redescend, mais il arrive à refaire buzz derrière et ça le redémarre encore.
5: Ouais, parce qu'il a trouvé un délire.
1: Ouais, c'est ça.
5: Il a trouvé son délire et tu connais, il joue de ça.
3: En termes de marketing, il a travaillé.
1: Ouais, c'est bon marketing, ça.
3: Ouais, mais c'est marketeur.
1: Tu penses quoi, Lorenzo? Je pense que c'est le meilleur business, hein, en fait.
5: Moi, t'as vu, je suis...
1: Toi qui es pro dans la musique, toi aussi.
5: Ah, je dirais pas pro, mais je trouve qu'il arrive à gérer son truc. Comme disait Loben, le gars, tu vois, même si tu vois, les gens vont aller critiquer Universe, ils vont aller le tailler, ils vont aller faire des stickers sur lui, ils vont aller faire des gifs, tout ce que tu veux, mon frère, il arrive toujours quand même à faire parler de lui, tu vois. Que ce soit positivement ou négativement, en fait, le mec, il arrive à faire parler de lui et tout, et je pense qu'il a, ouais, il a capté le délire. Lui, il s'en fout, lui. En vrai, t'as vu, lui, il est là, il fait son truc, il s'en bat les couilles.
3: Lui, il marche avec le bad buzz.
5: Ouais.
3: C'est pas le buzz qu'il cherche, c'est le bad
1: attention,
3: buzz.
1: Ça, c'est ma marque de fabrique, ça, attention.
5: Tu vois.
1: En tout cas, on arrive sur les 30 dernières minutes.
5: Yes.
1: Et, Loben, on peut te suivre sur quel réseau exactement?
4: J'avais encore une question. Toi, tu es déjà en train de dire au revoir en tête.
1: Non, je dis pas au revoir. Je demande. Non. Je réveille tout le monde là. Attention. Tu as une question. Vas-y,
4: oui,
1: madame.
4: Tout à fait.
1: Ma copine adorée.
4: On parle des réseaux, on parle de l'IA, on parle de tout ça. Moi, j'ai deux questions. Comment imaginez-vous, dans 10 ans, l'évolution de la musique avec l'IA?
3: Je vais d'abord donner la parole à mon collègue. Il est très inspiré, je pense.
2: Non, je vois quelqu'un qui disait qu'il kiffe ce que tu fais.
3: Ah, c'est bien. Ouais. Merci beaucoup.
2: Enfin, si j'ai bien lu.
3: Merci beaucoup.
2: Tu te l'appelles pas IA.
3: Non, l'avenir avec l'IA. Mais moi, je suis pas IA, moi.
4: Oui, comment vous l'imaginez, en fait, c'est ça. C'est quelque chose qui est rentré aujourd'hui
5: Willy,
4: dans notre...
5: Il n'imagine pas, lui. T'as vu, Willy, il est réfractaire. Il va
2: non, je ne suis pas réfractaire. C'est que... Pour l'instant, j'observe, je regarde. Je ne suis pas, je suis pas acteur, moi, je suis juste observateur.
4: Ok, voilà.
3: Bon, dans ce cas, je vais prendre la parole, allons. Bon, ok. Alors, selon moi, dans le futur, dans les 10 prochaines années, il y aura de plus en plus de musique avec l'IA. Je pense que même les grands labels vont adopter l'IA pour des campagnes marketing, pour de la création de sons. Ce n'est pas pour rien que Universal Music a racheté une grande partie de Suno et des trois autres grands leaders dans le monde de l'IA. Parce que eux, ils ont compris qu'il y avait un marché important. Ça veut dire, qui suis-je pour pouvoir me dire que je vais négliger ce marché? Je suis personne pour dire ça. Je trouve que c'est important de mettre un pied dedans. Que ce soit pour pouvoir faire carrière, ou au moins pour apprendre, ou au moins pour compléter son bagage. Je pense que c'est important de mettre l'IA dans son process. Alors, je vais dire aussi qu'il y aura de plus en plus de chansons IA, mais il n'y aura pas forcément de plus en plus d'artistes IA. Les artistes de nos jours vont encore avoir une longévité, puisque tu peux faire des sons avec l'IA, mais va faire un son sur scène. Va.
4: Tu me fais rebondir sur une question. Dans un monde où tout va vite, comment rester aligné avec soi-même? Et au-delà de ça, il me semble que tu as dit que si tu étais à fond, là, tu pourrais nous sortir un morceau semaine. Attends, j'ai pas fini. Il n'y a pas de balle perdue ou quoi que ce soit, c'est vraiment une question. Avant, quand on avait un morceau de zouk, c'était carré de l'année. On était dessus, on zoukait, on écoutait ça à la radio. Un an. Première fois qui est sorti il y a 4 mois.
3: Un mois et demi.
4: C'est tout. J'ai l'impression que je l'écoute tellement souvent.
3: Ça fait un mois.
4: Tu vois, justement... T'es déjà passé sur un... Enfin, t'es pas passé, hein. Tu as enchaîné, tu as sorti autre chose très, très rapidement.
3: Je pense que, effectivement, j'ai ce petit problème. Hein. Je ressens le besoin de créer. Je ressens le besoin de m'exprimer souvent. Et étant donné que je fais pas ça pour pouvoir faire un maximum d'argent, je fais ça pour m'amuser. Donc, je n'attends pas spécialement la validation de toutes les radios qui se mettent d'accord pour dire « Ok, ce titre-là, on va le jouer, donc je peux le sortir. » Je sors les sons, et certains sont plus travaillés que d'autres en termes de marketing. Donc, il y en a qui passent en radio et d'autres pas.
4: D'accord. Première fois, et ben moi, c'est les deux morceaux qui sont sortis là en très peu de temps. Deux sons complètement différents, travaillés différemment.
3: Il y a même un troisième encore qui est sorti, avec
4: oui.
3: qui s'appelle Collé. D'ailleurs, c'est un reggae chata. Parce que moi, je veux mettre à l'honneur le reggae aussi, et je l'ai fait dans ce son, le son Collé. Clip disponible sur YouTube si vous voulez aller faire un petit tour.
4: Mais du coup, voilà, c'est ce que je voulais dire, c'est que voilà, moi, ça fait un mois et demi que j'écoute première fois. J'ai enchaîné sur moi, mais je reviens sur première fois. Il n'y a pas ce, tu vois, comment te dire?
3: Il n'y a pas cette
4: latence. Je parle de moi, j'écoutais un morceau de Willy. Ça pouvait durer 6 mois, ça pouvait durer 1 an. On allait en soirée, on attendait principalement ce son-là. Mmh. Tu vois ce que je veux dire ? Est-ce qu'il y aura ça dans le temps, même avec l'IA, même avec tes sons, même avec les autres personnes qui utilisent, entre guillemets, l'outil de okay. l'IA ?
3: Je dirais que ça favorise la créativité. En fait, ça permet à des sons de sortir plus vite. On a moins d'intermédiaires, donc on peut faire les choses tout seul et il peut y avoir plus de sons qui sortent par mois. Moi, mon objectif, c'était 2 musiques par mois. Mm-hmm. Mon audience m'a dit que je peux continuer comme ça.
5: Yes.
3: Les professionnels me disent que c'est trop. Donc là, je trouve un juste milieu. J'ai regardé, est-ce que c'était intéressant pour mon public, parce que c'est d'abord pour eux que j'exerce, en plus de pour moi. Je regarde si ça les plaît ou pas, que j'arrête de faire autant de sons. Mais moi, je vais créer des sons. D'accord. Et si c'est pas des sons, je vais faire des dessins animés.
2: Alors je vais répondre. Je veux te dire juste une chose. L'IA, une fois quelqu'un m'a parlé de l'IA, il m'a dit où on fait du son. J'ai été curieux parce que j'aime bien voir les choses. J'ai téléchargé une application IA, je sais même pas c'est lequel, et il te disait que en fait pour faire ta musique, alors moi j'aime pas la triche, pour moi c'est tricher, pour faire ta musique de rentrer, de mettre en fait une idée. J'ai mis une idée, je sais pas ce que j'ai mis, et le truc il m'a dit attendez, je travaille. Il me sort un son. C'est joli, hein. Le son, je l'ai encore, hein, je crois. Il m'a sorti un son, mais c'est pas du zouk, hein. Il m'a sorti un son américanisé, et j'ai fait le même son en plusieurs machins. Pas pour, juste pour voir, pour tester. Il m'a fait le texte, le son et un chanteur. Mmh. J'ai dit, mais c'est trop facile. J'ai dit, donc, du coup, n'importe qui peut faire ça, et mettre ça sur les réseaux n'importe où, et dire que voilà, j'ai créé ça. Et pour moi, j'ai passé, quand depuis 15 ans, l'âge de 15 ans, j'ai acheté ma guitare, j'ai travaillé comme un arrache-pied pour donner le meilleur. Enfin, c'est pour moi à la base, mais j'ai fait du son, ça plaît aux gens, pour donner de la qualité. Et aujourd'hui, comme ça, avec un outil, on peut en fait créer des choses et dire voilà, non, je ne suis pas d'accord à ça. Parce qu'il y a, comme lui, il est là, je pense qu'il a beaucoup de potentiel, parce que ce qu'il a fait, c'est bien, hein, j'ai écouté, mais il a du potentiel. Il y a beaucoup de choses qu'il peut ressortir, mais avec cet outil-là, il ne pourra pas faire ressortir tout, comment dire, à 100% ce qu'il a en fond de lui. Il va faire à 10%. Alors que s'il travaille... Il a bien expliqué, hein, j'ai bien entendu, hein, parce que tu as dit tu travailles pour avoir de l'argent, acheter du matos, pour évoluer. J'ai bien compris ça, hein, t'inquiète. Mais tu vois, mettons quelqu'un d'autre qui n'a pas cette idée que tu as, il va rester dans cette... comment dire,
3: il ne deviendra pas un artiste.
2: Voilà, il ne deviendra pas un artiste.
3: Il va rester créateur de chansons, c'est tout.
2: Voilà, n'importe qui peut venir le faire. Tu peux le faire. On peut faire. Toi, n'importe qui, même moi, je peux le faire. Et ça, c'est pas l'idée.
3: Mais ça ne le fera pas devenir un artiste. Oui, ça ne le fera pas nous remplacer, nous, les gens qui ont la capacité à fédérer un peuple.
2: Voilà. Et l'idée, en fait, pour moi, en tant qu'artiste, en tant qu'individu aussi, c'est d'accompagner les jeunes. Et il y a trop de scissions, d'éloignement entre les jeunes et les plus anciens.
3: Ça a toujours été le cas.
2: Moi je travaille avec Frédéric Carras, qui était plus âgé.
3: C'est le même discours que les dinosaures disaient à la météorite. Ah. Au final, la météorite les a tapés.
1: Non, mais bon, il y a certains propos qu'il faut limiter, monsieur Loben.
2: Non, mais comme je disais au départ, juste pour terminer, moi je travaille dans le milieu, en fait, Internet, tout cela. Après tout, je suis commercial, donc je connais bien le sujet. Enfin, pas à 100%, mais je connais un petit peu quand même.
1: Je fais un petit tour au niveau de la régie. Mon DJ, es-tu prêt un peu? Parce que je viens d'entendre ces charmantes voix, là, un peu... je viens d'entendre ce qu'il y a dans les poumons, quoi. Tu vois ce que je veux dire? Dis-moi si tu es prêt. Et Willy, je veux que tu plonges dans la piscine, quoi, et que tu nous fasses...
2: À qu'il y ait... Voilà.
1: Allez, on va

0: Bravo, non, franchement, ça me rappelle les souvenirs là. Willy, franchement.
1: Non, attends, calme-toi. Moi, je te force.
0: Attends,
1: parce que tout à l'heure, tu m'as ramené une info. Je sais, tout à l'heure, tu m'as ramené une info. Tu me disais qu'il y a une prochaine grosse soirée, concert et tout ça. Et tout ça. On va d'abord faire la promo. Et puis, il m'a qu'à faire sous quoi y aller tout seul.
0: Non, là où il est venu, Willy est maintenant dans nos studios. Donc, Willy, il va se vendre et on ira tous.
2: Alors, tu parles de quoi exactement?
0: Il y a une prochaine soirée là, très bientôt là.
2: Une soirée, en fait c'est le 21. La fête de la musique, mais je ne serai pas seul, on sera nombreux. Après, il faudrait que j'aille chercher mes petites notes là, parce qu'il y a pas mal de soirées. Il y a une soirée aussi le 27.
0: Le 27.
2: J'ai deux soirées normalement le 21, c'est la fête de la musique et le 27, mais ça peut être consulté sur mes pages TikTok, Facebook, Instagram, sur Willy Verver hors noir ou Willy Verver tout court.
0: D'accord.
1: Pendant que tu pianotes, ce morceau Gilly.
2: Yes.
1: Est-ce que tu peux me parler de la particularité de ce morceau? Qu'est-ce qui fait la particularité de ce morceau?
2: Ben en fait, à l'époque, il y avait beaucoup de cuivre. On a enlevé les cuivres déjà. Et puis c'était notre sonorité par rapport à ce qu'on entendait avant. Il y a beaucoup de claviers. Et puis

0: C'est quoi pour toi, moi, un
1: En
0: disque?
1: fait, c'était le producteur et également le distributeur du son, simplement.
0: Comment tu... Dès le départ, tu as commencé avec lui ou c'est venu après? Comment vous êtes connecté pour...
1: En fait, à l'époque, je voulais faire de la... Comme je disais au départ, je ne faisais que de la scène. Je voulais faire mon... Comme Kassav, faire des concerts. Et puis après, j'ai rencontré une fois Tony qui parlait avec quelqu'un. Ils avaient un groupe, j'ai intégré le groupe. On a rencontré Livy Cigar, qui chante avec moi Abandonné et Destiné sur l'album. On a fait notre petit truc. Bon, avant ça, j'ai travaillé avec d'autres personnes. Mais on a fait notre petit truc parce que Tony voulait être studio, rocker de studio. Donc du coup, en fait, on a fait notre petite maquette. On a été voir des Feu d'Eps. Il a refusé, on a été voir l'ISO, il a refusé. Ils ont dit que je chantais trop comme un artiste connu. J'étais à son nom. Alors j'ai retravaillé ma voix. Et puis Livy a été en France, il a proposé à Mourazis qui a dit Banco, je vous produis. Bon, il ne croyait pas. Et puis j'ai pris l'avion pour la première fois à 21 ans. J'étais en métropole, j'ai enregistré. Pendant un mois, j'étais là-bas. Je suis venu ici. Et voilà, c'est parti comme ça l'aventure en 90, 91.
0: Est-ce que, alors, t'as pris l'avion, t'es venu en métropole, est-ce que si t'étais resté, alors là je parle de l'époque, hein, je parle pas de maintenant, si t'étais resté en Martinique, t'aurais pu faire la même
1: En
0: carrière.
1: Guadeloupe.
0: Pardon, en Guadeloupe, t'aurais pu faire la même carrière.
1: Je pense pas parce que dès le départ, toutes les portes étaient bouchées. On nous a dit, ouais, je chantais comme un artiste connu. Donc, même j'ai été revendiqué, hein, j'étais et le public, et franchement, j'étais beau. À l'époque, je rigole, hein, j'étais beau. Je chantais comme un Dieu, pardon. Et en fait, le public, je m'étais entraîné, tellement je m'étais entraîné, j'avais la voix enrouée. Et j'étais sous le scène, et il y avait moi et un autre gars qui avait un coma en plus. On était les deux. On nous a dit qu'on nous refuse parce qu'on chantait comme Saint-Éloi et comme Martelly. Rien que pour ça. Et à l'époque, c'était Natacha Gervais qui avait gagné le Réventillet. Et aujourd'hui, elle n'est pas là et moi, je suis là. Donc, en fait, c'est quelque chose qui était. Je trouve ça absurde.
0: Alors,
1: Mais je n'aurais peut-être pas eu cette carrière parce que les portes étaient bouchées.
0: question ou deux avant de repasser la main à Zav, donc à l'Aubaine et à Willy. On sait que le travail artistique demande un investissement énorme, beaucoup de temps en off que les gens ne voient pas.
1: Oui.
0: Lorsque, par exemple, on a un morceau, on a mis son sang dedans, son âme, son cœur dans ce morceau, et en fait, on constate que finalement, les gens ne le checkent pas plus que ça, ils préfèrent un autre. Est-ce que ça vous fait quelque chose de voir que vous avez mis tant d'énergie et d'amour dans ce morceau-là que les gens ne veulent pas et comment vous vivez ça?
1: En fait, si ça m'arrive, ce que je fais, je me remets en question. Je dis, il y a un truc qui ne va pas. Alors, avant de faire une musique, on va me voir beaucoup en soirée. Je regarde ce qui marche, ce que les gens écoutent, qu'est-ce que les gens apprécient, et après, je me mets au travail.
0: Ok.
1: Pour rester comment dire, dans la réalité, quoi.
0: Ok.
1: La musique, pour ne pas faire
0: Ben.
1: n'importe quoi.
2: Ok, je vais répondre aussi, hein, parce que. T'as vu que t'as des gens qui posent des questions sur ton live, Loben. Je sais pas si t'as
3: Ah ouais, y a un paquet de questions sur mon live, hein.
2: J'ai vu que. Il y a Lomko qui disait comment se fait-il qu'on soit tous entiers et que malgré ça, d'autres frères ne nous soutiennent pas ou ne te soutiennent pas.
3: Alors ça, c'est une très bonne question quand même. Alors, c'est une question pour moi ou bien c'est une question pour
2: Alors, justement,
3: le
2: là, je suis en
3: plateau?
2: train de demander à
4: Une
2: Lomko,
4: question pour lui.
2: je crois que c'est une question
3: Lomko,
2: pour.
3: dis-moi, c'est pour moi ou c'est pour le plateau? Ah non, il m'a dit c'est pour le plateau.
2: Pour le plateau, ok.
3: Ça veut dire que c'est pour les... En
2: C'est
3: fait,
2: pour tout le monde, en fait.
3: c'est pour ceux qui sont...
2: Après ça,
3: Ah
2: moi
3: non, c'est
2: si
3: pas
2: je
3: pour
2: peux
3: moi.
2: répondre, moi si je peux répondre à Lomko, c'est dans tous les milieux, tu vois ça, que ce soit dans la musique, que ce soit dans l'acting, que ce soit même dans la vie, tout ce qui est catégorie socio-professionnelle, des fois tu as des frères qui sont là entre eux et c'est qui se tirent dessus malheureusement. Après, il y a des façons de faire, il y a des façons de voir les choses, mais il a souligné quelque chose tout à l'heure où il disait, je crois que certains anciens ne veulent pas laisser la place à la jeunesse. Et ça, c'est pas la première fois aussi que j'entends ça, que tu sais, t'as des personnes de l'ancienne génée qui se retirent pas ou qui veulent pas laisser la place. Mais t'as des anciens qui aident, hein, t'as des anciens qui aident les plus jeunes, t'as des anciens qui font le boulot et qui sont force de proposition. Après, à nous aussi de proposer, tu vois. À nous de proposer, et puis après, voilà, hein, si t'es solo comme l'Aubaine, si t'es indépendant et tout, ben comme disait Gemini tout à l'heure sur le live d'African Soul TV, ben il se donne les moyens de faire avec ce qu'il a pour le moment. Et puis quand il va up dans le futur, on n'a pas de doute sur ce qu'il pourra apporter. Donc voilà.
3: Merci beaucoup.
1: J'ai un truc à dire.
3: Oui.
1: Yes. En fait, T'as dit un truc qui m'a choqué. Certains anciens veulent pas laisser la place à la jeunesse.
2: Ah, c'est mais... ce qu'ils disent sur le direct, là.
3: Non, mais... c'est ce que les gens ont dit en commentaire.
1: Ouais, mais attends, je comprends pas. De quel ancien, de quelle jeunesse, de quoi vous parlez, en fait? Donc,

0: En fait, la musique, elle est intemporelle. Tout le monde a le fait de la musique. Pour quelle raison un artiste doit se retirer pour pouvoir permettre à d'autres artistes d'exister? L'artiste jeune doit pouvoir justement tirer parti de ce café l'ancien et pour pouvoir dépasser l'ancien et trouver sa place.
1: Ouais.
0: C'est de la musique, on parle de la musique, on ne parle pas d'un travail, on ne parle pas d'être dans une société, et c'est de la musique. Donc la quand j'entends Harry Diboula chanter « Tu me manques », c'est un plaisir pour moi d'aller l'écouter. Quand j'entends, par exemple, Jacques Darbeau chanter, c'est un plaisir pour moi de l'écouter. Je ne dirais pas que par rapport à moi, il doit se retirer, ou par rapport à un autre artiste qui est plus jeune qui arrive, il doit se retirer. Les gars sont là pour faire leur boulot. Au contraire, ce qu'ils font nous permettra en fait à nous, enfin à certains, surtout les plus jeunes, à pouvoir s'inspirer de ça pour avancer. C'est absurde de dire des trucs comme ça.
1: Moi, je pense plus que la personne là, dans ce qu'elle pose comme question, c'est pas le fait que la personne, comme tu dis, la musique est intemporelle. C'est pas le fait que toi, par exemple, tu vas te retirer demain pour faire ta place à l'aubaine ou faire ta place à qui que ce soit. Il faut se dire la chose comme elle est. Peut-être que toi, tu ne penses pas comme ça, mais moi, j'ai déjà été dans des studios, tu vois, où tu as ce choc des générations qui est bel et bien présent. Tout à l'heure, tu disais que toi, ça t'arrivait d'être en studio. Tout à l'heure, tu as fait une proposition à l'aubaine. Tu lui as dit, ouais, ben, si tu veux, tu peux passer au studio, on peut bosser ensemble. Limite, tu as fait une proposition. Mais ce n'est pas tous qui pensent comme ça. Moi, j'allais dans des studios où limite, les mecs qui te disent, ah ouais, lui, il est trop jeune, il est machin, frère.
0: C'est vrai.
1: Lui, on va le boycotter. Et ils te disent comme ça, lui, on va le boycotter. Il va pas passer.
0: Je te parle pas de toi. Non, je te parle d'artistes. Les vrais artistes ne pensent pas comme ça. Je te parle d'artistes.
1: Tu dis les vrais artistes ne parlent pas comme ça. Ils ne pensent pas comme ça. Il y a pas de souci. J'ai déjà été. Je parle pas de chez nous. Moi, j'ai déjà été dans des radios. J'ai déjà été prospecté. J'étais dans des radios pour proposer mes sons.
0: Oui.
1: Le mec, il m'a dit, tu ne fais pas de compas, je ne te diffuse pas.
0: Mais moi, ça m'arrive.
1: Tu vois?
0: Même moi, ça m'arrive.
1: Il m'a dit ça. Une semaine après, il a été passé un jeune du dancehall et du reggae. Tu vois ce que je veux te dire? Donc, ça veut dire qu'après, c'est à la tête du client. C'est à la tête du client.
0: Money,
1: et puis,
0: money.
1: Oui, money, money. C'est-à-dire que demain, je viens, je te donne ce que tu as besoin que je fasse, du zouk, du chata, du compas, du dancehall, de la bachata, de la kizomba. Tu vas me jouer si je te donne les finances.
0: Ouais. Tu sais pourquoi aujourd'hui, on me dit, tu reviens, on ne te voyait pas. J'ai toujours été là, en fait.
1: Oui.
0: J'ai toujours été là. Je fais beaucoup de prestations, je fais des albums. J'ai produit des albums tout seul, j'ai perdu beaucoup d'argent à l'époque où il y a encore des vinyles. J'ai même fait mes 20 ans de carrière, j'ai invité des DJ, j'ai été voir les radios, personne ne m'a aidé. Tu sais qu'est-ce qui m'a aidé? Je t'ai dit, je travaillais dans tout ce qui est Internet. J'avais compris qu'à un moment donné, les médias vont prendre un coup. Yes. J'ai compris que c'est les réseaux qui allaient prendre
1: le dessus. Ouais.
0: J'ai eu des collègues à moi qui m'ont dit, tu sais, je te vois bien dans ça, d'acheter un iPhone, etc. Machin. Bon, on travaille dans le milieu. Et du coup, je me suis mis à fond sur les réseaux. Et c'est grâce aux réseaux aujourd'hui, on m'appelle maintenant partout. Parce qu'ils voient sur les réseaux que ça bouge. Et je dis merci à tous mes fans qui me suivent sur les réseaux. Je reçois beaucoup de messages de vous. Je les lis, j'essaie de répondre à tout le monde. Et merci, parce que c'est grâce à vous que je continue à exister. Et c'est pour vous que je fais ce que je fais. Et tu vois, les radios, les trucs qui t'empêchent de passer, machin. Moi, je fais de la musique. On a écouté Gilly. J'ai fait plein de tubes. Il y a des gars qui, j'ai ramené des sons pour eux. Ils m'ont dit, ouais, ça rentre pas dans le.
2: Dans
0: le quota. Ils ont
3: la ligne éditoriale.
0: Ils ont un terme qui met. Enfin, comme ça ne rentre pas dans le système actuel, en fait. Je fais de la musique, moi. Donc, ça peut ne pas être trop commercial. Ça peut être musique d'écoute, cette musique que je fais de tiroir pour que les gens puissent apprécier, mes fans puissent apprécier. Ils ont refusé de jouer ça. Et c'est pour ça que les gens me disent, ils ne m'entendent pas. Mais j'ai fait 2 ou 3 albums que j'ai produits. Et ben voilà, à cause de cette mentalité.
3: Pas à donner tes réseaux sociaux. Hein. Les gens, sûrement, là, ils voudraient au moins découvrir ton talent.
0: C'est Willy Verver. Hein. Ils vont Willy Verver. Moi, je ne suis pas là. Je suis un artiste, je ne suis pas une star. Comme les gens disent, je ne suis pas une star, je suis un artiste. Je fais de la musique. Je fais des choses qui pour faire plaisir aux gens, pour pouvoir. Passer de mon moment, vous détendre, c'est ce que je fais. Je ne suis pas le truc d'artiste, de star, je ne suis pas une star, je suis juste un artiste. Et ça s'arrête là.
1: D'accord.
3: Donc il a dit, c'est Willy Verver sur Instagram et TikTok.
2: W-I-2-L-Y.
0: V-E-R-V-E-R-T. Et des fois, il y a or noir derrière, parce que bon, j'estime que nous, les noirs, nous valons de l'or.
3: Donnez un peu de force, ceux qui me suivent. Je pense que c'est un artiste très talentueux.
0: Et le 27 juin, le 27 juin, de 21h à l'aube, donc c'est guest. Willy Verver, c'est séquence nostalgie. Donc, sur une soirée qui se passe à la salle à Oculin, au 25 Allée des Pépinières, à Fresnes, dans le 94. Alors, soyez nombreux, nombreuses. L'idée, c'est de se retrouver et de faire la fête ensemble. C'est comme ça que je parle. On fait la fête ensemble. Il n'y a pas de star, machin. On vient là, on s'amuse, on passe un petit moment agréable. Et tout le monde quand on est à Razaïo. Pas boulé quand même.
2: C'est super. Hein. Et Monsieur Loben,
3: oui.
2: Comment on peut vous suivre sur TikTok, Instagram,
4: quelle est ton actualité Facebook, et puis en effet, où est-ce qu'on peut te suivre sur les réseaux?
3: Donc moi, mes réseaux sociaux, c'est Loben officiel. Tout a été homogénéisé. Il n'y a que sur Spotify que je suis sur le nom de Loben uniquement. Donc suivez-moi, je fais beaucoup de choses intéressantes et l'actualité qui arrive à partir du mois de juillet va vraiment révolutionner la Caraïbe une nouvelle fois. Donc ayez un maximum d'ouverture d'esprit, ce sera du jamais vu. J'espère que vous allez apprécier.
0: Allez, là moi je suis Loben, Loben officiel.
2: Ah. Merci. Ah mais, non, mais c'est bon, c'est, franchement, c'est...
3: Je vais aller te suivre aussi moi-même.
0: Il a beaucoup de followers, par contre.
2: Super. Ouais.
4: Bah, les réseaux, finalement, tu sais...
0: C'est le top.
4: Il y a aussi des artistes qui se sont fait connaître, et non pas par les radios et non pas par les médias, mais par, justement, TikTok, Instagram, parce qu'ils ont fait des... certains posts qui ont marqué certains. Et je pense que Loben, ça a été aussi ça, ton premier son.
0: Alors,
4: avec le nombre de vues.
3: Oui, le premier son qui a vraiment cartonné pour moi, c'était Let Me. C'est un son qui ne rentrait dans aucune case de ce que les gens avaient l'habitude d'entendre. Mais tout comme je le fais jusqu'à présent, moi je fais des sons pour m'exprimer, je m'amuse. Et par chance, ça a plu à la majorité de la Caraïbe et de là a découlé 7 autres 8 sons.
4: Punta Cana notamment, que je vous invite tous à écouter.
3: Ah, donc, elle a des bonnes
4: références. Non, mais il a vraiment touché tout. On est salsa, chata. Il a touché un petit peu tout. Il a remis de la flûte aussi dans ses sons.
3: Oui, et j'ai remis de la flûte dans du zouk. Et ça, c'était du jamais vu depuis l'époque du zouk rétro.

0: Ah ouais, mais franchement, le son, il est bon, hein. Bad boy. Ah ouais, ouais. Mais dis-moi, tu en penses quoi du son?
1: Ah, après, oui. Après, ce qui me gêne, c'est l'IA. Parce qu'en fait, j'ai envie de le connaître, de découvrir par lui-même, en fait.
0: Ouais. C'est que voilà, on attaque là. C'est dommage, on attaque là. On refait la dernière minute.
2: La prochaine fois, on fera un truc de 6 heures. On arrive sur la fin, la famille. Il reste 10 secondes. L'Aubaine, tes réseaux, s'il te plaît, mon frérot.
3: L'Aubaine officielle.
1: Ah, Willy Verrier, tout court.
2: Yes, allez, la famille. Merci à tous les auditeurs. Merci à toutes les personnes qui étaient là. On est là en grand vivant 99.2 sur RGB African Soul TV. À très bientôt.

0: Can't you get one of these ones in there as well?
1: 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Il est 18h.
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3: Bonsoir à toutes et à tous. Il est 18h dans l'actualité de ce mardi 9 juin. Près de 200 personnes à Pontoise rassemblées pour rendre hommage à la petite Liana. On y reviendra. La cueillette de Cergy fête ses 5 ans de printemps. On en parle avec sa gérante. Votre agenda culturel de la semaine. Et puis côté météo, demain, la journée s'annonce plutôt grise. Comptez 8 en minimal, 17 en maximal.
4: Femme de 24 ans mise en examen pour meurtre et placée en détention provisoire par le tribunal de Pontoise. Elle a reconnu avoir tiré sur un jeune homme de 21 ans, retrouvé mort par balle à Saint-Brice-sous-Forêt. Les enquêteurs soupçonnent la jeune femme d'avoir modifié la scène de crime après les faits. Afin de dissimuler certains éléments, une enquête est en cours. À Pontoise, hier, près de 200 personnes se sont rassemblées devant le tribunal de Pontoise pour la petite Liana. Ce rassemblement citoyen fait suite à la découverte tragique du corps de Liana, 11 ans, disparue et retrouvée morte la semaine dernière dans le Gers. Une mobilisation pour dénoncer les défaillances systémiques de la justice dans cette affaire. Le principal suspect, Jérôme Barella, faisait en effet l'objet de plusieurs plaintes antérieures pour viol sur mineur, dont une procédure qui n'avait donné lieu à aucune audition, malgré des éléments jugés accablants par les parquets d'Occitanie.
3: La journée de demain s'annonce compliquée dans les transports en commun franciliens. Le mouvement de grève nationale à la SNCF devrait entraîner des suppressions de trains ainsi que des retards. Concernant le Val d'Oise, bonne nouvelle sur le RER A, le trafic est normal. Sur le RER B, un train sur deux au nord et deux trains sur trois au sud de la ligne, aucun changement de train. Encore sur le RER C, attention, prudence, un train sur trois seulement circuleront. Sur le RER D, on est entre un train sur trois et un train sur cinq. Sur le RER E, un train sur trois. Sur la ligne H, maintenant, un train sur trois, excepté entre Pontoise et Creil, prévoir uniquement un train sur cinq. Sur la ligne J, ainsi que sur la L, pour ce qui concerne le Val d'Oise, prévoir seulement un train sur deux. Évidemment, la SNCF recommande donc aux voyageurs de vérifier l'état du trafic avant leur départ, ainsi que de limiter leurs déplacements.
4: Depuis le 5 mai dernier, la cueillette de Cergy Fourmi a réouvert ses portes. Elle fête cette année ses 50 printemps. Nous sommes allés à la rencontre de la gérante Caroline Thomassin.
5: La cueillette, c'est un grand potager, parce que tout le monde n'a pas la chance d'avoir chez soi de quoi cultiver ses légumes. Donc nous, on a à peu près 40 hectares de fruits, légumes et fleurs que les gens peuvent cueillir du mois de mai mi-novembre. Donc on est là pour le coup sur vraiment de la saisonnalité. On commence avec les fraises au mois de mai-juin et on finit avec tous les légumes d'automne, pommes, courgettes, courges et les fêtes pour tout ce qui est courge pour Halloween. Alors son histoire, elle remonte à 1976, donc le premier champ de fraises qui remonte à la création de la ville de Cergy où mon beau-père, donc agriculteur, a trouvé une petite reconversion du fait que à la création de la ville nouvelle, il y a eu beaucoup d'expropriation des terres. Donc voilà, il avait un ami qui était producteur de fraises, qui avait déjà vu ça aux États-Unis et en Angleterre, et il a dit bah, pourquoi t'essayerais pas. Donc 76, le premier champ de fraises. Et ici, là où nous sommes, en fait, voilà, le champ de fraises, il fallait rajouter deux, trois trucs, et donc on a créé tout le complexe en 1981. Alors nous, on accueille les scolaires au mois de juin. Sur le thème de la fraise, puisqu'on est dedans. Donc, ils vont cueillir chacun une petite barquette de fraises et ils reviennent et ils plantent un petit fraisier qui tenteront de faire produire. Voilà. Et puis, au mois de septembre-octobre, on a les pommes. Donc, là, on fait un atelier jus de pomme. Donc, on presse des pommes, ils goûtent le jus de pomme et ils vont chacun chercher 5 pommes. Et au moment d'Halloween, on organise des ateliers de découpe de citrouilles. Alors, les valeurs de la cueillette, ben nous, on est un petit peu le poumon de Cergy. Produire aujourd'hui, c'est quand même de moins en moins facile, puisque, bon, nous, on utilise beaucoup de techniques du bio. On n'est pas labellisé bio, mais bon, voilà, on ne traite pas quand il ne faut pas traiter. Et s'il faut soigner, on est comme les humains, on ne laisse pas les gens mourir, on soigne nos plantes. Mais voilà, pour beaucoup, c'est une occasion de réavoir un contact vraiment avec la nature. Et les enfants mangent des légumes quand ils les ont cueillis. Elle fête ses 50 ans. Du coup, c'est la troisième génération. Donc, passer de mon beau-père à mon mari à mon fils. donc 50 ans, avec quand même beaucoup d'évolution de consommation. Les gens, le premier champ de fraises, les gens faisaient des confitures, faisaient des conserves, voilà. Aujourd'hui, les gens ont moins de place, donc en fait, ils viennent quand même plus un peu au jour le jour, mais ils font quand même moins de conserves. Alors, c'est aussi devenu maintenant un endroit un peu pédagogique, parce que les enfants ne savent plus du tout comment ça pousse. Même les adultes ne connaissent plus les saisons. Voilà, donc c'est un moment de partage en famille et de convivialité et surtout de manger sain.
4: On rappelle que la cueillette de Cergy est ouverte tous les jours de 9h à 19h, à l'exception du lundi de 14h à 19h et du dimanche de 9h à 13h.
3: Un nouveau cinéma Mégarama vient d'être inauguré au Bois Rochefort à Cormeilles-en-Parisis, un complexe de 6 salles ouvert depuis le 13 mai avec une grande salle Horizon de 246 places équipée du son THX annoncé comme précis, puissant et cristallin, rien que ça. L'enseigne met aussi en avant le confort avec un écran de 16 mètres et des fauteuils pivotants et revendique déjà plus de 4000 spectateurs en 3 semaines. Le maire Yannick Boédek salue l'aboutissement d'un dossier lancé il y a 15 ans et l'objectif affiché est clair, proposer ce qu'il y a de mieux pour les spectateurs tout en gardant un cinéma accessible avec une carte illimitée à des petits tarifs. Aujourd'hui, de plus en plus de commerçants font face à des conditions difficiles, entre prix de l'énergie, évidemment, le coût de la vie aussi qui augmente. Nous nous sommes entretenus avec Sébastien Simienek, boucher à Sagy, qui dénonce.
4: Bonjour Sébastien.
6: Bonjour.
4: Alors vous êtes artisan, boucher, auteur d'une lettre ouverte d'un artisan épuisé. À travers ces mots, vous racontez une réalité qui est souvent invisible, la charge mentale, les journées à rallonge, la fatigue physique, la pression. Alors merci d'être avec nous déjà. Est-ce que vous pourriez nous parler de cette fatigue mentale justement qui est autant présente que la fatigue physique? À quel moment vous avez senti que cette fatigue, elle devenait trop lourde?
6: Alors, en fait, le but de cette lettre était aussi d'ouvrir les yeux sur beaucoup d'autres choses, sur ce qui se passe dans beaucoup de commerces en France. C'est pas juste mon cas à moi, c'est aussi les métiers de l'artisanat de matière générale. Ça peut toucher autant un fleuriste, un boulanger, qu'un plombier. En fait, cette lettre, c'était un épuisement, un trop pour moi. C'était mettre des mots sur un papier pour montrer un petit peu ma vision des choses, parce qu'on voit toujours l'artisan derrière sa vitrine ou... sur ces chantiers, toujours souriant, accueillant, prêt à rendre service. Mais derrière, c'est des heures et des heures de travail, c'est beaucoup de pression. Et dans un contexte où tout va trop vite, on oublie l'essentiel. Et l'essentiel, c'est souvent les commerces de proximité. Donc, c'était un petit rappel à tout le monde pour... montrer qu'il y a encore des hommes et des femmes qui se battent au quotidien, qui se lèvent tout le matin et qui vont travailler malgré des charges qui sont pesantes, même une fatigue physique, une fatigue mentale, pour assurer ses commandes ou ses chantiers. C'était important pour moi d'essayer peut-être de faire bouger les choses à mon échelle.
4: Et justement, vous parlez d'horaires qui sont difficiles pour la majorité des artisans. Concrètement, vous... ça ressemble à quoi une journée?
6: Alors, moi, je vais prendre mon cas, mais moi, je travaille 7 jours sur 7. En général, je me lève entre 4 et 5 heures le matin, voire des fois beaucoup plus tôt selon les saisons. Et puis le soir, c'est toujours 21h, quoi. Pour être sûr d'assurer en fait, tout ce qu'on me demande d'assurer, pour pouvoir payer mes charges, pour pouvoir payer mes factures, mes salariés.
4: Vous avez combien de salariés?
6: Alors nous, dans l'entreprise, on est 4. Il y a moi, mon épouse qui travaille avec moi, j'ai un traiteur qui est charcutier, que j'ai formé, et une vendeuse.
4: Et donc, j'ai lu votre lettre, et à la fin, vous refusez le discours fataliste. Pourquoi, justement, c'est important pour vous de ne pas tomber dans le « on ne peut rien faire », finalement?
6: Parce que je pense qu'il faut... Il y a toujours une solution, c'est ce que je dis. Il y a toujours une manière à changer peut-être la vision des choses. Et surtout, moi, je parle pour mon métier, de sa manière de consommer. On est dans un monde où on mange des produits super transformés, traités par un peu tout ce qu'on peut mettre dessus, que ce soit des fruits et légumes qu'on trouve en quantité, à profusion, dans toutes les grandes surfaces. Des viandes qui peuvent arriver de n'importe où sans traçabilité, sans qualité. Aujourd'hui, on mange pour manger et on mange plus pour se faire plaisir. Moi, j'ai toujours cette image en fait du repas de famille qu'on partage autour d'un barbecue, d'un bon poisson ou d'un bon plat avec des produits frais. C'est dur pour moi en tant qu'artisan de voir qu'on va chercher plutôt la quantité au-delà de la qualité et que des fois, ça n'arrive pas forcément avec un rapport qualité-prix. Il y a quand même des agriculteurs qui sont derrière. C'est des personnes qui vont travailler aussi d'arrache-pied pour mener une bête, en fait, pour pouvoir nous donner quelque chose dans l'assiette, que ça soit un animal ou une culture. Et on entend beaucoup, malheureusement, d'agriculteurs qui se suicident parce qu'ils n'arrivent pas à subvenir à leurs besoins, parce qu'on leur demande de produire toujours plus à moindre coût. Et ils n'arrivent même pas à se payer non plus à la fin du mois pour pouvoir manger correctement ou vivre décemment. Moi, je suis un passionné, j'aime ce que je fais et toute mon équipe est derrière moi aussi dans cette démarche-là. On travaille que des produits frais, on essaye de, au-delà de la boucherie, je ne travaille pas que de la viande, on fait des plats préparés qu'on essaye de travailler comme dans un restaurant. La France, c'est le pays de la gastronomie, c'est le pays du plaisir culinaire. On a quand même des grands, on a quand même une sacrée renommée, que ce soit sur les produits du terroir, les charcuteries, le fromage. On a tellement de spécialités et tellement de choses qu'on a oubliées, justement, que pour moi, ma motivation, c'est d'essayer justement de remontrer qu'il y a un vrai savoir-faire, il y a une vraie culture culinaire, il y a des vrais produits, des vrais producteurs, qu'il y a encore moyen de se faire plaisir à moindre coût pour si peu de choses, quoi. Je pense à, il n'y a pas si longtemps que ça, juste à côté de nous, on a Cléry qui produit des fraises. Une barquette de fraises à quelques euros, ça a permis de faire plaisir à mes enfants, quoi. Je me fais un petit peu à la voix de tous ces artisans et tous ces ouvriers qui sont fatigués en fait de ce qui peut arriver, de la conjoncture, du travail harassant que c'est de tenir une entreprise ou de travailler dans l'artisanat. Mais par contre, c'est vraiment un énorme retour de la part de notre clientèle, en fait, qui est derrière nous, qui nous soutient et qui nous poursuit, en fait, dans notre démarche, qui nous pousse à continuer. C'est difficile de comprendre ce que c'est, tant qu'on ne le vit pas, en quelque sorte, mais d'une certaine manière, si personne n'en parle, ça reste plus ou moins tabou. Je pense qu'indirectement, j'ai voulu peut-être faire ouvrir les yeux aux gens, montrer que derrière un simple steak haché, il y a beaucoup plus que ça. Et que c'est un produit, même le plus basique, il peut être exceptionnel entre de bonnes mains.
3: Et pour le soutenir, rendez-vous à la boucherie de la Belle Rouge à Savy, ouverte tous les jours. C'est mardi, tout de suite, votre agenda culturel de la semaine. Et dans votre semaine culturelle dans le département, une comédie qui porte bien son nom, Tout va très bien, débarque sur scène à Enghien-les-Bains avec 8 comédiens et une mécanique de boulevard, signée Ray Cooney et son fils Michael Cooney, mise en scène par Arthur Junior. L'histoire, Tom et sa femme s'apprêtent à recevoir la directrice d'une agence d'adoption anglaise pour enfin concrétiser leur rêve, sauf que tout déraille avec l'arrivée des deux frères, d'un policier envahissant, de réfugiés clandestins et d'un passeur russe. Rendez-vous vendredi à 20h30 au théâtre du Casino Barrière d'Enghien-les-Bains, tarif à partir de 22 €, réservation sur casinobarrière.com. À Viarme, les journées européennes de l'archéologie donnent rendez-vous au public pendant 3 jours avec visites, ateliers, expositions et un jeu historique intitulé À la recherche du château médiéval, un parcours dans le centre-ville à suivre grâce à des QR codes. L'événement est organisé par l'association Valar Carnelis et l'INRAP. Rendez-vous de vendredi à dimanche de 10h à 17h au 21 rue de Paris à Viarme. L'entrée est libre. Les archives départementales du Val d'Oise vous ouvrent exceptionnellement leurs portes samedi de 10h à 18h dans le cadre de la Semaine internationale des archives, au programme visite libre et gratuite de l'exposition Face à l'objectif, une histoire du portrait en photographie avec livret jeu et studio photo à disposition et aussi des visites guidées des coulisses. Rendez-vous au 3 avenue de la Palette. L'entrée est libre et gratuite également, mais l'inscription est obligatoire pour les visites guidées et c'est à faire sur archives.valdoise.fr. Mizu O en japonais arrive au domaine de Villarceau pour une soirée entre danse, cirque et marionnettes. La circassienne et chorégraphe Sachi Noro y rencontre la marionnettiste Élise Vigneron dans un pas de trois poétique avec une danseuse, une marionnette de glace et sa manipulatrice. Un spectacle autour de la suspension, autour de la métamorphose et l'éphémère où se mêlent corps de chair et corps de glace dans un jeu d'équilibre et de miroir. Rendez-vous samedi à 19h à Villarceau. H6 est sur réservation auprès du Pivot, contact@le-pivot.fr ou au 01 34 20 3200. Cet été, le festival Partir en Livre revient pour une 12e édition et invite petits et grands à plonger dans l'univers des héros de la littérature jeunesse. Pour la première fois, l'événement se déploie à l'échelle du territoire Carnel Pays de France, avec des journées festives en famille, l'itinérance de la bibliambule et un bingo lecture à retrouver dans le réseau des bibliothèques. Lecture, spectacle, ateliers créatifs, jeux et animations au grand air, c'est gratuit. Premier rendez-vous samedi de 10h à 18h au domaine de la Motte, 3 rue François de Ganay à Luzarche. Puis d'autres dates sont prévues le 20 juin, le 7 juillet et le 27 août. Vox Feminae, c'est un concert hommage aux compositrices italiennes du XVIIe siècle. Entre virtuosité vocale et cordes pincées, à la redécouverte d'Antonia Bembo, Barbara Strozzi ou encore Isabella Leonarda. Un programme salué par la critique, Diapason d'or, Télérama ou alors TTT proposé dans le cadre du festival Un Temps pour Elle. Rendez-vous dimanche 14 juin de 17h à 18h15 à l'église de Véteuil. Tarif 20 euros plein, 10 euros en réduit, 5 euros en mini sur réservation sur festivaluntempspourelle.com. Excellente semaine culturelle dans le Val d'Oise. Et puis c'est la fin de ce journal. Prochain rendez-vous d'information demain, 18h sur RGB, 99.2 FM, vous avez l'habitude. RadioRGB.net en direct sur Facebook, en différé sur YouTube. Je vous souhaite une excellente soirée. Je laisse la parole à Damien Gissa à la technique pour la suite.

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Au menu ce soir, il va y avoir beaucoup de musique. On commencera à 20h avec Absolute Live, la rediffusion de l'émission de mercredi dernier. Bien sûr, tous les mardis, rediffusion de l'émission de mercredi dernier. Donc, de 20h à 22h, où vous retrouverez, bien sûr, la sélection de Luc Mariani et Laurent Buvry, que vous retrouverez demain, bien sûr, pour Absolute Live, bien sûr, en direct, de 15h30 à 17h30. Voilà, à 22h, il sera temps de plonger bien sûr à la caverne hurleuse pour faire le point sur l'actualité, toutes les sorties, nouveautés, bien sûr du côté de la scène métal. Ça sera avec moi-même, bien sûr. À minuit, rendez-vous avec Freb pour une autre rediffusion, celle de Broadcast. Cette fois, émission non pas de dimanche dernier, mais d'un peu plus lointain, bien sûr, où Freb nous partage bien sûr sa sélection. Spécial hard rock, metal, bien sûr, toute la pop music des 60s jusqu'à nos jours. Voilà, c'est le leitmotiv de Broadcast, bien sûr, que vous pourrez retrouver en alternance avec Ultra Rock un dimanche sur deux en direct de 19h à 21h. Il ne me reste plus qu'à vous souhaiter une très bonne soirée et une très bonne écoute sur RGB en direct de Cergy-Pontoise, en direct du Val d'Oise, du sud de l'Oise jusqu'au nord des Yvelines. Et bien plus encore.

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4: Nous sommes aujourd'hui le 9 juin et nous allons partir du côté de l'Espagne à la rencontre d'un très grand cycliste, Luis Ocaña. Luis Ocaña est né le 9 juin 1945. Le célèbre coureur cycliste espagnol a marqué son temps. Celui qui est né au milieu de l'Espagne va vite conquérir les sommets du vélo dès ses débuts en 1968. Il n'a pas encore quelques mois de professionnalisme dans les jambes qu'il devient champion d'Espagne sur route. 2 ans plus tard, il s'adjuge la Vuelta à 25 ans et le Tour de France en 1973, mettant un coup d'arrêt à l'hégémonie du célèbre cannibale belge Eddy Merckx. Il arrêtera sa carrière en 1977 avec pas moins de 110 victoires chez les professionnels, dont 3 éditions du Critérium du Dauphiné et 9 victoires d'étape sur la Grande Boucle. La suite de sa vie, qui s'effectue en grande partie en France, ne sera que déboires et coups durs entre accidents, maladies et insuccès professionnels. Malade, il se donnera la mort en 1994. L'épisode qui imprimera le nom Ocaña dans l'esprit des amoureux de la petite reine, celui-ci intervient en 1971. Le 12 juillet exactement, Ocaña est en maillot jaune et il est plus que jamais au coude à coude avec son grand rival Eddy Merckx, qui semble là se trouver un adversaire de taille dans cette étape pyrénéenne entre Revel et Luchon. Le peloton emprunte le col de montée, mais le ciel tombe littéralement sur la tête des coureurs. La pluie rend cette étape plus que dangereuse. Elle est dantesque et la descente infernale. Tous se cassent la figure après le sommet du col de montée. Certains vont se relever, comme Eddy Merckx, et repartent. Ocaña, lui, reste à terre, douloureux, mais se relève une première fois. À la suite, il sera percuté par le Portugais Agostinho. Ne voilà de nouveau par terre, mais coriace. Il se remet sur ses jambes, mais patatras, le voilà percuté une seconde fois par le néerlandais Joop Zoetemelk. Mais cette énième collision sonne le glas de son tour 1971. Il sera alors contraint d'abandonner. Tout un symbole. Cette édition 71 est en quelque sorte une allégorie de sa prochaine vie, de sa vie post-carrière cycliste. Demain, on fera la connaissance d'une très grande épreuve de sport en terre britannique. Il s'agit de la Boat Race, cette course d'aviron entre universitaires. Mais ce sera demain pour d'autres histoires d'un jour avec Mémoire Sport.
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2: 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Des millions de Français ne connaissent pas leurs droits. Je suis Sabrina Gapteni, avocate et fondatrice d'Avocats Justes, le réseau d'avocats qui vous accompagne pour un monde plus juste. Aujourd'hui, nous allons parler de licenciement. Cette sanction disciplinaire que peut prendre un employeur pour sanctionner un salarié. Il s'agit de la sanction la plus élevée, qui permet d'évincer ce salarié. Sachez que cette sanction ne doit être prise qu'en dernier recours, après que le salarié ait, par exemple, été sanctionné d'un blâme, d'un avertissement ou d'une mise à pied disciplinaire. Dans les faits, et on ne peut que le regretter, de nombreux employeurs décident de licencier leurs salariés sans avoir vérifié que cette règle a bel et bien été respectée. En tant qu'avocat, dans nos dossiers, nous vérifions le passé disciplinaire du salarié concerné pour vérifier si oui ou non cette précieuse règle a été respectée. Car au-delà de la nature de ce qui peut être reproché au salarié, c'est un élément qui peut être en sa faveur pour qualifier le licenciement comme étant disproportionné. Restez à l'écoute des prochains épisodes pour mieux connaître vos droits. Le savoir, c'est le pouvoir.

0: classique dans le monde du recrutement, à savoir, faut-il ou non mettre le salaire proposé pour le poste dans une offre d'emploi ? Je vous brosse le tableau avec une image pour vous illustrer mes propos. Imaginez que vous voulez acheter une nouvelle voiture hybride, vous vous renseignez sur les différentes offres et caractéristiques des marques de véhicules. Vous avez repéré 3 véhicules de 3 marques différentes dont les caractéristiques vous plaisent bien. Vous prenez contact avec 3 vendeurs. Le premier vous propose un véhicule avec un prix affiché très clair et qui est dans votre budget. Le second vendeur vous propose un prix avec un prix qui est très au-dessus de votre budget et qui vous est donc inaccessible. Le dernier vendeur vous propose une voiture, mais l'offre tarifaire n'est pas claire. Vous ne comprenez pas bien le prix et ce qu'il comporte, et de fait, cela ne vous inspire pas confiance. À votre avis, quel véhicule vous allez acheter ? Premier, bien sûr. Eh bien, cette image, vous pouvez la transposer à une offre d'emploi. Plus celle-ci est claire, y compris avec les éléments de salaire, plus vous aurez la chance d'attirer de bons candidats en phase avec le poste. Mon conseil est de mettre une fourchette de salaire suivant l'ancienneté. Soit les prétentions salariales du candidat se trouvent dans la fourchette, et dans quel cas, c'est tout bon, soit les prétentions salariales du candidat sont bien au-dessus, et auquel cas, il ne répondra pas à l'annonce, et cela vous évitera de perdre du temps avec un candidat qui, de toute façon, n'intégrera pas votre équipe. Voilà, j'espère que mon conseil vous aura été utile. Je vous dis à la semaine prochaine.
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3: Bonsoir à toutes et à tous. Il est 18h dans l'actualité de ce mardi 9 juin. Près de 200 personnes à Pontoise rassemblées pour rendre hommage à la petite Liana. On y reviendra. La cueillette de Cergy fête ses 5 ans de printemps. On en parle avec sa gérante. Votre agenda culturel de la semaine. Et puis côté météo, demain, la journée s'annonce plutôt grise. Comptez 8 en minimal, 17 en maximal.
4: Femme de 24 ans mise en examen pour meurtre et placée en détention provisoire par le tribunal de Pontoise. Elle a reconnu avoir tiré sur un jeune homme de 21 ans, retrouvé mort par balle à Saint-Brice-sous-Forêt. Les enquêteurs soupçonnent la jeune femme d'avoir modifié la scène de crime après les faits. Afin de dissimuler certains éléments, une enquête est en cours. À Pontoise, hier, près de 200 personnes se sont rassemblées devant le tribunal de Pontoise pour la petite Liana. Ce rassemblement citoyen fait suite à la découverte tragique du corps de Liana, 11 ans, disparue et retrouvée morte la semaine dernière dans le Gers. Une mobilisation pour dénoncer les défaillances systémiques de la justice dans cette affaire. Le principal suspect, Jérôme Barella, faisait en effet l'objet de plusieurs plaintes antérieures pour viol sur mineur, dont une procédure qui n'avait donné lieu à aucune audition, malgré des éléments jugés accablants par les parquets d'Occitanie.
3: La journée de demain s'annonce compliquée dans les transports en commun franciliens. Le mouvement de grève nationale à la SNCF devrait entraîner des suppressions de trains ainsi que des retards. Concernant le Val d'Oise, bonne nouvelle sur le RER A, le trafic est normal. Sur le RER B, un train sur deux au nord et deux trains sur trois au sud de la ligne, aucun changement de train. Encore sur le RER C, attention, prudence, un train sur trois seulement circuleront. Sur le RER D, on est entre un train sur trois et un train sur cinq. Sur le RER E, un train sur trois. Sur la ligne H, maintenant, un train sur trois, excepté entre Pontoise et Creil, prévoir uniquement un train sur cinq. Sur la ligne J, ainsi que sur la L, pour ce qui concerne le Val d'Oise, prévoir seulement un train sur deux. Évidemment, la SNCF recommande donc aux voyageurs de vérifier l'état du trafic avant leur départ, ainsi que de limiter leurs déplacements.
4: Depuis le 5 mai dernier, la cueillette de Cergy Fourmi a réouvert ses portes. Elle fête cette année ses 50 printemps. Nous sommes allés à la rencontre de la gérante Caroline Thomassin.
5: La cueillette, c'est un grand potager, parce que tout le monde n'a pas la chance d'avoir chez soi de quoi cultiver ses légumes. Donc nous, on a à peu près 40 hectares de fruits, légumes et fleurs que les gens peuvent cueillir du mois de mai mi-novembre. Donc on est là pour le coup sur vraiment de la saisonnalité. On commence avec les fraises au mois de mai-juin et on finit avec tous les légumes d'automne, pommes, courgettes, courges et les fêtes pour tout ce qui est courge pour Halloween. Alors son histoire, elle remonte à 1976. Donc le premier champ de fraises qui remonte à la création de la ville de Cergy où mon beau-père, donc agriculteur, a trouvé une petite reconversion du fait que, à la création de la ville nouvelle, il y a eu beaucoup d'expropriation des terres. Donc voilà, il avait un ami qui était producteur de fraises, qui avait déjà vu ça aux États-Unis et en Angleterre, et il a dit pourquoi tu n'essayerais pas. Donc 76, le premier champ de fraises. Et ici,

0: Là où nous sommes, en fait, voilà, le champ de fraises, il fallait rajouter deux, trois trucs. Et donc, on a créé tout le complexe en 1981. Alors, nous, on accueille les scolaires au mois de juin sur le thème de la fraise, puisqu'on est dedans. Donc, ils vont cueillir chacun une petite barquette de fraises et ils reviennent et ils plantent un petit fraisier qui tenteront de faire produire. Voilà. Et puis, au mois de septembre-octobre, on a les pommes. Donc là, on fait un atelier jus de pomme. Donc on presse des pommes, ils goûtent le jus de pomme et ils vont chacun chercher 5 pommes. Et au moment d'Halloween, on organise des ateliers de découpe de citrouille. Alors, les valeurs de la cueillette, nous, on est un petit peu le poumon de Cergy. Produire aujourd'hui, c'est quand même de moins en moins facile puisque, bon, nous, on utilise beaucoup de techniques du bio. On n'est pas labellisé bio, mais bon... Voilà, on ne traite pas quand il ne faut pas traiter. Et s'il faut soigner, on est comme les humains. On ne laisse pas les gens mourir. On soigne nos plantes. Mais voilà, pour beaucoup, c'est une occasion de réavoir un contact vraiment avec la nature. Et les enfants mangent des légumes quand ils les ont cueillis. Elle fête ses 50 ans. Du coup, c'est la troisième génération. Donc, passer de mon beau-père à mon mari à mon fils... donc 50 ans avec quand même beaucoup d'évolution de consommation. Les gens, le premier champ de fraises, les gens faisaient des confitures, faisaient des conserves, voilà. Aujourd'hui, les gens ont moins de place, donc en fait ils viennent quand même plus un peu au jour le jour, mais ils font quand même moins de conserves. Alors, c'est aussi devenu maintenant un endroit un peu pédagogique, parce que les enfants ne savent plus du tout comment ça pousse. Même les adultes ne connaissent plus les saisons. Voilà, donc c'est un moment de partage en famille, et de convivialité et surtout de manger sain.
1: On rappelle que la cueillette de Cergy est ouverte tous les jours de 9h à 19h, à l'exception du lundi de 14h à 19h et du dimanche de 9h à 13h.
2: Un nouveau cinéma Mégarama vient d'être inauguré au Bois Rochefort à Cormeilles-en-Parisis, un complexe de 6 salles ouvert depuis le 13 mai avec une grande salle Horizon de 246 places équipée du son THX annoncé comme précis, puissant et cristallin, rien que ça. L'enseigne met aussi en avant le confort avec un écran de 16 mètres et des fauteuils pivotants et revendique déjà plus de 4000 spectateurs en 3 semaines. Le maire Yannick Boédek salue l'aboutissement d'un dossier lancé il y a 15 ans et l'objectif affiché est clair, proposer ce qu'il y a de mieux pour les spectateurs tout en gardant un cinéma accessible avec une carte illimitée à des petits tarifs. Aujourd'hui, de plus en plus de commerçants font face à des conditions difficiles entre prix de l'énergie, évidemment le coût de la vie aussi qui augmente. Nous nous sommes entretenus avec Sébastien Siménec, boucher à sa vie, qui dénonce.
1: Bonjour Sébastien.
3: Bonjour.
1: Alors vous êtes artisan, boucher, auteur d'une lettre ouverte d'un artisan épuisé. À travers ces mots, vous racontez une réalité qui est souvent invisible, la charge mentale, les journées à rallonge, la fatigue physique, la pression. Alors merci d'être avec nous déjà. Est-ce que vous pourriez nous parler de cette fatigue mentale justement qui est autant présente que la fatigue physique? À quel moment vous avez senti que cette fatigue, elle devenait trop lourde?
3: Alors, en fait, le but de cette lettre était aussi d'ouvrir les yeux sur beaucoup d'autres choses, sur ce qui se passe dans beaucoup de commerces en France. C'est pas juste mon cas à moi, c'est aussi les métiers de l'artisanat de matière générale. Ça peut toucher autant un fleuriste, qu'un boulanger, qu'un plombier. En fait, cette lettre, c'était un épuisement, un trop pour moi. C'était mettre des mots sur un papier pour montrer un petit peu ma vision des choses, parce qu'on voit toujours l'artisan derrière sa vitrine ou... sur ces chantiers, toujours souriant, accueillant, prêt à rendre service. Mais derrière, c'est des heures et des heures de travail, c'est beaucoup de pression. Et dans un contexte où tout va trop vite, on oublie l'essentiel. Et l'essentiel, c'est souvent les commerces de proximité. Donc, c'était un petit rappel à tout le monde pour... montrer qu'il y a encore des hommes et des femmes qui se battent au quotidien, qui se lèvent tout le matin et qui vont travailler malgré des charges qui sont pesantes, même une fatigue physique, une fatigue mentale, pour assurer ses commandes ou ses chantiers. C'était important pour moi d'essayer peut-être de faire bouger les choses à mon échelle.
1: Et justement, vous parlez d'horaires qui sont difficiles pour la majorité des artisans. Concrètement, vous... ça ressemble à quoi une journée?
3: Alors, moi, je vais prendre mon cas, mais moi, je travaille 7 jours sur 7. En général, je me lève entre 4 et 5 heures le matin, voire des fois beaucoup plus tôt selon les saisons. Et puis le soir, c'est toujours 21 h, quoi. Pour être sûr d'assurer en fait tout ce qu'on me demande d'assurer, pour pouvoir payer mes charges, pour pouvoir payer mes factures, mes salariés.
1: Vous avez combien de salariés ?
3: Alors nous, dans l'entreprise, on est 4. Il y a moi, mon épouse qui travaille avec moi, j'ai un traiteur qui est charcutier, que j'ai formé, et une vendeuse.
1: Et donc, j'ai lu votre lettre, et à la fin, vous refusez le discours fataliste. Pourquoi, justement, c'est important pour vous de ne pas tomber dans le « on ne peut rien faire », finalement ?
3: Parce que je pense qu'il faut... Il y a toujours une solution, c'est ce que je dis. Il y a toujours une manière à changer peut-être la vision des choses. Et surtout, moi, je parle pour mon métier, de sa manière de consommer. On est dans un monde où on mange des produits super transformés, traités par un peu tout ce qu'on peut mettre dessus, que ce soit des fruits et légumes qu'on trouve en quantité à profusion dans toutes les grandes surfaces, des viandes qui peuvent arriver de n'importe où sans traçabilité, sans qualité. Aujourd'hui, on mange pour manger et on mange plus pour se faire plaisir. J'ai toujours cette image en fait du repas de famille qu'on partage autour d'un barbecue, d'un bon poisson ou d'un bon plat avec des produits frais. C'est dur pour moi en tant qu'artisan de voir qu'on va chercher plutôt la quantité au-delà de la qualité et que des fois ça arrive pas forcément avec un rapport qualité-prix. Il y a quand même des agriculteurs qui sont derrière. C'est des personnes qui vont travailler aussi d'arrache-pied pour mener une bête, en fait, pour pouvoir nous donner quelque chose dans l'assiette, que ça soit un animal ou une culture. Et on entend beaucoup, malheureusement, d'agriculteurs qui se suicident parce qu'ils n'arrivent pas à subvenir à leurs besoins, parce qu'on leur demande de produire toujours plus, à moindre coût. Et ils n'arrivent même pas à se payer non plus à la fin du mois pour pouvoir manger correctement ou vivre décemment. Moi, je suis un passionné, j'aime ce que je fais et toute mon équipe est derrière moi aussi dans cette démarche-là. On travaille que des produits frais, on essaye de, au-delà de la boucherie, je ne travaille pas que de la viande, on fait des plats préparés, qu'on essaye de travailler comme dans un restaurant. La France, c'est le pays de la gastronomie, c'est le pays du plaisir culinaire. On a quand même des grands, on a quand même une sacrée renommée, que ce soit sur les produits du terroir, les charcuteries, le fromage. On a tellement de spécialités et tellement de choses qu'on a oubliées, justement, que pour moi, ma motivation, c'est d'essayer justement de remontrer qu'il y a un vrai savoir-faire, il y a une vraie culture culinaire, il y a des vrais produits, des vrais producteurs, qu'il y a encore moyen de se faire plaisir à moindre coût pour si peu de choses, quoi. Je pense à, il n'y a pas si longtemps que ça, juste à côté de nous, on a Cléry qui produit des fraises. Une barquette de fraises à quelques euros, ça a permis de faire plaisir à mes enfants, quoi. Je me fais un petit peu à la voix de tous ces artisans et tous ces ouvriers qui sont fatigués en fait de ce qui peut arriver, de la conjoncture, du travail harassant que c'est de tenir une entreprise ou de travailler dans l'artisanat. Mais par contre, c'est vraiment un énorme retour de la part de notre clientèle en fait qui est derrière nous, qui nous soutient et qui nous poursuit en fait dans notre démarche, qui nous pousse à continuer. C'est difficile de comprendre ce que c'est tant qu'on ne le vit pas en quelque sorte, mais d'une certaine manière, si personne n'en parle, ça reste plus ou moins tabou. Je pense qu'indirectement, j'ai voulu peut-être faire ouvrir les yeux aux gens, montrer que derrière un simple steak haché, il y a beaucoup plus que ça, et que c'est un produit, même le plus basique, il peut être exceptionnel entre de bonnes mains.
2: Et pour le soutenir, rendez-vous à la boucherie de la Belle Rouge à Savy, ouverte tous les jours. C'est mardi, tout de suite, votre agenda culturel de la semaine. Et dans votre semaine culturelle, dans le département, une comédie qui porte bien son nom, Tout va très bien, débarque sur scène à Enghien-les-Bains avec 8 comédiens et une mécanique de boulevard, signée Ray Cooney et son fils Michael Cooney, mise en scène par Arthur Junior. L'histoire, Tom et sa femme s'apprêtent à recevoir la directrice d'une agence d'adoption anglaise pour enfin concrétiser leur rêve, sauf que tout déraille avec l'arrivée des deux frères, d'un policier envahissant, de réfugiés clandestins et d'un passeur russe. Rendez-vous vendredi à 20h30 au théâtre du Casino Barrière d'Enghien-les-Bains, tarif à partir de 22 euros. Réservation sur casinobarrière.com. À Viarme, les journées européennes de l'archéologie donnent rendez-vous au public pendant 3 jours avec visite, ateliers, expositions et un jeu historique intitulé À la recherche du château médiéval. Un parcours dans le centre-ville à suivre grâce à des QR codes. L'événement est organisé par l'association Valar Carmelis et l'INRAP. Rendez-vous de vendredi à dimanche de 10h à 17h au 21 rue de Paris à Viarme. L'entrée est libre. Les archives départementales du Val d'Oise vous ouvrent exceptionnellement leurs portes samedi de 10h à 18h dans le cadre de la Semaine internationale des archives. Au programme visite libre et gratuite de l'exposition Face à l'objectif, une histoire du portrait en photographie avec livret jeu et studio photo à disposition et aussi des visites guidées des coulisses. Rendez-vous au 3 avenue de la Palette. L'entrée est libre et gratuite également, mais l'inscription est obligatoire pour les visites guidées et c'est à faire sur archives.valdoise.fr. Mizu au en japonais, arrive au domaine de Villarceau pour une soirée entre danse, cirque et marionnettes. La circassienne et chorégraphe Sachi Noro y rencontre la marionnettiste Élise Vigneron dans un pas de trois poétique avec une danseuse, une marionnette de glace et sa manipulatrice. Un spectacle autour de la suspension, autour de la métamorphose et de l'éphémère où se mêlent corps de chair et corps de glace dans un jeu d'équilibre et de miroir. Rendez-vous samedi à 19h à Villarceau. H6 est sur réservation auprès du Pivot, contact@le-pivot.fr ou au 01 34 20 32 00. Cet été, le festival Partir en Livre revient pour une 12e édition et invite petits et grands à plonger dans l'univers des héros de la littérature jeunesse. Pour la première fois, l'événement se déploie à l'échelle du territoire Carnel Pays de France, avec des journées festives en famille, l'itinérance de la bibliambule et un bingo lecture à retrouver dans le réseau des bibliothèques. Lecture, spectacle, atelier créatif, jeux et animations au grand air, c'est gratuit. Premier rendez-vous samedi de 10h à 18h au domaine de la Motte, 3 rue François de Ganay à Luzarches. Puis d'autres dates sont prévues le 20 juin, le 7 juillet et le 27 août. Vox Feminae, c'est un concert hommage aux compositrices italiennes du XVIIe siècle. Entre virtuosité vocale et cordes pincées, à la redécouverte d'Antonia Bembo, Barbara Strozzi ou encore Isabella Leonarda. Un programme salué par la critique, Diapason d'or, Télérama ou alors TTT proposé dans le cadre du festival Un Temps pour Elle. Rendez-vous dimanche 14 juin de 17h à 18h15 à l'église de Véteuil. Tarif 20 euros plein, 10 euros en réduit, 5 euros en mini sur réservation sur festivaluntempspourelle.com. Excellente semaine culturelle dans le Val d'Oise. Et puis c'est la fin de ce journal. Prochain rendez-vous d'information demain, 18h sur RGB, 99.2 FM, vous avez l'habitude. Radio-RGB.net en direct sur Facebook, en différé sur YouTube. Je vous souhaite une excellente soirée. Je laisse la parole à Damien Gissa à la technique pour la suite.

Et du côté de la programmation de votre radio locale, que ce soit sur sa fréquence, vous la connaissez évidemment, le 99.2 FM, en streaming, si vous n'êtes pas dans le Val d'Oise, ça se passe sur radio-rgb.net, où vous pouvez retrouver d'ailleurs tous les podcasts, ou encore sur les applications pour mobile, les radios associatives, Radio Player, Radio Line et tant d'autres. Au menu ce soir, il va y avoir beaucoup de musique. On commencera à 20h avec Absolute Live, la rediffusion de l'émission de mercredi dernier. Bien sûr, tous les mardis, rediffusion de l'émission de mercredi dernier. Donc, de 20h à 22h, où vous retrouverez, bien sûr, la sélection de Luc Mariani et Laurent Buvry, que vous retrouverez demain, bien sûr, pour Absolute Live, bien sûr, en direct, de 15h30 à 17h30. Voilà, à 22h, il sera temps de plonger bien sûr à la caverne hurleuse pour faire le point sur l'actualité, toutes les sorties, nouveautés, bien sûr du côté de la scène metal. Ça sera avec moi-même, bien sûr. À minuit, rendez-vous avec Freb pour une autre rediffusion, celle de Broadcast. Cette fois, émission non pas de dimanche dernier, mais d'un peu plus lointain, bien sûr, où Freb nous partage bien sûr sa sélection. Spécial hard rock, metal, bien sûr, toute la pop music des 60s jusqu'à nos jours. Voilà, c'est le leitmotiv de Broadcast, bien sûr, que vous pourrez retrouver en alternance avec Ultra Rock un dimanche sur deux en direct de 19h à 21h. Il ne me reste plus qu'à vous souhaiter une très bonne soirée et une très bonne écoute sur RGB en direct de Cergy Pontoise, en direct du Val d'Oise, du sud de l'Oise jusqu'au nord des Yvelines. Et bien plus encore.

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2: Bonjour à tous, à la une de l'actu sportive du football. Les Bleus terminent bien leur préparation pour le Mondial. Ils se sont imposés 3 buts à 1 face à l'Irlande du Nord hier soir pour leur deuxième et dernier match de prépa. 3 buts signés Michael Olise. Les Bleus s'envoleront demain pour les États-Unis. La Coupe du Monde démarre jeudi. Le premier match de l'équipe de France sera mardi prochain face au Sénégal. Également en football, l'équipe de France féminine peut valider sa qualification pour le Mondial 2027. Elles affrontent l'Irlande ce soir, coup d'envoi à 21h. Les Bleus sont pour le moment en tête de leur groupe, une victoire et qu'elles obtiendront leur billet pour le Brésil l'an prochain. En basket, les Spurs se relancent face aux Knicks en finale NBA. San Antonio, l'équipe de Victor Wembanyama, s'est imposée 115 à 111 face à New York lors du match 3. Wembanyama a notamment inscrit 32 points et capté 8 rebonds. Les Spurs recollent à 2-1 dans la série. Ils avaient perdu les deux premiers matchs. Prochain match dans la nuit de mercredi à jeudi. Et puis en cyclisme, victoire du Danois Anton Charming au Puy-en-Velay lors de la deuxième étape du Tour Auvergne-Rhône-Alpes. Il faisait partie de l'échappée. Pas de changement au général. Le Français Alex Baudin reste leader. Place à un contre-la-montre par équipe. Aujourd'hui, une boucle de 28,4 km au départ et à l'arrivée de Péreux dans la Loire. Une répétition générale pour de nombreuses équipes car c'est un contre-la-montre qui les attend à Barcelone pour le grand départ du Tour de France cet été. Voilà pour l'essentiel de l'actu sportive.
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1: Bonsoir à tous, à la une de l'actualité, le Premier ministre Sébastien Lecornu recevra en fin de semaine les députés favorables à une loi transpartisane contre les violences sexistes et sexuelles. Le gouvernement veut durcir notamment les peines contre les violeurs en série. Sébastien Lecornu a aussi promis des enquêtes plus rapides dans les affaires impliquant des mineurs. En parallèle, le maire de Paris, Emmanuel Grégoire, annonce que 132 animateurs de périscolaires ont été suspendus depuis le début de l'année dans la capitale, dont 52 pour des violences ou des agressions présumées contre des enfants. Bientôt le retour des fortes chaleurs en France. Dès vendredi, les températures vont à nouveau grimper. Plus de 30 degrés attendus en Provence et dans le sud-ouest. Samedi, le thermomètre pourrait même atteindre les 35 degrés localement. La chaleur gagnera ensuite l'ouest puis l'ensemble du pays jusqu'à la semaine prochaine. Le procès du député Sébastien Delogu a été reporté à Marseille. L'élu LFI des Bouches-du-Rhône devait être jugé aujourd'hui pour recel de vol et divulgation d'informations privées après la diffusion sur les réseaux sociaux de documents volés à un ancien avocat marseillais. L'audience a finalement été renvoyée au 21 octobre prochain. Sébastien Delogu encourt jusqu'à 5 ans de prison, 750 000 euros d'amende et une peine d'inéligibilité. De meilleurs salaires et plus de moyens, voilà pourquoi les AESH sont en grève aujourd'hui partout en France. Vous savez, ce sont ces accompagnants d'élèves en situation de handicap. Les syndicats appellent à la mobilisation contre la précarité de leur métier. Il en manque des centaines dans les écoles. Laurie est la maman d'une petite fille handicapée de 6 ans.
2: Combien d'enfants n'ont pas d'AESH? Et en plus de ça, l'école, c'est de faire comprendre aux parents que ce serait mieux qu'ils les gardent avec eux quand il n'y a pas d'AESH. Moi, ça me fait bondir. C'est pas ça l'inclusion. C'est pas ça. Alors bien sûr, l'inclusion, il faut des moyens, on est d'accord. Mais dans ce cas-là, soit on met les moyens, soit effectivement, on se trouve avec des gamins sans AESH, sans IME, dans l'impossibilité d'aller à l'école comme tous les enfants. Moi, ça me dépasse.
1: Propos recueillis par Julie Pierret. Un mot de sport, le Paris Basketball peut décrocher ce soir sa qualification pour la finale de Betclic Elite. Les Parisiens affrontent Cholet à 20h pour le match 4 de leur demi-finale. Pour l'instant, Paris mène 2-1 dans la série et peut rejoindre l'AS Monaco Basket en finale en cas de succès ce soir. La rencontre sera diffusée sur DAZN. Enfin, une bonne nouvelle pour les fans de Jay-Z. Le rappeur américain annonce son retour dans l'Hexagone avec un concert unique au Stade de France le 10 septembre prochain. Les préventes ouvriront jeudi avant la mise en vente générale prévue vendredi matin. Voilà pour l'actualité. Bonne fin de journée à tous.
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0: Alors, Laurent, remis de la chaleur, de cette forte, énorme chaleur.
1: Oui, mais ce n'est peut-être qu'une trêve.
0: Qu'une
1: parce
0: trêve.
1: Qu'on annonce le retour de la chaleur à début de semaine prochaine.
0: D'accord.
1: À quelle hauteur ?
0: À quelle hauteur, oui. Alors, je l'ai senti ce matin, parce que ce matin, j'étais faire des courses et il y avait quand même, le ciel était très nuageux. Mais il y a un moment, les nuages sont partis et le soleil, en sortant, était hyper chaud. Mais il y avait la couche de nuages qui l'avait hanté. Alors, je me suis dit, oh là là, la chaleur n'est pas du tout partie. Bon, ben voilà, on a fait notre petit Météo France. C'est notre émission, on ne la transmute pas encore en Météo France, non ? On fait encore quelques numéros d'Absolute Live avant Météo, non ?
1: Oui. On devrait démarrer par un bulletin météo.
0: Par un bulletin météo, absolument.
1: Parce que ça influe sur le dynamisme et la souplesse vocale des présentateurs.
0: Bien dit. La souplesse vocale. Fallait le chercher. Hein. Alors je rappelle qu'on est avec vous jusqu'à 17h30 et que l'émission sera rediffusée le mardi 8 juin. 8 juin de 20h à 22h. Mardi c'est le 8 juin ou c'est le 9 juin ? Ouh là là, j'ai du mal à compter.
1: Non, le mardi c'est 9 juin.
0: 9 juin. Ah oui, je suis bête. Voilà. Alors, on aura quelques annonces à vous faire aussi, puisque le 10 juin, il va y avoir le deuxième numéro de Au cœur de RGB, l'émission qui parle des émissions à RGB. Et là, il y aura un certain Laurent Buvry que tu connais, il sera dans l'émission.
1: Ben, c'est bien de l'avoir invité.
0: C'est bien, ouais. Ouais.
1: Parce que c'est un garçon très intéressant quand on analyse.
0: D'accord. C'est pour ça qu'on l'a invité d'ailleurs.
1: Bah oui, mais vous avez eu raison.
0: Et tu le connais très très bien d'ailleurs, hein. C'est un proche. Pas plus que ça.
1: En tant que psychologue, tu devrais dire qu'on ne se connaît jamais totalement en soi-même.
0: Oh. Alors il y aura aussi Monsieur Damien Gissa. Alors vous ne le connaissez pas, mais il fait coucou à côté de moi. Donc c'est bien sûr notre technicien.
1: C'est Monsieur Technique
0: favori. Et puis il y aura une autre personne qui est le monsieur qui fait 100% football amateur.
1: Ouais.
0: Je vais demander à Damien, parce que je ne l'ai jamais rencontré, je vais lui demander son nom.
2: Farid Rouas.
0: Farid
2: Rouas.
0: Farid Rouas, voilà, que nous saluons s'il nous écoute. Et je lui dis tout de suite qu'il aura des questions, parce que Laurent... Il a à peu près fait une page de questions, donc on risque de passer peut-être les 2 heures sur le football. Mais ça, bon, ça sera mon travail.
1: Mais ça, c'est ton travail.
0: Oui, ça, c'est mon travail. Ouais. Quitte à couper le micro et à sortir les invités du studio. Non, je demanderai un cordon sanitaire. Bon, allez, une dernière information. Le 17 juin, on recevra Jean Bernard, disquaire à Joseph Gibert, et qui viendra nous parler de sa passion. Ça fait au moins 20 ans qu'il est disquaire à Gibert. Il s'occupe du rayon hard rock, donc ça fera plaisir à Damien. Damien fait des secoues de la tête. Et puis, ça fera plaisir aussi aux amoureux du rock progressif, puisque c'est lui qui manage le rayon folk progressif, rock progressif, un peu de psychédélisme aussi, du crotrock, et puis du hard rock. Voilà, de toutes les formes de hard rock, depuis le métal, le heavy, le hard rock progressif, etc. Donc, il viendra nous parler de sa passion. Et je suis très heureux de le recevoir, parce que Gibert, c'est une des plus grandes boutiques. Et tous les gens qui sont chez Gibert sont des passionnés chacun de leur secteur et il y a au moins une dizaine de 8 ou 9 secteurs de musique différentes à Gibert, ce qui est assez rare en France. C'est même unique en France. Donc on le recevra, notez bien cette date, le 17 juin. Il a fait sa programmation musicale également, bien sûr, une programmation qui sera basée sur le hard rock progressif et sur le progressif, à 80% sur le progressif d'ailleurs. Et il y aura des choses qui vont plaire énormément à Laurent, dont un de ses morceaux favoris, je crois. Non, pas son morceau favori. Le morceau qu'il aime bien écouter en voiture. Tu vois ce que je veux dire tout de suite. Il l'a choisi. Bon allez, on va écouter notre premier morceau et puis bah je déclare Absolute Live ouvert et tu le déclares aussi Laurent.
1: Bah oui, depuis 15h30.
0: Depuis 15h30, allez.

0: Ah, j'aime vraiment beaucoup ce groupe que tu m'as fait connaître, groupe purement nantais, et j'aime bien ce côté...
1: Purement marseillais.
0: Purement marseillais, oui. Ah oui, je confonds avec un autre groupe aussi.
1: Avec Rome for Poland.
0: Voilà, qui est à peu près, enfin, il y a...
1: Sauf que les uns chantent en français, les autres en anglais. Aline, c'est le groupe de Vincent Guéret qui chante, qui est le guitariste rythmique.
0: Un petit côté nostalgique, hein, ce personnage, hein, mélancolique même. Hein.
1: Oui, parce qu'ils ont fait... Bon, il s'est d'abord fait connaître sous le nom de Dondolo. Et il avait fait des albums qui rappelaient un peu ce que fait aujourd'hui celui qui fait « Je coupe le son et je remets le son ».
0: Ah oui, Catherine.
1: Un peu aussi Catherine, et puis après, quand il a créé Aline, ils sont vraiment enregistrés vers ce qu'ils appelaient de la pop pure, quoi, de la pop à l'état pur. C'est d'ailleurs ce qu'ils font. Ils ont fait deux albums extraordinaires en 2013 et en 2015. Mais depuis, on n'a pas tout à fait les nouvelles. Alors, ils sont restés après 2015 presque 10 ans sans rien. Ils ont sorti la lune sera bleue en 2024 et ils ont redonné certains concerts.
0: C'est un album complet.
1: C'est un album complet, oui, qui est très très bon. Et ce qu'on vient d'écouter est extrait de cet album. Est-ce qu'ils vont refaire quelque chose? Ça, c'est mon grand drame. Les derniers concerts étaient en 2025, en février 2025. Donc, les deux albums 2013, c'était Regarde le ciel et 2015, La vie électrique. Vous pouvez les acheter les yeux fermés. C'est deux albums extraordinaires de la pop française. J'espère qu'ils reviendront. Alors, j'ai à la fois de l'espoir et du désespoir. Du désespoir, parce que le temps, depuis février 2015, s'étale. Et de l'espoir, parce que maintenant, dans la pop, on voit tout. On voit des gens qui font pas d'album pendant 17 ans, et puis qui se réunissent au bout de 17 ans, et qui font un album extraordinaire. Mmh. Alors, j'espère ne pas attendre 17 ans, mais... Voilà, j'ai vraiment un gros coup de cœur pour ce groupe.
0: Tu pourrais d'ailleurs tu as des contacts? Non, tu n'as aucun contact.
1: Non, non, surtout que là, ils sont en pause, quoi.
0: Ils sont en pause, d'accord.
1: Bon, bah, bon. Ils s'appelaient les Young Michelin à l'origine.
0: Oui, c'est eux. Et puis le nom Michelin.
1: Et inutile de dire qu'au bout d'un ou deux ans, aussitôt qu'ils ont commencé à être un peu connus,
0: la famille.
1: Drinks, c'est le service juridique des établissements Michelin. Est-ce qu'on peut parler deux minutes?
0: Je voudrais vous passer le président directeur général Pierre Michelin et le beau-fils Alain Michelin. Oui, allô? Oui, je vois tout de suite l'ambiance que ça peut donner. Bon, bah écoute, en tout cas, j'aime beaucoup ce groupe, je trouve ça très...
1: Ben moi aussi.
0: Voilà, c'est un groupe très aérien, on pourrait parler d'une sorte de dream pop, c'est voilà, une dream pop mélancolique, un petit peu, voilà.
1: Je préfère leur définition de la pop pure.
0: Pure, d'accord.
1: C'est pas de la pop rock,
0: oui,
1: c'est de la pop pure.
0: C'est une pop, en tout cas, voilà. Et j'aime beaucoup le côté très enjoué de la musique et des paroles un peu tristounettes.
1: Ouais, ça colle bien. Il y a une opposition des deux.
0: Voilà. Alors, un disque extraordinaire. Extraordinaire, c'est vrai que ça existe, quelques disques extraordinaires. Hein. On n'en a pas tant que ça, mais bon. Voilà. Et le disque extraordinaire, c'est un live at the State Theatre. Ça dit quelque chose, the State Theatre, dans le New Brunswick. Alors, New Brunswick, où c'est le New Brunswick? L'état de...
1: C'est au Canada?
0: Oui, NJ. C'est quoi NJ?
1: Ah non, NJ, c'est New Jersey.
0: New Jersey, ouais. Voilà. Et le concert a eu lieu, donc il y a maintenant 20 ans, tu te rends compte, le 29 avril 2005. J'y étais. J'y étais pas à Brunswick, parce qu'ils ont fait une tournée en Europe aussi, mais j'ai pas été jusqu'à là-bas. Mais bon. Et c'est deux artistes, alors, j'en croyais pas mes yeux, parce que deux artistes américains préférés. Todd Rundgren et Joey Jackson, même si Joey Jackson est anglais, hein, mais il a fait une carrière aussi, donc il a habité, je crois qu'il a été s'exiler à un moment pour différentes raisons musicales sûrement, aux États-Unis. En tout cas, les deux sont passés ensemble, je ne savais pas qu'ils entretenaient une amitié musicale forte. En tout cas, ils sont passés et ils ont fait un set de Joey Jackson seul au piano, avec un quatuor qui pouvait rentrer. Todd Rundgren a fait sol, guitare, voix, et avec le quatuor aussi qui pouvait venir jouer. Et après, ils ont joué, bien sûr, tous les deux, avec le Quatuor. Alors le Quatuor s'appelait Etel. Très très beau, très bel orchestre aussi de cordes. Voilà. Et là, ils ont fait en 2005. Alors imagine pour Joe Jackson et Todd Rundgren, 400 places, les 400 places du Bataclan, je crois, mais il n'y avait que 400 personnes. Très triste, parce que c'est deux artistes qui ont rempli des stades complets, Joe Jackson, voilà. Alors c'était une période où ils étaient bien sûr en baisse beaucoup, et puis ils n'avaient pas promotionné beaucoup ces deux artistes-là. En tout cas, on va écouter un premier morceau de Joe Jackson, une reprise à un morceau que j'adore, qui s'appelle It's Different for Girls. C'est différent pour les filles, par rapport sûrement donc aux garçons. C'est une, Joe Jackson, on l'a vanté, bien sûr, avec Laurent, déjà ses qualités. Grand mélodiste, orchestrateur, pianiste fabuleux, chanteur émérite, compositeur. Il peut faire du rock, il peut faire du symphonique, il peut faire du, inviter tous ses amis et faire une espèce de rock celtique aussi, puisqu'il avait fait un disque avec plusieurs chanteuses du monde celtique. Etc, etc. Donc Joe Jackson, on ne présente plus. On va écouter ce morceau, donc il est seul au piano, et je pense que tu connais le morceau. Vous êtes sur RGB 99.2 et nous sommes avec vous jusqu'à 17h30.

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2: Super groupe. Qu'est-ce que c'est ce groupe Squeeze ?
3: Alors Squeeze, c'est un groupe très connu, mais pas chez nous. Parce que c'est un groupe, en plus...
2: Quelle année ?
3: C'est un groupe qui a une longévité extraordinaire, oui. Ils ont démarré en 1978 et qu'ils ont sorti leur dernier album en 2026.
2: Ah d'accord.
3: Alors, il y a eu des séparations, il y a eu des reformations. C'est un groupe dont les deux membres, parce qu'ils sont, ils sont nombreux, hein. il y a eu un line-up très abondant. Les deux phares, c'est Chris Difford et Glenn Tilbrook. Ils ont eu beaucoup de succès aux États-Unis, beaucoup de succès en Angleterre, et puis dans certains pays d'Europe du Nord, et ils se sont contentés de ça au niveau tournée. Ils ont très très peu approché la France, et c'est dommage parce qu'il y a une pléthore d'albums très intéressants. Celui-là, j'ai pris un album du milieu, hein, 78-2026, c'est un album de 1991 qui s'appelle Play, tout simplement. Le morceau s'appelle Satisfied, et c'est, voilà, évidemment, il y a la voix du chanteur qui est très souple, très aérienne, donc ça permet beaucoup de choses. Puis il y a une qualité de songwriting, et puis un goût pour la mélodie et les orchestrations très prononcées. Bref, c'est un groupe intéressant dans lequel j'aime replonger, parce que même si jamais c'est un groupe qui a jamais été French, enfin dirigé vers la France, quoi, French Maiden, c'est dommage, mais pas au point de pas les programmer dans Absolutely Live.
2: Alors, c'est marrant parce que je me demandais justement si c'était le groupe que je connaissais des années 70, et ben ta réponse. 78.
3: Oui, mais 78, c'est leur premier album.
2: Oui, premier album.
3: Une petite ébauche. Ça a vraiment commencé au deuxième.
2: Mais je connaissais. Ah. Donc, je me suis demandé si c'était un nouveau groupe, justement, ou si c'était l'ancien que je connaissais de 40 ans.
3: Voilà. C'est un groupe qui a une longévité extraordinaire.
2: D'accord. Donc voilà, j'ai ma réponse à ma question. Et là, l'album est vraiment, vraiment top, hein. Une espèce de pop, vraiment pop mélodique, arrangé, harmonique.
3: Très bien chanté.
2: Il y a des moments où ils se permettent des cassures de rythme. Enfin bon, c'est la limite du progressif, mais un progressif en morceaux de 4 minutes, en morceaux de 5 minutes. Quoi,
3: ouais, là, le morceau fait 5-10 quand même.
2: Ouais, voilà, ouais. Bon.
3: Bon. On a le droit, hein.
2: Oui, on a le droit. Alors, un album, je sais que tu adores, Laurent. Quel est ton album préféré de Kamel ?
3: C'est Le Promeneur Solitaire.
2: Ouais. Stationary.
3: Ah non, c'est le promeneur immobile, Stationary Traveler.
2: Traveler, voilà. Alors effectivement, c'est un album qu'ils ont sorti dans les années 84. J'ai vu la tournée, une des dernières tournées qu'avait fait Andy Latimer avec cet album, puisque après il a eu une période d'arrêt, maladie, et puis aussi le rock progressif Méthode Kamel en 84, c'était pratiquement fini, quoi, le groupe qui avait commencé en 70. En 84. Et après, il s'est relevé en 90. Il a commencé à refaire des albums et des grandes tournées. En tout cas, ça, c'est le dernier album. En tout cas, j'avais vu cette tournée-là et qui était vraiment extraordinaire. C'était à l'Eldorado, à métro Strasbourg-Saint-Denis. Et les gens étaient debout dans la salle de spectacle. Tout le monde dansait, tout le monde chantait. Et Andy Latimer, leader du groupe, dégageait une énergie vraiment extraordinaire, de joie, de content d'être là, voilà. Et il faisait des solos sur solos sur solos. On va écouter le morceau le plus long du disque, qui s'appelle Long Goodbyes, que j'aime beaucoup ce morceau. Une espèce de morceau un peu qui s'étend un peu à la Ed Jude, avec des accents très mineurs, très nostalgiques. Et on va écouter ce morceau qui fait 5 minutes quand même, hein, c'est un morceau. Non, mais qui fait presque 5 minutes, ouais, presque 5 minutes. Je pense que tu vas me dire si tu... Parce que je sais que tu connais West Berlin, tu connais les morceaux très connus dans le disque, mais tu vas me dire si ce morceau-là te dit quelque chose quand tu vas le réécouter. Allez, c'est parti.
3: C'est pas mal, oui. Oui, ça me rappelle quelque chose.

0: C'est celui-là.
1: Voilà.
0: Ça, ce n'est pas trop Kamel, c'est vrai. Allez, on écoute le Long Goodbyes. Vous allez voir, c'est un morceau flûte, très mélodique, une pure composition d'Andy Latimer, et je la trouve géniale.

0: très bon morceau, hein. Super solo.
1: Oui, très très bon.
0: Très belle
1: mais
0: mélodie.
1: Que je connaissais quand même.
0: Oui, tu connaissais.
1: Je ne suis pas un spécialiste aussi pointu que toi sur Camel, loin s'en faut, mais ça, je connaissais. Ouais.
0: Et l'organiste...
1: De toute façon, c'est mon album préféré de Camel.
0: L'organiste et le clavier n'est autre que l'organiste clavier de Kayak.
1: Kayak,
0: Tom Scharpenzel.
1: Alors maintenant, on va s'attaquer à un monument et une forme de réhabilitation.
0: Monument aux vivants, j'espère, hein, parce que...
1: Oui, il y en a assez. Tennessee. Alors Tennessee, c'est un groupe qui a été connu parfois pour de mauvaises raisons. Alors ils ont un tube écrasant qui est I'm Not In Love. I'm Not In Love. Bon. Et puis un truc entraînant, mais qui à mon avis les a beaucoup desservis. C'est ce morceau de reggae qu'ils ont essayé de faire et qui vraiment les a pas servis. Mais c'est un groupe qui avait des capacités de composition sur une longue plage et notamment dans l'album Deceptive Bends qu'ils ont sorti en 1977. Alors Deceptive Bends, sachant que le premier album de Tennessee date de 73, il fallait qu'ils rebondissent parce qu'il y a eu un premier split en 1975 où la moitié des membres fondateurs sont partis. Et donc Graham Gouldman et Eric Stewart se sont un peu retrouvés.
0: Et Godley Cream aussi.
1: Oui, mais Godley Cream était parti.
0: Ah, il était déjà parti.
1: D'accord. Il était parti. Donc, ils ont fait cet album pour vraiment essayer de rebondir, et ça a été le meilleur album, on peut dire, de Tennessee. Il y a d'autres morceaux comme The Thing We'll Do for Love. Il y a quelques chansons qui peuvent prétendre au titre de tube, mais ce qui a surtout marqué cet album, c'est vraiment Field of Benefit, qui est en trois parties, mais en vérité, vous verrez, ça s'enchaîne, et qui est vraiment quelque chose entre Alan Parsons Project et les Beatles d'Abbey Road.
0: Oui, c'est vraiment un groupe charnière entre les deux.
1: Donc, voilà, ce tube écrasant, ce morceau de reggae qui n'était pas convaincant, ils n'ont jamais su vraiment se positionner. Et cet album Deceptive Bends est sorti au moment où le punk arrivait, puisqu'il est sorti en mai 1977. Donc, ça a été un peu dur pour eux, mais il n'en demeure pas moins. Très belle pochette aussi. Il n'en demeure pas moins que c'est un des albums marquants de la pop musique, et en particulier ce morceau-là.
0: C'est le morceau où ils sont dans une sorte de hublot.
1: Voilà, exactement, d'accord. Avec rouge, et puis ils sortent de la mer à travers un hublot.
0: Très très belle pochette, ouais. Allez, on écoute. Bah, je suis très heureux d'écouter ce morceau parce que je ne connais pas ce disque.
1: Voilà. Tu ne connais pas Deceptive Bends?
0: Je connais d'autres Tennessee, mais pas celui-là. J'ai sûrement raté le Nocturne. Bah oui, je m'en aperçois. À mes dépens.

0: Alors, tu as découvert le chanteur.
1: Oui, donc Sébastien Tellier.
0: Oui, Sébastien Tellier, son nouvel album Kiss the Beast. Alors un album très très haut en couleur, comme on l'a pu écouter dans ce morceau-là. Donc c'est un des morceaux les plus lents de l'album, hein, une sorte de petite balade mélodique, mais avec beaucoup d'inventivité. Sébastien Tellier est très surprenant, hein. Il est capable de faire des choses pop, des choses progressives, mais il est très très influencé, bien sûr. Donc il y a plein de morceaux qui rappellent le disco, mais un disco de luxe, on va dire, parce qu'il y a du disco qui était vraiment premier niveau à cette époque-là, mais lui donc fait référence à cette période-là, mais il mélange, il n'hésite pas à le mélanger avec du classique, avec des arrangements, avec des chœurs, avec des mélodies, avec des cordes, avec du rock, voilà. Donc c'est Sébastien Tellier, son dernier album, et le morceau bien sûr s'appelle, bah, vous l'avez entendu puisqu'il l'a dit plusieurs fois dans le titre, Parfum Diamant. C'est pas le tube du disque, hein. Il y a plusieurs tubes, des morceaux qu'on entend, hein, dans l'album, tels que bah, je vais en dire un ou deux. Par exemple, parce que je les ai entendus, donc assez. Donc il y a par exemple Nail de cœur, Knife de cœur, et le morceau Refresh. Voilà deux tubes qui sont qui. Et l'album a très très bien marché. Celui-là, il a excellemment marché. Voilà, j'ai été dans sa maison de disques, j'étais très bien reçu. Je suis rentré un jour, je passe, et quelqu'un m'a dit, tiens, c'est la maison de disques de Sébastien Tellier, c'est la maison de disques qu'il a créée. Non, je suis passé dedans. Il n'était pas là, il était en studio, donc, mais sinon, il m'aurait reçu. Il me dit, bah, il vous aurait reçu, mais il dit, il est en studio, là. Et ils m'ont donné 3-4 disques des artistes qu'il produisait, qui étaient intéressants, mais moins quand même que ce qu'il fait lui, Sébastien Tellier, c'est sûr.
1: Si on se payait un grand morceau de nostalgie.
0: Ah bah écoute, avec plaisir, je me doute de ce que ça va être, mais bon,
1: alors,
0: voilà.
1: Alors, c'est un film que j'avais adoré, qui s'appelle Last Night in Soho, qui est sorti il y a 2-3 ans, et ça se passe dans les années 60, et donc il y a une bande-son absolument extraordinaire. Le film est très très bien, mais la bande-son est aussi extraordinaire, donc on va écouter There's Always Something There to Remind Me de Sandy Shaw, hein, qui a été repris par Schmoll. Il y a toujours un coin qui me rappelle. Bon, et c'est un film, si vous pouvez vous payer le DVD, vous pouvez le regarder plusieurs fois, parce que d'abord l'image dans ce film est très bien, le film est très bon, hein, mais l'image est très très bonne, très nostalgique, et puis la bande-son est super. Voilà, Sandy Shaw, la chanteuse aux pieds nus à l'origine.
0: J'aime beaucoup Sandy Shaw. Non, c'est vrai. Hein.

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0: Alors, un cinécure ce soir particulier ?
2: Très particulier, puisque c'est le débrief du Festival de Cannes. On a notre envoyé là-bas, Bora. Et puis, on a une nouvelle chroniqueuse, Rebecca, qui elle aussi a vu énormément de films.
0: À Cannes.
2: Qu'ils soient sortis ou pas sortis. Donc...
0: Alors, ils en ont vu combien tous les deux ? Je crois que c'est un nombre absolument hallucinant.
2: Oui, de toute façon, on fera comme d'habitude 16 films, mais là, il va falloir piloter entre les films qu'ils ont vus, mais qui vont sortir dans plusieurs mois. Donc là, il faut donner une impression. Ça sert à rien de faire le pitch, parce qu'on y reviendra plusieurs mois. Et les films de Cannes qui sont sortis pendant le festival, comme L'être aimé avec Javier Bardem ou Autoportrait le grand cinéaste espagnol, Almodovar. Il y a des Français aussi, comme Histoire parallèle avec L'inévitable Isabelle Huppert. Il y a plein de choses sur Cannes, et puis il y a d'autres films qui sont sortis en dehors du Festival de Cannes et qui sont très intéressants. Il y aura évidemment Le Mammouth du mois qui va être descendu, je peux vous le dire tout de suite.
0: C'est la pauvre bête.
2: L'épisode de Star Wars qui est très mauvais, qui est unanimement très mauvais. Et d'ailleurs, le public, on voit l'importance du bouche-oreille, parce que il a fait un très bon démarrage en France la première semaine, et dès la deuxième semaine, il y a une chute de fréquentation pour ce film de 69% entre la première et la deuxième semaine. Ça veut dire que les gens qui sont allés en première semaine ont dit aux autres...
0: N'y allez pas les gars. Restez chez vous.
2: C'est foutu. Bon, donc, ça sera une émission très pleine, très complète, avec donc une nouvelle chroniqueuse, Rebecca.
0: D'accord.
2: Qui inaugure sa participation ce soir. Donc, ça sera une émission spéciale et passionnante à tout point de vue.
0: Voilà. Est-ce que la Vénus électrique avait été chroniquée le mois dernier, je crois, ou ça?
2: Non, pas encore.
0: Elle sera chroniquée ce mois-ci.
2: Elle sera chroniquée ce mois-ci. Très bon film.
0: C'est un film très, ce qu'on appelle le film chouette. Vous voyez, le film chouette. Voilà, c'est un film qui est bien sur tous les rapports. Et comédie française, intrigante, un peu surréaliste, très bien joué et très beau dialogue. Voilà. Bon, bah allez, on continue. On va écouter un groupe qui fait partie. Alors que Laurent, tu connais, tu avais le premier album, mais après tu n'as pas prolongé. In the Court of the Kings and Cream.
2: Oui, c'est vrai, voilà. J'ai décroché après cet album.
0: Voilà, mais c'est bien dommage parce qu'ils ont fait plein d'autres albums superbes. Mais comme on dirait, on ne peut pas tout écouter et tout acheter. Voilà, en tout cas.
2: Je savais que toi, tu allais écouter, donc.
0: Oui. Donc le deuxième album, parce qu'après le premier album, In the Court of the Kings and Cream, ils ont sorti un deuxième album, The Wake of Poseidon, qui s'apprêtait à être un peu le double de cet album, du premier album, sauf que les deux membres les plus mélodiques du groupe sont partis, c'est-à-dire McDonald et le batteur Giles, surtout Ian McDonald. Alors le groupe a continué avec Greg Lake, mais Greg Lake, ça a été son dernier album aussi, puisqu'il a rejoint immédiatement après ce deuxième album, Emerson, Lake and Palmer, et il n'est plus retourné dans Kim Crimson. On va écouter le morceau phare. Alors tu vas voir, sur le premier album, il y avait In the Court of the Kings and Cream, le morceau de 7 minutes, très symphonique, avec très ambiant. Et dans ce In the Wake of Poseidon, ils ont repris la même recette avec un morceau qui s'appelle éponyme aussi, In the Wake of Poseidon. Et je sais pas si tu le connais, ce morceau, mais en tout cas, je le trouve aussi somptueux que In the Court of the Kings and Cream. Et la voix de Lake, bien sûr, elle est dans toute sa magnificence, on peut dire. Et Lake, bien sûr, est juste venu enregistrer ce disque pour les voix. Il n'a même pas fait de basse, puisqu'il partait immédiatement avec Keith Emerson, qui l'avait recruté pour Emerson.
2: Ça me fait toujours rire l'expression morceau phare, parce que j'imagine une musique faite spécifiquement pour les gardiens de phare.
0: Ah, les gardiens de phare, oui. Ça peut l'être, on va dire. Ce morceau est assez, quand même, assez. Bon, bah, tu vas me dire, écoute, tu vas écouter. Je pense que tu le connais quand même, parce que je l'ai diffusé déjà une ou deux fois. Mais je reviens toujours, parce que ce disque n'est pas connu de Kim Crimson, et pourtant, c'est un des meilleurs disques, peut-être, de Kim Crimson. Donc voilà. Allez, vous êtes sur RGB 99.2. rgb.net, radio-rgb.net, et nous sommes avec vous jusqu'à 17h30.

0: On reconnaît tout de suite George Harrison. Alors là, c'est très clair qu'il y a du George Harrison dedans.
1: Oui, donc c'est les Traveling Wilburys en 1988, le super groupe des super groupes. Malheureusement, il a connu un destin tragique. Super groupe parce qu'il est composé de Bob Dylan, de Tom Petty, de chez Tom Petty and the Heartbreakers, George Harrison, de chez les Beatles.
0: George Harrison des Beatles.
1: Jeff Lynne de Electric Light Orchestra, et puis donc Roy Orbison. Et en plus, à la batterie, c'est Jim Keltner. Donc, c'est malheureusement.
0: Ce que j'ai appelé un groupe de minables.
1: Donc, malheureusement, Roy Orbison avait des contrats à terminer aux États-Unis. Et lors de cette tour, avant de partir en tournée avec ce super groupe, qui aurait été une tournée extraordinaire, hein, et son avion s'est écrasé. Il est mort dans un accident d'avion. Donc, les autres n'avaient pas le moral de partir. Ils ont sorti un deuxième album en 90 avec grosso modo les chutes d'enregistrement du premier, et puis ça s'est arrêté là. Mais quelle occasion perdue, hein. À l'origine, le groupe devait être composé seulement de Dylan, d'Harrison, de Jeff Lynne et de Roy Orbison, mais Tom Petty passait par là.
0: Il passait dans le coin, ouais. Le genre de Clapton, ah je suis là.
1: Il passait dans le coin.
0: Vous n'auriez pas une place.
1: Vous enregistrez. Et donc, c'est devenu un groupe de 4 à un groupe de 5. Voilà.
0: Mais ce que je me suis laissé dire, c'est que Tom Petty est très ami avec Clapton et que Clapton lui avait donné le conseil. Il dit, dès que tu passes dans un studio, tu rentres, tu vois de la lumière,
1: non,
0: tu
1: Jeff
0: rentres.
1: Lynn, et Jeff Lynne était très copain avec Harrison.
0: Ah bon?
1: Donc, parce que ça a été enregistré en Californie. Harrison était en Californie à cette époque-là. Et ils avaient commencé à enregistrer sans lui. Puis, en allant au restaurant, qui ils ont croisé dans le restaurant? Tom Petty.
0: Il les suivait sûrement la trace.
1: Et qu'est-ce que vous faites? On enregistre. Ah bah, tu vois, où ça? Et voilà, et c'était parti. Bah, c'est bien comme ça aussi, mais enfin, c'est quand même trop dommage, quoi. On a raté quelque chose. Mais il reste cette trace-là. On avait passé un premier morceau, You're Not Alone Anymore, où il y avait juste Roy Orbison qui chantait. C'est une chanson extraordinaire dans sa composition et dans sa interprétation. Mais je voulais quand même passer un morceau où ils chantent tous, parce que là, ils chantent tous. Voilà.
0: Et ben voilà.

0: 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Et oui, on vient d'écouter un groupe français. Un groupe français qui sonne très anglo-saxon, un groupe qui s'appelle Indibo. Et ce groupe, on risque de le recevoir au mois de septembre ou au mois d'octobre. Voilà, on est en train de voir pour trouver une date. Alors, c'est un groupe qui en est à son troisième album. J'ai entendu dire qu'il préparait un quatrième album. Et il remixe aussi des morceaux de leurs anciens albums, ce qui est une très bonne idée d'ailleurs. Là, on a écouté un morceau de leur dernier album, Quartus, qui est sorti en 2020. 4, je crois, le 4 avril 2024. Certains morceaux ont été remixés en 2026, il me semble. Voilà. Le morceau s'appelle L'Entrave et il a été composé. Donc, Indibo est composé de trois musiciens, de Flo, de Nico et de Yom. Voilà. Alors, c'est assez intelligent parce que c'est un groupe qui a vraiment intégré, on va dire, toute la culture progressive, ça c'est sûr. Kim Crimson est au centre, donc c'est vraiment un des prolongateurs de Kim Crimson. Mais on reconnaît aussi du Yes, on reconnaît dans les cassures de rythme du Genesis. Là, ça s'entendait pas trop, mais il y a des coupures à la guitare sèche, qui ramènent des accords mineurs, des accords septièmes, cher à Anthony Phillips, cher à Steve Hackett, etc. Donc un groupe vraiment excellent que nous allons recevoir et je pense qu'ils vont venir. Alors ils sont d'accord pour faire un concert, un set acoustique. Ça serait très intéressant de voir ce groupe qui est très électrique. Ce n'est pas chanté non plus. Je ne connais pas de 20 sur leur 3D, je crois qu'il n'y a aucun morceau chanté. C'est que des instrumentaux. Alors, le deuxième disque, on va le dire quand même, c'est un Trestis qui est un excellent album avec 5 morceaux, des grands morceaux bien sûr, hein, la tradition du rock progressif, grands morceaux, qui est sorti en 2013. Et leur tout premier album était sorti, donc ils prennent leur temps, hein, pour faire un disque. En général, ils prennent beaucoup de temps. Le premier album, c'était celui de 2013. Ils avaient sorti avant un premier LP qui s'appelait Somnambuleux, que je ne connais pas. Et il y a eu en 2019 également le disque Allégorise, qui est aussi bon de A à Z. Je vous conseille vraiment d'aller creuser, si vous êtes un fan de rock progressif, d'aller creuser dans ce groupe, parce que c'est un des plus grands représentants de ce mouvement qui existe actuellement en France. Enfin, pour ma part personnelle, voilà.
1: Et on va enchaîner avec un groupe mystérieux. Enfin, quand je dis un groupe, c'est plutôt un duo. C'est un duo composé de deux frères, mais deux frères jumeaux. Laurel Raphaël et Ronel Raphaël. Et en tant que psychologue, tu peux imaginer que faire de la musique avec son frère jumeau, c'est quelque chose de spécial. Ils ont sorti premier album en 2021, qui s'appelle toujours d'ailleurs Full Throated Messianic Homage. J'attendais le deuxième album et en vérité c'est venu, mais pas tout à fait sur la forme que j'attendais. Ils ont bifurqué sur la musique de film. Ils ont fait la bande originale du film de Sofia Coppola, Priscilla, qui est son autobiographie, et ils ont fait également la bande originale de Étoile, qui est une série. Ils sont, et ça c'est en 2025, Priscilla c'est en 2023, donc je me demande ce que ça va donner. En plus, c'est des gens qui sont très orientés vers la France, parce qu'ils ont fait la première partie de Charlotte Gainsbourg et également du groupe français Phoenix en 2022. Donc c'est des gens à la trajectoire très mystérieuse, et je me demande ce qu'ils nous réservent pour l'année qui vient ou l'année d'après. Donc on va écouter un morceau de leur unique album pour l'instant, sachant qu'il y a eu une autre production musicale derrière. Le titre s'appelle tout simplement Yé Yé Yé.

0: Tu as reconnu.
1: Ah, très bien, oui.
0: Oui.
1: C'est Michael Field.
0: Ouais, ouais, Michael Field, ouais. C'est sa grande période de tube. J'adore ce morceau. C'est une face B de 45 tours, mais qui est sorti sur l'album aux États-Unis, mais qui n'est pas sorti en Europe. Et par contre, il est sorti en 45 tours. Heureusement, ils ont réédité les versions remasterisées avec des concerts, des bonus et tout. Et bien sûr, ce morceau, il y est. Donc, c'est le This Crisis, le plus grand succès de Michael Field commercial après Tubular Bells. Mais au niveau des 45 tours, c'est son plus gros succès, puisque dedans, on a quatre énormes tubes. On a Moonlight Shadow, qui a duré pendant 2-3 ans et qui a été sur toutes les radios, les télés et tout. On a un deuxième morceau qui s'appelle ce morceau-là, qui est un morceau excellent, qui n'est pas le plus connu, mais pourtant, il a fait un tube, Mistake, avec Maggie Riley. Alors, dedans, on a... parce que Michael Field, à chaque

0: quelques minutes. Exactement, Crisis, il fait, je vais vous dire, 20 minutes 57. Mais il faisait aussi toute une série de tubes. Et ce Mistek, je le trouve tout à fait délicieux. Il y a plein de cassures de rythme. Et la voix de Maggie Riley est assez magique. Alors, il faut noter que aussi, que Maggie Riley commençait à avoir de plus en plus de succès. Et les gens comprenaient pas. On disait, ah bah, voilà, il y a un morceau de Michael Field. Et c'était Maggie Riley qui chantait. On disait, tiens, Michael Field, c'est une femme. Il a une voix. Donc, il a, à un moment, je pense qu'il y a eu un conflit dans le groupe. Et il a viré Maggie Riley. Parce que Michael Field est quand même un petit égo sur patte, mine de rien. Il a les moyens, remarque, hein, d'être un négociant, pas aussi, il faut le dire.
1: Bah, on va enchaîner avec le renouveau du rock anglais, hein, ce groupe composé par un ado qui avait démarré à 17 ans, il doit en avoir des 18 et quelques aujourd'hui, c'est Matthew Cartledge et sa sœur Issei, sa sœur aînée, Issei Cartledge, qui a un an et demi de plus que lui, et qui ont sorti cet extraordinaire album.
0: Ah, les Molotov.
1: West of the News, les Molotov. Hein. Et donc, on va écouter là, un morceau extrait de cet album, No Time to Talk. Ça fait 2 minutes 02, hein, donc c'est pas tout à fait du rock progressif, mais par contre, ça pulse, quoi.
0: D'accord, ben écoute, on va écouter. En tout cas, c'était une très bonne nouvelle quand tu nous l'avais passé, une très bonne surprise même, ce groupe qui a un énorme succès. Hein. Oui. Dans les boutiques et tout, on voit des piles de disques, ça s'est vendu comme des petits pains. Et c'est pas étonnant d'ailleurs, parce que le groupe a énormément de qualité. Hein. Allez, on écoute.

0: clip qui vient de vous régaler, c'est celui de l'homme poisson. Et justement, ce soir, sur le plateau des Queens du Rock, on accueille les culossales. Charlotte, Lisa, bonsoir.
1: Alors, t'as reconnu Calypso Valois. C'est vraiment un compromis, je trouve, idéal entre ces deux parents, entre Jacques Naud, parce qu'on reconnaît les rythmes de Jacques Naud, le rythme épuré, les rythmes pop, et puis la voix tout à fait charmante d'Élie Médéros, qui chantait un petit peu limite à certains moments, mais bon, elle était tellement charmante, elle bougeait tellement bien, et ça faisait tellement une harmonie que ça passait très très bien, finalement. Et donc là, c'est la musique que Calypso Valois a fait son dernier enregistrement, puisqu'elle a fait la musique complète du film Les Immortels, que tu n'as pas vu, Laurent.
2: Mais non.
1: Non, non. Alors, tu devrais le voir, parce que comme je sais que tu es fan de Calypso Valois, c'est un très beau film sur justement l'immortalité, la mort et l'immortalité. Et donc là, on a écouté L'Homme Poisson, qui est on va dire le 45 tours, un petit peu, le tube un petit peu du film, bien qu'on ne l'a pas tellement entendu. Mais le film est vraiment délicieux. Elle a composé toute la musique et tout est intégré vraiment parfaitement. On avait écouté déjà Les Immortels, version courte et version longue, elle fait presque 8 minutes. Et là, je trouve que c'est un thème pop. Qu'est-ce que t'en penses? Tu aimes?
2: Ah, moi, j'aime
1: sympa,
2: bien.
1: Hein. C'est très sympa, je trouve. Et donc, j'essaye qu'elle vienne dans nos studios et qu'on l'aide dans une émission. Voilà, c'est très difficile. Hein. J'en suis au cinquième mail. Les gens m'ont répondu. On lui transmet l'information, mais je n'ai toujours pas eu de réponse. Alors, je suppose que la dame doit être occupée et tout, mais peut-être qu'un jour, ça va arriver. En tout cas, on est prêt à faire une émission sur ces deux disques passés, plus celui-là, plus sa carrière d'actrice, puisqu'elle a une carrière d'actrice. Voilà. Mais j'aime beaucoup ce style. Voilà.
2: Bon, on avance vers la fin de l'émission. On pourrait faire un petit cover.
1: Ah, ben ça serait, je pense, voilà, je crois que deviner ce que tu vas passer, c'est une très très bonne idée.
2: Hein, parce que des chansons extraordinaires, on ne se lasse jamais que des artistes les prennent, les réinterprètent, et ça ravive le plaisir originel qu'on a eu à écouter la chanson. Ouais. Donc on va écouter Message personnel par Janie, un message personnel composé par Françoise Hardy pour la partie parlée et puis par Michel Berger pour la partie chantée.
1: Est-ce qu'elle refait tout la partie
2: non,
1: parlée et
2: la partie chantée?
1: La partie chantée. Uniquement la partie chantée. Je l'ai vu parce que le morceau est beaucoup plus court que morceau original. Donc je me suis dit, tiens, elle n'a pas fait la partie. Bon, on va écouter ce que ça donne. C'est une très bonne. Tu l'avais jamais passé celui-là, je crois.
2: Non, jamais.
1: Non, d'accord. Allez, on écoute.

0: Ah, la reprise est charmante.
1: La reprise est charmante, mais c'est vrai qu'il manque la partie parlée avant.
0: Oui, c'est bon.
1: C'est ce qui fait que l'original est indépassable d'une certaine façon. Quoi.
0: Oui, oui.
1: Même si elle chante tout sur l'émotion. Donc,
0: pourquoi elle ne l'a pas fait, ça c'est un grand mystère.
1: C'est intimidant hein, de refaire la partie parlée de Françoise Hardy.
0: Oui, mais s'en sort très bien avec le timbre de voix et tout. Elle a déjà le timbre de voix. Donc,
1: ouais.
0: Mais bon, c'est bizarre, effectivement. C'est une question qu'on peut se poser. Allez, on va terminer par une très très belle reprise faite par deux géants. Donc toujours extrait de ce concert fait en 2005 par Joey Jackson et Todd Rundgren. Et ils n'ont repris, ils ont repris rien de moins que... Rien de moins que, est-ce que je te le dis ou est-ce que tu le découvres ? Tu veux le découvrir ?
1: Oui.
0: Allez, tu vas le découvrir.
1: Encore du Harrison.

0: Et oui, vous avez reconnu le Wild Guitar Jency Whips de George Harrison. Je disais que si ça on continue encore un petit peu et Harrison allait retrouver ses lettres de noblesse et dépasser ou égaler en tout cas Lennon McCartney, puisqu'il a toujours été mis un petit peu de côté, alors que c'est un grand compositeur quand même. Hein. Tu es d'accord avec moi, Laurent?
1: Non, pas tout à fait, parce que moins abondant
0: que
1: ce qu'ont produit les deux autres en même pas 10 ans.
0: Quoi. Oui, c'est vrai. Bon. En tout cas, il a produit des petites perles. Hein,
1: oui, absolument, absolument.
0: C'est l'homme aux perles.
1: C'est pas la jeune fille à la perle, c'est l'homme aux perles.
0: Alors l'émission sera rediffusée le mardi 2 juin, 20h-22h. Nous sommes rediffusés tous les mardis. Le 17 juin qui arrive, ceci dit, très rapidement, il y aura donc Jean Bernard, disquaire à Joseph Gibert, et disquaire dans le rayon progressif, à tous les mouvements progressifs jusqu'au crotrock, et le hard rock avec tous les rayons et tous les courants du mouvement hard rock. Il a fait une programmation musicale qui va nous enchanter parce que c'est des groupes qu'on passe pas et pourtant des groupes excellents. On passe très peu de, par exemple, de Kansas, par exemple. On passe très peu. Alors je vous rappelle aussi qu'on se retrouve le 10 juin. Le 10 juin avec tout simplement la deuxième émission avec Anthony Muscara au cœur de RGB. Et là, il y aura Farid Fouas donc, pour les 100% football amateur. Il y aura Laurent Vuvry, que tu connais toujours très bien, pour Cinécure et puis Absolute Live aussi. Et puis, il y aura bien sûr, Damien Gissa avec deux émissions sur la musique. Donc, on viendra, puisque c'est une émission qui est au cœur de RGB et au cœur de l'émission de l'émission, en fait, si vous voulez, des émissions. Et voilà. Bah, il nous reste à vous dire au revoir et puis à te retrouver ce soir pour Cinécure. Tu es en forme?
1: Oh oui, ça va.
0: Oui, ça va. Bon.
1: La voix devrait tenir.
0: Ta voix devrait tenir. Allez, salut. À la semaine prochaine.
1: Salut.

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0: L'essentiel de l'actualité dans l'affaire Liana, la mère d'une jeune fille qui accuse Jérôme Barella de viol, dénonce de graves dysfonctionnements judiciaires et porte plainte contre l'État. Elle affirme que la justice n'a pas fait son travail malgré les auditions et les examens médicaux réalisés après la plainte déposée contre le suspect. Jérôme Barella, principal suspect du meurtre de Liana, a été placé en détention. La grève SNCF de ce mercredi va fortement perturber les transports en Île-de-France. Les lignes les plus touchées seront les RER C, D et E, avec seulement un train sur trois. Les syndicats réclament plus de moyens et de meilleurs salaires. Selon une étude de l'Éducation nationale, entre 2 et 4% des élèves se disent victimes de harcèlement scolaire en France. Pour la première fois, les élèves pouvaient répondre aux questionnaires de manière anonyme, ce qui pourrait expliquer une légère baisse des chiffres par rapport aux années précédentes. L'étude souligne aussi que les élèves en CAP sont particulièrement exposés au harcèlement. Et puis le pape Léon XIV sera en visite officielle en France cet automne. Il célébrera notamment une grande messe en plein air à Paris le 26 septembre avant de se rendre à Lourdes le lendemain. Une autre messe est également prévue à Metz le 28 septembre à la cathédrale Saint-Étienne.
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Yeah, salut à toutes et salut à tous, c'est Fred. Et c'est l'émission Broadcast sur RGB 99.2 FM stéréo. Oui, je dis toujours stéréo, bien entendu. En mono, il n'y en a plus beaucoup, hein. Broadcast, c'est toute la pop music, le rock pop music de la fin des 60s jusqu'à maintenant. Ah bah oui, ça en fait des années, hein. Ah bah on approche, pas loin des 60 ans, on va couvrir 60 ans de rock pop music. Depuis le rock psychédélique de la fin des années 60 jusqu'au heavy metal des années 2000. Et comme d'hab, entre les deux, plein de styles différents. Jazz rock, rock progressif, prog metal, des incursions dans le funk jazz. Des trucs planants, enfin vraiment, il y en a vraiment pour tous les goûts, enfin du moins j'espère. Pas les égouts, hein, attention. Hein. En tout cas, ça sera vraiment un melting pot, mon pote de Ponzik. Et on a commencé très très fort avec ce grand groupe qui avait sévi dans les années 80, au début des années 80. Notamment, ils avaient fait vraiment un coup de maître avec ce premier album sorti en 1983. L'album Frankie Goes to Hollywood. Enfin, c'est pas 83. Ils ont commencé à se faire connaître fin 83, mais c'est en 84 que cet album est vraiment sorti. Un petit peu avant, et bon, ça avait du mal à percer parce que leur musique était très originale, des textes assez frappadingues quand même. Très branchés, sex and drug and rock and roll. Hein. Oui, il fallait vraiment bouffer la vie à plein tube. Et ensuite, il y a un certain Trevor Horn qui les a repérés. Alors Trevor Horn, c'est un grand producteur qui avait notamment produit les Buggles. Il a produit aussi certains albums de Yes. Et puis il a eu raison, parce que cet album en vinyle, celui que vous allez entendre, bien entendu, un double vinyle est absolument monstrueux. Alors dedans, hein, vous avez tous les tubes, notamment Relax, Two Tribes, The Power of Love et bien entendu ce morceau de 20 minutes, Welcome to the Pleasure Dome, le titre de l'album. Alors, je vous ai dit, le producteur Trevor Horn, qui avait notamment produit Yes, et ben, il y a l'apparition sur ce morceau qu'on vient d'entendre, sur un petit solo de guitare, je ne sais plus comment ils appellent ça, de pedal steel, de monsieur Steve Howe, le guitariste de Yes. Ça, c'est pour la petite histoire. Particularité hein, de Broadcast, un titre sur deux est un vinyl. Donc là maintenant on va attaquer le numérique avec un CD. Ce groupe s'appelle Rain Tree Crow. En 1991, ils sortent leur premier album qui porte tout simplement le nom du groupe. Mais qui c'est qu'il y a derrière? C'est un certain David Sylvian. Connu puisqu'il avait fait partie du groupe Japan, un groupe qui avait vraiment cartonné dans les années 80. Et puis ensuite, il s'est barré parce qu'il en avait un peu marre et puis il a fait ses tirs solo qu'on lui connaît. Hein. David Sylvian, il a fait de nombreux albums solo en son titre et aussi avec Rain Tree Crow. Ce premier album est superbe. Ah si, il est superbe. On va s'écouter ce titre, Big Wheels in Chanty Town. Rain Tree Crow.

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Oh bah, y en a quand même qui ont reconnu la voix de ce chanteur et aussi guitariste et très bon guitariste de son état, Monsieur George Harrison. Oui, George Harrison des Beatles. 70, hein, le groupe avait éclaté et puis bah, la plupart des musiciens hein, des Beatles ont fait leur carrière solo. Et celle de George Harrison a été très prolifique, hein, ouais, très intéressante. Il a commencé très fort avec ce premier album solo qui s'appelle All Things Must Pass. Sorti en 1970, pile poil. Bon, ça n'a pas empêché quand même bah, d'inviter dessus, notamment une pléiade de musiciens. Alors on retrouve Gary White au clavier, Gary Brooker au clavier aussi, Billy Preston, le grand Billy Preston, qui a joué sur pratiquement tous les albums des Beatles, au clavier aussi. Et puis un certain Eric Clapton à la guitare qui vient dire « Coucou !» Et puis son pote Ringo Starr hein, des Beatles qui fait de la batterie, accompagné d'autres batteurs, notamment Alan White, grand batteur. Cet album, il est superbe. En plus, là, c'est la version vinyle. Donc, il y a trois vinyles dedans. C'est un mini coffret. Hein. Il est vraiment superbe. Et le morceau qu'on s'est mis dans les Lizzie's Gourd, un morceau pas très connu, mais qui est superbe. C'est Wah Wah. Bon, bah, après ça, on continue tranquillou. Avec cet artiste que, il y a 15 jours, j'avais essayé de passer, mais je sais pas, j'avais eu un bug sur mon lecteur de CD, donc je vais essayer de repasser sur un autre lecteur de CD, en espérant que ça passera. L'artiste s'appelle... Enfin, le groupe s'appelle Zen Avesta. Derrière, il y a un certain Arnaud Rebottini, qui, dans les années 90, avait cartonné dans le monde de la dance, tout ça. Il faisait pas mal de... C'est un DJ, hein, tout simplement. Il fait des compositions aussi et notamment bah, ce groupe éphémère, puisque je crois qu'ils n'ont fait qu'un seul album, Zen Avesta. C'est lui qui est derrière pratiquement tous les instruments. Cet album s'appelle Organique, sorti en 2000 tout plein. Dessus, il y a quelques invités, notamment des vocalistes invités. Alors, il y a l'inénarrable Bachung qui vient chanter sur une chanson. Superbe. Il y en a d'autres, hein, moins connus. Et notamment, alors là, c'est là que ça m'a beaucoup intéressé. Et une certaine Mona Soyok. Eh oui, ça vous dit quelque chose ? Elle a été la chanteuse du groupe Cass Product pendant des années. Groupe de Nancy, hein, Cass Product. Et là, il l'a invitée sur un morceau qui s'appelle The Watcher. Et vous allez voir, ah, c'est pas piqué des verres. Hein. Zen Avesta, l'extrait de l'album Organique.

Po. Me revoilà, me revoili, me revoilou. Bien, qu'est-ce qu'on a entendu là, juste à l'instant, là, ce superbe instrumental là. Ah, cet artiste, c'est dommage qu'il a arrêté après cet album. Il s'appelle Alain Aimé. Alain Aimé, c'est un grand guitariste, moi j'hésite pas à le dire. Peut-être un des plus grands guitaristes français de cette époque. Parce que depuis, il y en a d'autres qui sont arrivés sur le marché. Mais là, en 1989, waouh, c'était vraiment superbe. Alors, Alain Aimé a été... déjà, il est de Nancy, Nancy MS. Il a été le soliste d'un groupe qui avait bien cartonné en France et même aux États-Unis. C'est le groupe Fisk. Il avait fait 4 albums avec eux, qui avaient bien cartonné, comme je viens de vous le dire, dont un avec une pochette assez... sexy, comme dirait l'autre. Et entre 84, je crois, jusqu'en 87. Ils avaient donc sorti 4 albums. Et puis, l'aventure s'est terminée. Hein. Ils sont rentrés en France et bon, ça a été la fin, malheureusement, parce que c'était vraiment très prometteur. Hein. Et ensuite, à partir de 89, il fait sa carrière solo, Alain Aimé. Et il sort cet album, Survivor. C'est un album entièrement instrumental. Ça flirtait sur la vague des groupes.

groupes un peu instrumentaux comme ça qu'avait initié Joe Satriani, qui avait sorti, vous savez, cet album en 1987 qui s'appelait Surfing with the Alien. Ils sont beaucoup inspirés, il faut bien le reconnaître, mais avec sa patte à lui, Alain Aimé. De cet album Survivor, je vous ai extrait ce titre, Stick to Your Gun. Tout de suite la suite. Alors là, attention, on fait un pas de géant en arrière. Nous allons dans ces années très rock psychédélique, hard rock psychédélique. Là, on va aller faire un tout tour du côté de l'Allemagne avec un groupe qui s'appelle Virus, avec cet album qui s'appelle Revelation. Vous allez voir, c'est spécial. Hein. Ouais, oui, mais il faut aimer. Moi, j'adore. On va s'écouter le titre de l'album, Revelation. Le groupe Virus.

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Alors là, on a plané sévère quand même. Hein. Alors, la petite histoire de tout ça. Ce sont deux artistes, deux grands musiciens. L'un est guitariste, l'autre est un maître des synthétiseurs. Le maître des synthétiseurs, c'est Brian Eno, qui a longtemps joué avec le groupe Roxy Music. Ça, c'était au début des années 70. Ensuite, il a fait une carrière solo époustouflante dès 74, quand il a quitté le groupe. Et il a fait pas mal d'albums. Et Brian Eno, en fait, je me suis trompé. Robert Fripp, c'est le guitariste de King Crimson. Oh là là, faut que j'arrête un petit peu, moi. King Crimson, ce grand groupe de planants psychédéliques de la fin des années 60 pour leur début, qui existe toujours, et Robert Fripp est toujours derrière à plus de 75 ans. Hein. Et enfin, Brian Eno, oui, lui, c'est le keyboardiste synthétiseur de Roxy Music. Tous les deux se sont associés, c'était en 1973. Puisque l'un et l'autre avaient quitté leur groupe respectif pendant un temps. Ils se sont associés. Ils ont sorti plusieurs albums, dont le premier, celui-ci, qui s'appelle No Pussy Thooting, sorti donc en 73. Et là, c'est plein d'innovations, plein de découvertes en studio pour produire cet album qui est assez monstrueux. C'est un vinyle hein, que vous venez d'entendre. Il y a deux morceaux sur cet album, un par face. Là, on a écouté la face 2, qui s'appelle Swastika Girls. Et là, on planait sévère. Allez, on continue broadcast. Hollande. Alors, ce n'est ni la ville, dit l'autre abruti là, qui nous a servi de président. Non, c'est le groupe Hollande. C'est un groupe américain qui a sévi dans les années 80. Mais derrière, il y a un musicien qui s'appelle Michael Angelo Basio, qui a fait 9 albums en solo et qui actuellement joue dans Manowar. Et il a fait aussi partie donc de ce groupe Hollande. L'album s'appelle Little Monsters, qui date de 1985. Album génial quand même, hein. Vous allez voir la dextérité de ce guitariste. Il déchire grave à la gratte quand même. Hein. Ça sonne très années 80 et on aime bien, on adore. On va s'écouter un petit morceau qui s'appelle « A Life Buena Vida », le groupe Hollande.

Ah, ça fait du bien de réécouter ce groupe anglais qui avait sévi dans les années 80, en plein courant New Wave, Punk, Ska et compagnie. C'est le groupe Fisher Z. Là, c'était un extrait de... C'était déjà leur troisième album qui s'appelle Red Skies Over Paradise, qui est superbe. Il y a des titres... qui avait cartonné, il y a Berlin notamment, et puis ce méga tube, Marley's. Alors, le groupe qui suit, ils nous viennent de Norvège. Ah, ils ont fait pas mal d'albums, eux, ils sont toujours là, ils existent toujours, classés dans le rock progressif. C'est le groupe Gazpacho. En 2025, donc qui est tout récent, hein, c'était l'année dernière, ils sortaient leur nouvel album en date, Magic 8 Ball. C'est très cool, un album très très cool. On va pouvoir s'en rendre compte en écoutant ce morceau que j'ai vraiment adoré, qui s'appelle Starling, le groupe Gazpacho.

suis, on danse pas dessus. Non, non, non, non. C'est plutôt planant, hein. Rock progressif. Groupe français, mais avec des musiciens internationaux. Groupe qui a commencé sa carrière à la fin des années 60, en 69, et qui existe toujours, même si à l'heure actuelle, il n'y a plus aucun membre originel du groupe. Le dernier étant parti il y a deux ou trois ans. Le membre fondateur hein, de ce groupe, c'était David Allen. Mais comme beaucoup de musiciens ont fait partie de ce groupe, eh bien, ceux qui restent, s'ils ont envie de continuer, ils continuent l'aventure. C'est comme ça qu'ils se sont arrangés, tout en gardant l'esprit de Gong, hein, groupe de rock progressif, frappadingue quand même, hein, et très planant. Hein. Ce nouvel album, sorti cette année, au début de l'année, qui est vraiment superbe, hein, j'ai bien aimé, qui s'appelle Bright Spirit. Extrait de cet album, ce titre, Fragrance of Paradise. Le groupe international, on va dire, Gong.

dis donc, on a terminé fort, très très fort. Ah, pas très connu hein, en France maintenant, ce groupe, malheureusement. Pourtant, ils ont cartonné depuis 1959. C'est leur tout début. C'est le groupe The Isley Brothers. Ils ont commencé par faire de la soul, hein, du rhythm and blues, tout début des années 60. Puis à partir des années 70, là, ils ont durci le ton, ils sont devenus un superbe groupe de funk, mais avec une guitare derrière, waouh, à la Jimi Hendrix, hein, ouais, carrément. Là, c'était un extrait de leur 15e album en 1977, c'est pour vous dire. Cet album... le nom de l'album, ça y est, j'ai un trou de mémoire. Ah oui, oui, oui, oui, oui, si, je l'ai là. C'est Go For Your Guns. Un album très funk, hein, puis bien, bien balancé, hein, je vous le dis. Hein. Et le morceau qu'on s'est mis dans les esgourdes, c'était Climbing Up The Ladder. Avec le super solo de guitare de Ernie Isley. En fait, ils sont cinq frères, hein, cinq frangins. À l'heure actuelle, je crois qu'il doit en rester un encore en vie, mais bon, le gars, il a plus de 80 ans. Hein. Voilà, c'est fini pour Broadcast. Si, si, si, si. Et rassurez-vous, vous retrouverez l'émission, si vous n'avez pas eu le temps de l'écouter en entier, vous la retrouverez mardi soir dans la nuit, entre minuit et 2h du matin. Et oui, ça sera le replay. Sinon, vous pouvez aussi retrouver l'enregistrement vidéo de cette émission sur YouTube. Vous tapez Broadcast et vous la trouverez. Hein. Je vous retrouve la semaine prochaine, mais ce coup-ci avec toute l'équipe des frappadingues d'Ultra Rock. En attendant, restez bien branchés à l'écoute des programmes d'RGB. 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Salut à tous, bye bye bye!